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1: Et voici donc la lecture de vos messages que nous commençons. Avis de DC, monsieur et madame Lolesio, voilà Théa, leurs enfants, petits-enfants, arrière, petits-enfants. Monsieur et Madame Robert Moliana, leurs enfants, petits-enfants, arrière, petite-fille. Monsieur et Madame Ponouvé Keletaouna, leurs enfants et petits-enfants, vous font part du décès de Madame Kaou Vae Tupou Malia, survenue le 19 août 2026. Une veillée se déroulera à la morgue municipale de Nouméa. Elle commencera ce jeudi 20 août de 12h à 20h. La cérémonie religieuse sera célébrée à la chapelle du centre funéraire de Nouméa le vendredi 21 août 2026, suivi de l'inhumation au cimetière du 5e kilomètre à 8h du matin. On nous prie de vous annoncer le décès de Madame Kaouvae Tupou Malia, survenu le 19 août 2026. La veillée aura lieu à la morgue municipale de Nouméa. Elle va commencer dans quelques minutes, à 12h exactement, ce jeudi 20 août, jusqu'à 20h. La cérémonie religieuse sera célébrée au centre funéraire de Nouméa le vendredi 21 août à 7h15, suivie de l'inhumation au cimetière du 5e kilomètre. Et c'est un avis de décès signé de la famille. Aux familles Lapoussinière, Gabriel Brival en Nouvelle-Calédonie et en Martinique, aux familles Tala, Fili, Ayou, à Ploume, Poedi, à Neuyo, Wailou, à la famille Cléro, à Potébouraï, à Madame Lenoir, Sophie, Madame Robouya, Ruth, Madame Gervolino, Richard, aux amis alliés de la famille, à l'aide domicile Fleur de l'Âge, aux infirmières du cabinet Charlotte, à son kiné Célim, à son médecin docteur de Malignon, ses enfants Guy-Michel Lapoussinière et son épouse Talafili Sophia, Marie-France Relu et son époux Guy Albert, Jean-Paul Lapoussinière et sa compagne Elisabeth Xeco, Henriette Edmond Lapoussinière, Patrick Lapoussinière et sa compagne Coindredi Graziella, Fabrice Lapoussinière et son épouse

Bébé Eliane, son fils Justin, la poussinière, ses petits-enfants et arrière-petits-enfants, ses neveux, nièces, ses sœurs, Madame Fauvette, Louis-Marie, Madame Simone, François Dubin, Madame André Michaud, les familles Gabriel, Brival, la poussinière, ont la douleur de vous faire part du décès de Madame Gabrielle Lamberte, veuve, la poussinière, survenue le 17 août 2026, dans sa 95e année, la veillée aura lieu au centre funéraire de Nouméa, à partir de 14h ce jeudi 20 août 2026 à 20h et reprendra le vendredi 21 août à partir de 8h du matin. La cérémonie religieuse sera célébrée à l'église de l'Immaculée Conception, à la Conception, le vendredi à 13h15, suivi de l'inhumation à 14h30 au cimetière de Saint-Louis auprès de son époux. On nous prie de vous annoncer le décès de Madame Gabrielle Lamberte, veuve la poussinière, survenue le 17 août 2026 dans sa 95e année. La veillée aura lieu au centre funéraire de Nouméa le jeudi 20 août 2026 de 14h. Elle va se dérouler jusqu'à 20h ce jeudi. Une veillée qui reprendra le vendredi 21 août à partir de 8h du matin. La cérémonie religieuse sera célébrée à l'église de l'Immaculée Conception, à la Conception, le vendredi 21 août à 13h15, suivi de l'inhumation à 14h30, ce vendredi au cimetière de Saint-Louis, auprès de son époux, et c'est signé sa fille Marie-France Relu.

0: avis de décès à la famille Tebe Yanéar Ngondé et Karagre, aux familles Boessou et Sari, aux familles Né Waou, Bouaoué, Karugei, Boré, Réou, Goé, Rimendia, Mkapa, Bokoé, Goé, Mururu, Goé, Mururu, Goé, à Monsieur Tamboéone, Similien. On nous prie de vous faire part du décès de Madame Tebeuil Ingrid, survenue le 15 août 2026. La veillée se déroulera à la morgue municipale de Nouméa le jeudi 20 août de 14h à 20h. La veillée reprendra le 21 août de 7h à la levée du corps. La cérémonie religieuse sera célébrée à la chapelle du centre funéraire de Nouméa le vendredi 21 août à 12h15, suivi de l'inhumation, au cimetière à 13h. On nous prie de vous annoncer le décès de Mademoiselle Tebeuil Ingrid, survenue le 15 août 2026. La veillée va se faire de 14h à 20h à la morgue municipale de Nouméa, reprendra le vendredi 21 août de 7h à la levée du corps. La cérémonie religieuse sera célébrée à la chapelle du centre funéraire de Nouméa vendredi 21 août à 12h15, suivi de l'inhumation au cimetière à partir de 13h. C'est un avis de décès signé de la famille. La famille Vess et Batelon, à la famille Gouassem, les enfants et petits-enfants, son époux, Monsieur Vess Patrick, ses enfants et petits-enfants, ont la tristesse de vous annoncer le décès de Madame Vess Rolande, survenue le mercredi 19 août 2026 à Dumbéa, dans sa 85e année. La veillée se tiendra au centre funéraire de Nouméa cet après-midi de ce jeudi 20 août de 15h30 à 20h. La cérémonie religieuse se fera en la chapelle de la morgue le vendredi 21 août à 14h15, suivi de la crémation à 15h. Il n'y aura ni fleurs ni couronne. Une urne à dons sera mise à disposition pendant la veillée funèbre. On nous prie de vous annoncer le décès de Madame Vess Rolande, survenue le mercredi 19 août 2026 à Dumbéa dans sa 85e année. Une veillée se tiendra au centre funéraire de Nouméa le jeudi 20 août de 15h30 à 20h. La cérémonie religieuse se fera en la chapelle de la morgue le vendredi 21 août à 14h15, suivie de la crémation à 15h. Il n'y aura ni feuilles, ni fleurs, ni couronnes. Une urne à dons sera mise à disposition pendant la veillée. Et c'est un avis de décès signé de la famille. La lecture de vos messages, Madame Malé, Kalita Mekenese, Taofi Fenoua, sa maman, les familles Mekenese, Taofi Fenoua, Ali Ben Ahmed, ainsi que l'ensemble de sa famille, de ses proches, ont le regret de vous annoncer le décès de Mademoiselle Manava Ali Ben Ahmed Mekenese, survenue le 17 août 2026, dans sa 23e année. La veillée aura lieu à la morgue municipale de Nouméa le vendredi 21 août de 14h à 20h. La cérémonie religieuse se fera à la chapelle du centre funéraire de Nouméa le samedi 22 août à 7h15, suivi de l'inhumation au cimetière du 5e kilomètre samedi 22 août à 8h du matin. C'est un avis de décès signé de sa famille. On nous prie de vous annoncer le décès de Mademoiselle Manava Ali Ben Ahmed Mekenese, survenue le 17 août 2026 dans sa 23e année. La veillée aura lieu à la morgue municipale de Nouméa, vendredi 21 août de 14h à 20h. La cérémonie religieuse sera célébrée à la chapelle du centre funéraire de Nouméa, samedi 22 août à 7h15, suivi de l'inhumation au cimetière du 5e kilomètre, samedi 22 août 2026 à 8h du matin. C'est un avis de décès signé de sa famille. On nous prie de vous annoncer le décès de M. Gwenere Ezekiah Jimmy, survenu le 15 août 2026 à l'âge de ses 41 ans. Suite à une longue maladie, le travail coutumier se fait chez Mme Gwenere Oti à Auteuil. Les veillées se font ce jeudi 20 août jusqu'à 19h30 et reprendront le vendredi 21 août à partir de 8h jusqu'à 19h30. Le transfert du corps se fera par le Betticho le samedi 22 août pour Marais. Selon bien entendu les conditions météorologiques, l'inhumation se fera dans la tribu de Mébouette dimanche 23 août dans la matinée. Et c'est un avis de décès qui est signé de M. Gwenere Armand Waikosson. On nous prie de vous annoncer le décès de M. Gwenere Ezekiah Jimmy, survenu le 15 août 2026 à l'âge de ses 41 ans suite à une longue maladie. Le travail coutumier se fait chez Madame Gwenere Oti à Auteuil. Les veillées se feront à la morgue de Nouméa dans le grand salon funéraire, ancien crématorium, ce jeudi 20 août jusqu'à 19h30 et reprendra le vendredi 21 août à 8h. Et de 8h à 19h30. Le transfert du corps se fera par Betticho samedi 22 août à Marais. Pour aller vers Marais, l'inhumation se fera dans la tribu de Mébouette, Marais, le dimanche 23 août dans la matinée. Et c'est un avis de décès signé de M. Gwenere Armand Waikosson.
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0: Avis de décès aux familles Jean-Baptiste Doudoute, Nougaré, Pierre Santi, Areski, Morel, Roland, Lecomte, Théin, Fouin, Nérégote, Soula, Pocahu, Martin. Son fils et ses petits-enfants vous font part du décès de Madame Jean-Baptiste dite Doudoute, Anita Fernande, survenue le mardi 18 août 2026 à l'âge de ses 80 ans. Une veillée se déroulera au centre funéraire de Païta le lundi 24 août de 8h à 20h. La cérémonie religieuse sera célébrée le mardi 25 août à 9h du matin en la chapelle du centre funéraire de Païta, suivie de l'inhumation à Païta. On nous prie de vous annoncer le décès de Madame Jean-Baptiste dite Doudoute Anita Fernande, survenue le mardi 18 août à l'âge de ses 80 ans. Une veillée se déroulera au centre funéraire de Païta le lundi 24 août de 8h à 20h. La cérémonie religieuse sera célébrée le mardi 25 août à 9h du matin à la chapelle du centre funéraire de Païta, suivie de l'inhumation à Païta. C'est un avis de décès signé de sa famille. Et on referme votre service public à toutes les familles, parents, membres et alliés en vous remerciant pour votre compréhension si certaines erreurs se sont glissées durant la lecture de vos différents messages. À savoir que toute l'équipe de Radio Dido tient à vous vous souligner qu'elle vous apporte tout son soutien pendant ce moment de douleur et de tristesse.

Et cette fois-ci, nous passons à la lecture de vos communiqués concernant les horaires de travail des centres médico-sociaux. La province Nord informe la population de l'uniformisation. J'ai toujours un peu de mal à le dire ce mot, alors c'est bien l'uniformisation. Voilà, j'y arrive. En vous remerciant pour ce petit contretemps de lecture des horaires d'ouverture des centres médico-sociaux CMS. Le matin, le lundi au jeudi, de 7h30 à 12h. Le vendredi, par contre, de 7h30 à 12h. Et l'ouverture des centres médico-sociaux suite à l'uniformisation des horaires d'ouverture l'après-midi, de 13h à 16h30 du lundi au jeudi et de 13h à 15h15. Le vendredi, c'est la province Nord qui remercie les populations pour leur compréhension et reste à votre disposition pour tout renseignement complémentaire. Vous pouvez contacter le 47 72 30 47 72 30 et c'est signé Monsieur Jean-Marc Malocco, directeur de la direction des affaires sanitaires, sociales, de la prévention et de la solidarité. Autre communiqué qui nous vient de la province Nord et cela concerne la prochaine rentrée scolaire 2027. C'est la direction de l'enseignement, de la formation, de l'insertion, de la jeunesse, la DEFIJE, qui informe les parents d'élèves des écoles publiques, primaires et maternelles de la province Nord que la campagne officielle d'inscription en école primaire publique 2027 est ouverte et s'étend jusqu'au 25 septembre 2026. Le directeur de l'enseignement insiste sur l'importance de respecter ce délai afin de préparer au mieux la rentrée. Les demandes d'inscription se font dans les écoles auprès des directrices et des directeurs. Les heures d'accueil pour les inscriptions sont communiquées aux parents par les directrices, directeurs d'école, par voie d'affichage et ou via les cahiers de liaison. Pour les nouvelles inscriptions, il est demandé aux parents de fournir un certificat médical de première admission scolaire, une attestation de résidence de l'enfant, une fiche d'état civil ou copie du livret de famille, une copie des couvertures sociales à jour, bien entendu, un livret scolaire de l'élève et un certificat de radiation si l'enfant change d'école au-delà du 25 septembre 2026. Les directrices et les directeurs d'école ne prendront plus aucune inscription, sachez-le, et concernant la commune de Cahonnet, les inscriptions scolaires se font à la mairie au service enseignement. La DEFIJE informe les parents que les secteurs de scolarisation communaux doivent être impérativement, cela va de soi, respectés. C'est signé le président de l'Assemblée de la province Nord, Monsieur Paul Néaoutine. C'est la fin de votre service public. 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On fait une pause musicale. Il est 11h24 minutes.

Voici la présentation des titres qui vous seront développés à 12h. La présidence de la province des îles Loyauté rend hommage à Maki, un homme profondément engagé dans la défense de la mémoire, la transmission de l'histoire kanak et l'éducation populaire. L'association Le Caillou en Bretagne et d'autres partenaires associatifs en pays Djéou ont organisé une journée information-communication à Niné Oulan. La médiathèque Lona organise un concours de dessin du 10 août au 2 novembre de cette année, ouvert à tout public pour représenter la médiathèque. Et enfin, pour le dernier titre international, vous n'imaginez pas comme les Afghanes se battent et inventent des stratégies pour survivre, une radio féminine et des écoles clandestines comme lueur d'espoir, des titres qui vous seront développés à 12h. Le rendez-vous est donc pris. Je vous propose de retourner en musique.

retrouverez un hommage rendu par Radio Jido, une interview de Maki Wehin qui nous parlait du film L'ordre et la morale de Mathieu Kassovitch. Ce sera à 13h. C'est une réalisation, une interview qui a été animée par John Natonga. Le rendez-vous, 13h cet après-midi. Merci d'être avec nous depuis ce matin. Vous étiez avec Angie, puis ensuite avec Angie et Alexandre, puis avec Jenny. Vous êtes avec Nina pour vous servir jusqu'à 13h. Viendra ensuite John Natonga qui vous présentera le journal complet du Pacifique à 15h. Et elle prendra le relais, vous conduira vers la nuit. Ce sera Hélène. Le 10-11, c'était Freedom avec Jenny, que vous retrouverez demain. Dans quelques instants, le journal complet de la mi-journée. Tout de suite la publicité et ensuite vous retrouverez Gabriela Ouassaoumi pour les informations à 12h.

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3: Kanaki et bienvenue dans notre édition de la mi-journée. Passez une excellente journée, profitez bien de chaque moment, gardez le sourire et que cette journée vous apporte joie, réussite et de belles surprises dans tout ce que vous entreprenez cette journée. Ouvrons notre journal pour un hommage. La présidence de la province des îles Loyauté rend hommage à Maki Wea, un homme profondément engagé dans la défense de la mémoire, la transmission de l'histoire kanak et l'éducation en populaire. On écoute Romain Mehoun.
4: Le président de la province des îles, Michael Forest, écrit, je cite, en mon nom personnel et au nom de l'institution provinciale, j'adresse à son épouse, à ses enfants, à l'ensemble de sa famille, à son clan, à ses proches, ainsi qu'à la tribu de Goussana, mes condoléances les plus sincères, les plus fraternelles et les plus respectueuses. Maki Wea fut un homme de conviction, de mémoire et de transmission. Tout au long de sa vie, il s'est attaché à faire vivre le souvenir de ceux qui sont tombés à Ouvea, veillant avec constance à préserver la dignité de leur histoire et à transmettre aux jeunes générations le sens de cet héritage. Son engagement ne s'est pas limité au devoir de mémoire, militant de l'émancipation du peuple kanak par le savoir. Il a également apporté une contribution précieuse à l'école populaire kanak et aux démarches d'éducation populaire, convaincu que la connaissance, la culture et le partage des savoirs constituent des leviers essentiels pour la construction d'un avenir collectif. À travers son action, et je cite toujours le communiqué du président de la province des îles, il a participé à la formation des consciences, à la valorisation d'une histoire kanak et la transmission des valeurs de solidarité, de dignité et de responsabilité. Profondément attaché à la jeunesse, il a également consacré une part importante de son énergie au développement du volley-ball à Ouvea, en province des îles et dans le pays. Homme de terrain profondément attaché à sa jeunesse et à sa tribu, il fut également à l'origine des 24 heures des volleyades de Goussana, un événement sportif devenu au fil des années un rendez-vous important de rassemblement, de fraternité, de partage. À travers cette initiative, il a contribué à faire du volleyball un espace de rencontre entre les générations, de cohésion sociale et d'épanouissement pour les jeunes. Plus qu'une pratique sportive, il voyait dans cette discipline un véritable outil d'éducation, de cohésion sociale et d'épanouissement personnel. Convaincu que le sport pouvait aider les jeunes à trouver leur équilibre, à construire leur confiance et à s'éloigner des difficultés de la vie, il a encouragé et accompagné de nombreuses générations de joueurs et de joueuses. Le volleyball était pour lui une forme de thérapie collective, un espace de fraternité, de dépassement de soi et d'apprentissage des valeurs humaines essentielles. À travers cet engagement, il a contribué à offrir à la jeunesse un cadre porteur d'espérance, de discipline et de solidarité. Sa disparition, je cite, représente une perte importante pour sa tribu, pour IAI, pour les îles Loyauté et pour l'ensemble du pays. Son parcours demeurera un exemple d'engagement au service de la mémoire de la jeunesse et de la transmission. La province des îles Loyauté s'associe au deuil de sa famille, de son clan et de sa tribu et leur témoigne son soutien dans cette épreuve, dans le respect des valeurs coutumières qui nous unissent. Que son repos soit paisible auprès des siens et sur la terre de ses ancêtres. Fin de citation de cet hommage du président de la province des îles, Michael Forest.
3: L'association Le Caillou en Bretagne est une association du pays sur la commune de Rennes. Elle a organisé hier une journée de communication à Nineoulan avec les partenaires sur le projet que porte l'association sur Rennes, Kanaki Fest, une journée culturelle et artistique qui se déroule tous les premiers week-ends du mois de juillet. L'objectif de la journée de communication est de trouver d'éventuels partenaires pour le projet de l'aventure. On écoute Ouaga Neko Tchotcho, président de l'association Caillou en Bretagne.
2: Bonjour, chers auditeurs, auditrices. Je m'appelle Ouaga Neko Tchotcho. Je suis originaire de la tribu de Hapecha. Je suis président de l'association Le Caillou en Bretagne, qui est une association du pays sur la commune de Rennes. Et aujourd'hui, on fait une journée de communication. On organise une journée de communication sur le site de Ninéolan avec nos partenaires sur Djéhou, la Farnod, Oukénemel, Kenoumela, sur le projet qu'on porte sur Rennes qui est Kanaky Fest. Alors c'est quoi Kanaky Fest? Kanaky Fest, c'est une journée artistique et culturelle qui est portée par l'association Le Caillou en Bretagne avec le Cercle Celtique de Rennes et la ville de Rennes. Donc c'est un événement qui se déroule tous les premiers week-ends du mois de juillet. Et donc samedi 4 juillet dernier, on a organisé la 4e édition au parquet du Bal à la ferme de la Harpe. Cette journée qu'on organise sur Djéhou, c'est un peu une journée de communication. Rencontrer nos anciens partenaires qui soutiennent le projet, mais aussi rencontrer d'autres éventuels partenaires qui veulent faire partie du projet de l'aventure. Sachant que la 4e édition, elle est déjà programmée pour le samedi 3 juillet 2027 sur Rennes.
3: Quand vous organisez, par exemple, Kanaky Fest en France, C'est aussi une façon de promouvoir le pays.
2: Exactement. On peut dire que le Kanaky Fest, c'est une fête pays sur Rennes. Et derrière ce projet, derrière cet événement, il y a le projet de faire venir de la mobilité des artistes, de permettre à des artistes du pays, Kanak, de venir partager ce moment avec nous sur Rennes. Mais également, comme on a un réseau sur Rennes, on peut programmer des artistes un peu partout sur la Bretagne, Quimper, Lorient, voilà, dans le Finistère, Morbihan. Un peu le projet, c'est projet de mobilité des artistes et de promotion de la culture du pays dans la région Bretagne.
3: Non seulement la culture, mais il y a aussi notre musique, par exemple le Kaneka, essayer de le répandre et puisse être entendu au-delà.
2: Exactement. Nous, on parle beaucoup d'insularité. L'insularité, c'est vrai que artistiquement aussi, l'insularité limite les artistes dans le périmètre où ils évoluent ici sur Djéhou. Et cette musique qu'on dit le Kaneka, elle a sa chance. Elle a aussi, de par sa richesse, la possibilité d'être visible et d'être partagé sur le territoire de la Bretagne. Et c'est très important pour nos artistes car c'est important pour eux dans la vie artistique d'échanger, de se frotter avec les musiques bretonnes, musique celtique. Voilà, donc le Kaneka, c'est important aussi qu'elle soit entendue ailleurs.
3: Et par exemple, aujourd'hui, c'est la journée d'information au travers une exposition.
2: Alors, l'expo qu'on a mis en place, c'est une expo photo qui a été réalisée par un stagiaire ici à Néolan, Joné Kouyen. Lui, il est en deuxième année de licence art et spectacle en France. Donc avec Shuna, ils ont réalisé l'expo qui montre ce qui est fait, qui montre ce qui est fait sur Rennes par l'association Le Caillou en Bretagne. On peut dire que Le Caillou en Bretagne, c'est un peu la vitrine du pays, là-bas sur Rennes.
3: Qu'attendez-vous justement par rapport à cette journée d'information?
2: Exactement, on communique pour sensibiliser les artistes, la dynamique artistique des Djéhou sur ce projet sur Rennes, aussi pour toucher d'éventuels partenaires et nous demander le soutien de nos institutions et aussi de la population à accompagner surtout les artistes. On sait que faire venir des artistes dans l'Hexagone, ça coûte très cher. Donc dans l'année, ils vont organiser des événements. Donc nous, cette communication, ça vise à soutenir la Farnode et les partenaires pour ce projet.
3: En organisant le Kanaky Fest en Bretagne, ça pourrait être un tremplin, par exemple, en organisant une journée d'échange.
2: Cette journée, c'est déjà une première. Un peu une journée de la Bretagne sur Jehu. Et exactement, comme tu le disais, des artistes bretons, rennais, s'intéressent au pays et veulent venir jouer, se produire ici. Donc ce projet, il est en plein dedans. Un échange artistique entre les artistes du pays et puis les artistes bretons. Ce matin, on a mis le Gwenadu, hein, c'est le drapeau breton. Et on sait qu'il y a une petite communauté bretonne sur Jehu. Donc on peut construire avec eux ce projet du Kanaky Fest sur Rennes et aussi sur Jehu, à Nineolan. Nos traditions éclairent nos visions. Ce qui fait la force de ce projet, ben c'est tout la richesse artistique, patrimoine qu'on a hérité de nos ancêtres et qui nous pousse à construire des ponts entre l'Hexagone et nos îles en Laiti.
3: La médiathèque Lena organise un concours de dessin du 10 août au 2 novembre de cette année, ouvert à tout public pour représenter la médiathèque. Que représente la médiathèque pour chacun d'entre nous? Pour certains, la médiathèque représente un lieu de partage. Comment le représenter sur le dessin? Ce qu'on attend de vous, les participants, est que les créations doivent être faites à la main et non par une application de dessin ou par l'intelligence artificielle IA. On écoute Sinawe Watipan, service civique à la médiathèque Lena.
5: Alors, le concours de dessin a débuté le 10 août 2026 et sera à récupérer le 2 novembre 2026. Donc, pour ce concours, les créations doivent être faites à la main et non par une application de dessin ou par une IA, l'intelligence artificielle plus précisément. Et ce que l'on attend de vous, c'est justement de nous dessiner une représentation de la médiathèque, ce que représente une médiathèque pour vous. Un exemple, la médiathèque pour moi est un lieu de partage. Comment je vais représenter le partage sous forme de dessin? Elle peut être plusieurs choses à la fois, aucune seule chose, c'est vraiment à vous de voir, c'est libre à tous de s'exprimer, de montrer leur imagination. Et pour la sélection du dessin final, elle se fait à l'interne avec pour jury les membres de la médiathèque. Donc nous à l'interne on décide de tout ça et le vainqueur aura un lot de livres divers et un panier de 20 000 francs de l'AS. Le public visé, il est ouvert à tous. Tout le monde peut s'exprimer à travers plusieurs couleurs, crayons, couleurs, stylos, ce qu'ils veulent. Le dessin peut être en noir et blanc comme en couleur. C'est vraiment à vous de nous montrer ce que vous savez faire, vos talents en tant qu'artiste. Ce concours de dessin va nous permettre justement de... Le choix final de ce dessin va nous permettre de le mettre dans des oriflammes qui vont servir justement à montrer les activités de la médiathèque. C'est-à-dire que lorsqu'il y aura des activités, on sortira justement ces oriflammes avec sur ces oriflammes le dessin qui a été sélectionné dessus pour montrer aux personnes que il y a des activités à la médiathèque et ces activités sont montrées par ces oriflammes.
3: Et c'est un grand thème, parce que voilà, comme tu le disais en amont, représenter la médiathèque Lena, il y a les valeurs par exemple du partage.
5: C'est ça, beaucoup de choses à la fois, les valeurs du partage, comme aussi du savoir. La médiathèque, c'est quelque chose de vaste, de par déjà la bibliothèque et ensuite une médiathèque. On est passé de bibliothèque à médiathèque, donc... tout ça, c'est un tout et c'est, on va dire que c'est universel.
3: C'est aussi également pour inciter, par exemple, la population à mieux fréquenter, à mieux savoir les actions, les activités que véhicule la médiathèque Lena.
5: C'est ça, justement, c'est pour les inciter à venir parce que nous aussi, on voit que il y a moins de jeunes qui viennent pour lire. Il y a plus notre public est sont souvent des adultes et bon on a souvent des jeunes le mercredi parce que voilà c'est la période d'école et tout, Mais en soi, nous, ce qu'on voudrait, c'est que qu'il y ait beaucoup plus de monde qui vienne s'intéresser à nos livres, les activités de la médiathèque, aussi bien numérique que pour la lecture.
3: Voilà que la médiathèque Lena fasse partie de notre quotidien et à tout public, surtout, par exemple, comme tu le dis, surtout à la jeunesse qui ne fréquente pas souvent la médiathèque.
5: C'est ça. Nous, c'est notre souhait, c'est que les jeunes viennent s'intéresser encore aux livres parce que c'est une grande source de savoir. Et c'est important, justement, de s'instruire par la lecture. Et c'est aussi un moyen de se défendre par justement l'intelligence que la lecture, que les livres peuvent nous apporter. Je vous souhaite un bon courage à tous pour ce concours. Je trouve, malgré moi, qu'il n'est pas compliqué. Donc, franchement, libre à tous de nous montrer vos talents et ce que vous savez faire. La date limite est vraiment le 2 novembre 2026, au pire à minuit. Et ensuite, arrivé au 3, il sera trop tard pour vous de nous envoyer vos documents. Merci.
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Et enfin, selon le journal Le Monde, vous n'imaginez pas comme les Afghanes se battent et invente des stratégies pour survivre. Une radio féminine et des écoles clandestines comme lueur d'espoir. Parole afghane, faite par des femmes pour les femmes. Radio Begum est pour nombre d'Afghanes leur unique lien avec l'extérieur. Parallèlement, les initiatives foisonnent pour assouvir la soif d'apprendre des jeunes filles privées de cours par le régime taliban. Radio Begum, radio faite par des femmes pour les femmes, est une sorte d'aberration en terre talibane ou alors un miracle, car on peine à imaginer qu'un régime aussi autoritaire et hostile aux femmes puissent accepter sans sourciller un média qui revendique comme unique préoccupation de leur faire du bien, de leur donner confiance, de veiller à leur éducation, leur santé, leur quiétude, de leur offrir quelques clés pour s'émanciper économiquement, des conseils pour s'épanouir et ne pas se suicider, et même, oui, de leur prodiguer une certaine instruction religieuse. Attention, un enseignement fait par des expertes du Coran doctorantes en sciences islamiques qui choisissant méticuleusement les versets et sourates lu à l'antenne, révèle que le prophète encourageait l'éducation des filles et que son épouse était une femme d'affaires. Aberration, vous dis-je, et petit signe d'espoir. Quelques talibans éclairés auraient-ils compris que dans un environnement qui ligote et bâillonne les femmes, il n'était pas inutile de leur permettre d'entrevoir un coin de ciel et quelques raisons pour ne pas sombrer? Débarqué dans les locaux de la radio, invisible de la rue car entouré de murs protégeant un jardin et un bâtiment lumineux aux allures de loft, est un baume pour l'humeur, car la capitale afghane n'est guère souriante. Il règne dans les rues une espèce de gravité, contrainte même au marché, même au bazar, même dans le regard des jeunes hommes qui se donnent de grandes bourrades jusque dans la posture de ce vieil Hazara à barbe blanche qui manque de se faire écraser une cage d'oiseaux à la main. Mesdames, messieurs, c'est la fin de notre édition de la mi-journée. Bon appétit si vous êtes à table et surtout passez une très belle journée, toujours en compagnie de la RDK.

0: Eh bien, vous écoutez Radio Tido et bonjour à tous et à toutes, toujours pour continuer à rendre hommage au vieux Makiwaya, décédé donc ce mois d'août 2026 à l'âge de 78 ans à Nouméa. Il était une figure majeure de la tribu de Gosana à Ouvea, Kanaki, Nouvelle-Calédonie, militant indépendantiste, acteur clé de la réconciliation mémorielle après la tragique événement d'avril-mai 1988. Il a aussi marqué le mouvement sportif local comme dirigeant donc de volleyball ainsi que l'école populaire Kanak Yai. Aujourd'hui, Radio Tidouf lui rend donc hommage avec beaucoup de respect et d'humilité pour rediffuser une émission consacrée au 15e anniversaire du film L'ordre et la morale.
1: On parlera ce matin du film L'ordre et la morale, un film qui a fait référence, je vous rappelle, aux événements de 1988 sur Yai. Vous savez qu'avant de réaliser ce film, il y a eu beaucoup, beaucoup de hauts et de bas. Et finalement, le film a été réalisé par Mathieu Kassovitz. Et ce film s'appuie notamment sur le livre La morale et l'action 1997 de Philippe Lecourgeuf, capitaine du GIGN lors de la prise d'otage d'Ouvea, que le film met en scène et sur l'ouvrage collectif Enquête sur Ouvea. Makiwaya nous fait l'histoire justement de ce film en direct sur Tido ce matin. Bonjour le vieux Makiwaya.
2: Oui John, donc d'abord bonjour à John, bonjour à Tido, bonjour à tout le pays, toute la jeunesse et aussi beaucoup d'humilité et puis respect à tous nos vieux, le chef-fruit du pays du nord au sud et des îles Loyauté. Donc c'est d'abord voilà, c'est une parole d'humilité que j'essaie de donner avant que je parle du sujet du film L'ordre et la morale. Mais d'abord aussi remercier Didon et de l'initiative que vous avez prise de même si par téléphone, c'est déjà un honneur pour moi puis pour nous, ceux qui avons œuvré pour ce film, donc de dire un peu de notre façon de qu'on avait vécu pendant ce grand projet qui est le film de Mathieu Kassovitz, L'ordre et la morale. Donc voilà, je par rapport à ta question, je dirais que la coutume qui est venue ici à la maison, c'est en début de l'année 2006, que c'est ça que la coutume était venue ici par l'intermédiaire d'un ami qui est un ami maintenant, mais c'était une personne que je connaissais pas, à savoir Olivier Rousset, qui est un peu le représentant de Mathieu Kassovitz. Mathieu Kassovitz est un grand réalisateur j'essaie de développer pour que les gens aient aussi aient connaissance de ce grand réalisateur et acteur. Il a été un de ses films, de ses œuvres, c'est La haine, qui a essayé de démontrer la vie des jeunes dans des quartiers populaires à Paris. Donc c'est par l'intermédiaire d'Olivier que cette coutume est arrivée ici à la maison en 2006. En février 2006, pour ne pas citer, mais après on a su que le travail de Mathieu, c'est on peut dire, quand il a eu cette idée de se lancer dans ce projet sur l'histoire des événements de 88, ben c'est 4 ans en avant, hein, parce que le film a été tourné 10 ans après qu'il ait pris sa décision pour faire ce film. Et donc, pour ainsi dire, il a eu cette idée parce que c'est dû à son père. Son père s'appelle Peter Kassovitz, qui est aussi un grand réalisateur de cinéma, et qui un jour est tombé sur un livre édité par la Ligue des droits de l'homme sur les événements de Yai, de Katanwit, de la grotte de Gosana. Donc il a pris ce livre et il a montré à son fils, si son fils, Mathieu Kassovitz, s'il peut s'inspirer de cette tragédie pour essayer de faire un film. Et c'est comme ça que c'est parti. Donc, je disais, il a fait ce travail pas trop en avant pour essayer de lancer ce film. Et cette initiative qui est venue jusqu'à nous en 2006, donc il a fait toutes ses recherches, tout son travail en amont, hein, et il a trouvé ce Olivier Roussier, qui est le fils d'une Française qui était à l'époque une professeure ici au lycée, un lycée de Nouméa. Donc voilà, je donne un peu les premiers hein, de cette longue histoire. Donc la coutume est arrivée ici à la maison, à Rosana. Moi, j'ai remercié le geste à Olivier. Et moi, je lui ai dit, j'essaie de vous mettre dans notre peau à l'époque, hein. 2006, et on peut dire, c'est les événements, c'est 88. Pour nous, à Gossena, c'est comme c'était hier. On n'a jamais pensé faire un film ou écrire un livre, parce que cette histoire, c'est dans notre trip, hein. On la vivait comme quelque chose de fort dans nos cœurs, hein. Et c'était difficile pour raconter cette histoire-là. Donc je lui ai dit que moi je ne peux pas prendre une décision, hein, je dois proposer cette coutume à la tribu de Gossena. Parce que Gossena, il y a 4 clans qui sont ici, et il y a une chefferie menée qui a aussi vécu ces événements-là. Donc la coutume a été, moi j'ai présenté au niveau de la tribu, hein, pour discuter. Ça a été un débat beaucoup, hein, on peut dire, ça a été difficile, hein, parce que voilà, c'est une première qui va nous toucher, une première de cette histoire qui va nous toucher, parce que faire un film de cinéma, c'est voilà, c'est pas quelque chose qui est de facile. Et les vieux, par rapport à nos discussions, on a remercié, ils ont accepté de comment dire, de recevoir cette coutume, et ils ont répondu à ce monsieur Olivier Rousset, que avant de donner notre décision pour faire ce film, il faut que Olivier et Mathieu passent de maison en maison, dans toutes les maisons de la tribu, pour essayer d'argumenter et d'informer les familles pourquoi ils veulent projeter ce film, tourner ce film. Donc voilà, la décision a été donnée de la tribu a été donnée à Olivier, et c'est comme ça que toute l'année 2006, hein, a été une année de travail où Olivier, ici à la tribu, il a circulé, a partagé avec les familles, avec les vieux, avec les jeunes. Et c'est à partir de cette décision que, au niveau de la tribu, ben on s'est dit, OK, on va discuter et on va donner une réponse à Mathieu et Olivier. Donc, après une année de discussion entre nous, la décision a été prise au niveau de la tribu qu'on acceptait de faire ce film. Et maintenant, on a donné cette décision à Olivier, et à partir de là, on a essayé d'élargir le champ d'action. Hein. On a essayé d'élargir aux familles des victimes, hein, aux prisonniers politiques, aux familles des prisonniers politiques, et à toutes les chefferies de l'île d'Ouvéa. Donc voilà, c'est un travail qui a été, hein, largement fait par la population. Ça a eu des débats, ça a eu des discussions, et ça a été très très difficile, parce que c'est une première au niveau de nous, de nos familles, au niveau aussi des chefferies de l'île d'Ouvéa.
3: Comme tu disais, Makiwaya, donc l'idée a été acceptée donc au départ pour pouvoir réaliser donc ce film qu'on appelle l'ordre de la morale. Donc si on a pris la coutume, c'est parce qu'on a accepté de faire le film. Donc comme tu disais, il y a eu des hauts, des bas pendant un certain moment, mais finalement vous avez pensé à réaliser ce film à la fin.
2: Oui, on a donné notre accord à Olivier et puis Mathieu, et c'est comme ça que c'est parti ensuite le travail de préparation. Hein. Faut dire qu'on a eu des discussions, on a eu des comment dire, la présence de ces de Mathieu et d'Olivier ici sur l'OVA, mais et la décision finale, parce qu'on sentait déjà qu'il y a, eu des choses qui nous dérangeaient un peu au niveau de, l'île, hein, avec nos gens à nous, nos gens de l'île. Hein. Et la décision finale des chefs d'ouvert, c'est eux qui ont pris la décision de donner le verdict de cette réunion. Et la réunion s'est tenue à la grande chefferie de Bahitch à Waneki. Toutes les chefferies de l'île étaient là avec nous, avec les prisonniers, avec toutes les familles. Et ils avaient demandé physiquement que Mathieu Kassovitz vienne sur OVA avec Christophe Rossignon. Christophe Rossignon, c'est le patron d'une autre organisation, d'une autre société au niveau de l'Hexagone, hein, qui est le président de Nord-Ouest Film. Hein. C'est cette société qui a pris le relais de Mathieu Kassovitz parce que le moment où Mathieu s'est lancé, ben avec les allers-retours, ben il a eu des difficultés avec les bâtons dans les roues parce que les gens ils contestaient ce projet, hein. Et c'est comme ça que son entreprise est tombée en faillite et qui a été reprise en main par c'est un ami à lui, Christophe Rossignon, et ils sont tous les deux venus à la chefferie de Waneki, et là les chefs d'OVA ont donné publiquement en face d'eux que maintenant vous pouvez faire votre film et vous pouvez tourner ce film ici à OVA. Donc voilà moi je précise bien parce qu'on a eu beaucoup de choses, hein, à l'époque, hein, il y a eu des différends, il y a eu des malentendus, mais je dis bien que cette décision a été prise coutumièrement, et puis aussi l'accord des familles, et puis l'accord aussi de la tribu de Gossana. Donc c'est comme ça que l'idée est partie. Voilà.
3: L'idée est bien partie. Donc pourquoi est-ce qu'il fallait justement faire un film justement sur les événements de 88? Est-ce qu'il était important parce que il fallait archiver ou on va dire sauvegarder quelque part cette histoire qui fait partie de la lutte du peuple kanak?
2: Oui, effectivement, John, hein, à l'époque, hein, c'était mal comprise par d'autres, hein, même les leaders du parti indépendantiste, du Félix Kaysen, ils étaient pas chauds pour faire ce film. Mais nous, on a, par rapport aux discussions qu'on a fait avec Mathieu Olivier, on s'est senti, responsable, hein, que cette histoire, c'est important qu'on fait un film sur ce dramatique tragédie qui s'est passée ici à Ouvia. Et c'est comme ça qu'on a donné, on a profité de cette opportunité qui nous est, servi sur un plat d'or, si on peut dire comme ça. Parce que c'est quand même une première au niveau du peuple kanak qu'on va voir les kanaks sur grand écran de cinéma. Mais c'est une première, hein. Et puis, il faut dire aussi qu'on a vu les kanaks dans des documentaires, mais pas sur un film de cinéma. Donc c'est un peu ça l'opportunité. Et on a dit, même si les gens nous ont beaucoup critiqué, mais on va essayer de donner tout ce qu'on peut donner par rapport à cette histoire dans ce film de cinéma. Et puis après, c'est à nous avec l'équipe du tournage, l'équipe de la direction du film, d'essayer de nous battre aussi pour qu'on essaie de mettre en avant aussi la lutte du peuple kanak. Et surtout ce qu'on a vécu en 1988. C'est un peu ça, c'est une motivation qui nous est vraiment, qui nous a permis de nous avancer dans ce projet. Donc il faut dire aussi, hein, que dès qu'on a donné l'accord, hein, il y a eu des gens ils ont su la nouvelle et puis sans le nommer, les gens de la droite ont tout fait pour essayer de faire en sorte que le film ne soit pas tourné à OVA. Sans le nommer, Frogier, qui était sénateur à l'époque de la droite locale ici, et c'était lui un peu qui est parti, un peu les propos et puis cette campagne pour essayer de nous critiquer, de nous faire en sorte qu'on ne va pas aller vers ce tournage de ce film.
3: Mmh. Quand on regarde un petit peu ce film, on voit un petit peu au niveau du tournage le lieu où la scène s'est déroulée et notamment les jeunes aussi qui ont bien acté un petit peu ce film pour retracer un peu l'histoire de ce qui s'est passé en 1988. Donc il y a eu quand même un temps d'entraînement avec notamment celui qui est acteur justement pour pouvoir former un petit peu tous ces jeunes pour pouvoir bien acter l'événement qui s'est déroulé en 1988.
2: Oui, John, il y a beaucoup de choses. Moi, je parle encore là. Je suis un peu comment ça s'est passé depuis la coutume, depuis la trajectoire de ce projet. Dès qu'on a, les gens étaient au courant que le film le tournage allait se faire à Ouvia, ben les politiques, voilà, sans les nommer comme je disais tout à l'heure, ont fait en sorte que ce travail ne doit pas se faire sur Ouvia. Et surtout, on connaît qui soi-disant qu'on va essayer de remuer les plaies encore, parce que c'est encore trop fraîche, les blessures, donc voilà. Et ils ont interdit à l'équipe de Mathieu Kassovitz de tourner le film sur Ouvia. Et qu'est-ce qu'on a fait? Ben, on était découragés parce que, voilà, hein, moi j'étais plus, à l'époque, responsable de. C'est vrai, ils sont venus faire la coutume avec moi, mais ils étaient, eux, chargés pour préparer les gens, pour faire des petits castings ici, pour préparer les gens à faire ce film. Mais quand il y a eu ce clash, moi je suis revenu, ils m'ont rappelé. Et c'est comme ça que, avec nous, la production, avec Mathieu, ils ont tellement envie que ce film soit réalisé. Et ils ont prospecté dans le Pacifique, je dis bien, ils ont prospecté dans 25 îles dans le Pacifique, pour essayer d'avoir une île qui est assez semblable à l'île d'Ouvéa. Oui. Donc, et là, ils sont tombés sur l'île qu'on a fait le tournage, dans les îles de Tuamotu, en Polynésie française, hein, qui s'appelle l'île de Ana, dans l'île d'Ana, qui est dans les Tuamotu. Et ça, ça a été le lieu où on a pu tourner ce film. Donc, une petite parenthèse, il faut dire aussi qu'à l'époque, quand l'idée est arrivée de faire un film sur cet événement, la province sud a alloué 14 millions pour aider le film à faire, aider Mathieu à faire ce travail. Mais quand on a décidé d'aller sur Tahiti, et voilà, de là, ils ont fait le forcing pour que la production rembourse les 14 millions de la province sud. Voilà, ce sont des éléments que j'essaie d'étaler pour savoir comment on a vécu ces épreuves-là pour faire ce travail de mémoire, faire ce travail de notre histoire. Notre histoire qui est quand même une histoire douloureuse et que c'est une première qu'on va faire un film de cinéma sur cette histoire tragique et en présence des Kanaks. Voilà, c'est un peu ça.
3: Donc, aller sur une autre île comme l'île Ana, c'est aussi une démarche qu'il fallait faire aussi auprès de la communauté, donc pour pouvoir demander l'autorisation justement de réaliser le film sur l'île Ana, hein, c'est ça?
2: C'est ça. Donc, tout à l'heure, je disais que quand j'ai commencé à faire le travail, moi, j'étais plus... Hein, j'ai laissé l'équipe à faire ce travail, mais quand il y a eu ce coup d'arrêt avec les gens qui ont rencontré le film, ils sont revenus me revoir pour essayer de conscientiser les gens, pour essayer de voir aussi les gens qui veulent participer à ce tournage. Et ça a été un travail difficile, je te dis, John. Ça a été un travail difficile. J'avais normalement, on devait être 80 personnes pour partir. Hein. Mais avec les difficultés que les entreprises de cinéma ont eues, ben, ils ont réduit l'équipe à nous à 40 personnes qui sont parties de la Nouvelle-Calédonie. Hein. Donc ça a été difficile parce que moi j'avais une liste, hein, je relevais les noms de tous ceux qui devaient partir, femmes, jeunes, vieux, dans cette liste. Hein, on a fait demander tous les papiers, les cartes d'identité, les passeports, tout ça, pour déjà être prêt pour la réservation des places. Mais jusqu'à la dernière minute, On nous a mis des bâtons dans les roues. Dans une semaine, il y a deux jeunes qui se désistaient. Il y a deux personnes qui, on était obligés de remonter la liste. Heureusement que j'avais préparé la liste en avance. Dès que quelqu'un se désiste, on passait un autre. Donc c'est comme ça qu'on est parti, hein. On est parti avec ces épreuves-là. Et ça a été très, très, très dur, hein. Nous sommes 40 à partir. De la tribu, nous sommes 15 personnes de la tribu qui sont parties. Hein. Moi, je vais faire aussi une anecdote. Hein. Quand la dernière nuit qu'on a passée avant d'embarquer dans l'avion pour partir à Tahiti, on nous a hébergé à l'hôtel, nouveau hôtel à la Tantouta. Hein. Et le matin, à 4h du matin, on me frappe à la porte de ma chambre, et on me demande, et voilà, la standardiste me dit, « Monsieur Ouya, on vous demande à l'accueil. » Ok, je sors, 4h du matin. J'arrive là, ce sont les renseignements généraux qui sont là-bas, les gendarmes, qui disent, « Monsieur Ouya, ben, vous allez être accompagné, vous voyez, de Tantoutel, l'hôtel Tantoutel, jusqu'à Tantouta. » Peut-être c'est ça, 100 mètres, hein. Ben, on nous a mis à un convoi où on a été accompagné. On va vous accompagner parce que il y a des gens qui manifestent pour vous empêcher de partir à Tahiti. Tu vois un peu les pressions. On est parti jusqu'à Tantouta, il n'y a personne. Il n'y a pas une personne qui était au rond-point, mais il n'y a personne. On nous fait diriger vers le côté est de l'aérodrome, là. On nous fait rentrer, on traverse les bâtiments, on va dans le tarmac et on revient du tarmac pour rentrer dans la salle où on doit enregistrer nos bagages. Et c'est vraiment des prisonniers, c'est pour nous monter la pression que, voilà, les gens ne veulent pas qu'on aille faire ceci. Moi, je donne un peu ces éléments parce que ce sont ces épreuves-là qui nous ont permis aussi de démontrer que il y a eu des gens aussi et la droite locale ne veut à tout prix pas que ce film soit réalisé. Et c'est comme ça qu'on est parti à Tahiti.
3: Donc il y a eu quand même des risques, hein, pour pouvoir monter ce film.
2: Ah, c'est beaucoup, beaucoup. Hein. Je dis ça quelques exemples, mais il y en a eu beaucoup des gens qui nous insultent, des gens qui sont contre nous. Et puis on a monté les canards contre les canards. Hein. Mais ça, c'est le fruit du travail de la droite, du système, pour nous faire diviser, pour que ce projet ne se réalise pas. Mmh. Et que comme ça, nous partons à Tahiti.
3: Les jeunes qui étaient sélectionnés, justement, qui ont joué la scène dans le film, c'était vraiment bien sélectionné, quand tu regardes le film, ça prouve que c'est des jeunes qui avaient vraiment envie de faire sortir un petit peu cet événement, donc à travers le film. Donc, on les voit, comment est-ce qu'ils étaient sélectionnés, justement, pour participer à la production de ce film?
2: Tu sais, John, la plupart de notre délégation n'ont pas eu de casting. Hein, parce que Mathieu nous a dit, vous êtes des acteurs de l'événement, vous n'êtes pas des acteurs professionnels du cinéma. Vous faites ce que vous avez vécu, vous faites ce que vous avez entendu. Là, c'est comme ça, moi je dis ça personnellement. Mais je te dis, il y a une parole aussi que ça m'a touché de Mathieu, parce que dans le monde où il a fait des tournages, hein. Il a fait des tournages dans des pays dans le monde. Ben, des fois sur 10 personnes, quand ils font des castings, ben, c'est 2 sur 10 qui sont passés, qui peuvent faire le film. Mais là, au niveau des canards, ben, il dit c'est 8 sur 10. Sur 10 personnes, il y a 8 qui sont aptes et qui sont. Ben, c'est pour moi, c'est le potentiel des canards pour faire ce travail d'acteur dans le cinéma. Donc c'est pour démontrer que nous, les Canaries, on a quand même du potentiel aussi pour faire en sorte de faire ce métier. Donc c'est un encouragement qu'a permis à nos enfants de se mouiller dans ce film. C'est vrai, quand on est arrivé à Tahiti, il y a eu des formations sur les séquences qu'on doit faire dans les séquences, dans le film. Mais c'était un travail qui est suivi par les professionnels qui sont venus avec Mathieu à Tahiti, qui viennent de France, des anciens IGN, des anciens militaires, et qui a permis à nos enfants de s'accaparer un peu des mouvements ou bien des conditions d'un tournage. Voilà, c'est un peu ça. Les enfants se sont vite adaptés.
3: Après donc le tournage sur l'île Hana, donc on va dire que le film est sorti. Et à la sortie, c'est un film qui a aussi fait du bruit à sa sortie.
2: Tu sais, John, il y a tellement de choses, mais là, parce que là, j'arrive déjà à Nahant, tu vois, à Tahiti, c'est une autre ambiance. Quand on arrive à Tahiti, à Phare, ben, c'est des couronnes de fleurs, on nous accueille avec des, voilà, des Tahitiennes qui sont là à danser, et puis tous les Calédoniens qui sont des footballeurs à Tahiti, ils étaient là pour nous accueillir. C'est une autre ambiance que notre départ de temps tout à l'heure. On est parti à Nahant, on est resté là-bas, on a été accueillis dans cette île, une petite île, hein, petite île de Tuamotu, à Nahant. Il y a 250 personnes d'habitants, hein, alors que nous, acteurs, figurants et la logistique, on est 300, on est plus nombreux que les gens de cette petite île d'Anna. On a fait la coutume. Et ce qui m'a marqué, qui est toujours dans mon cœur actuellement, c'est que j'ai senti que les esprits de cette terre nous ont accompagnés dans ce travail. On arrive à Anna, ben, on fait la coutume, on présente la coutume, il y a un vieux qui nous dit, voilà, ici Anna, c'était, on a une légende, il raconte, quand vous essayez de demander aux navigateurs, aux grands navigateurs de bateaux ou de croisières ou de voiliers, et quand vous dites nuage vert, ben tout de suite ils vont dire Anna. Et les nuages verts, c'est un peu ça la légende de cette île d'Anna. Parce que c'est unique. Dans le temps, ben, ils disent que dès qu'il y a une flambée de nuages verts qui traverse l'île, ça veut dire qu'il y a une nouvelle importante qui va se passer à Anna. On nous accueillait à 14h l'après-midi et il nous disait qu'à 11h, c'est une flambée de nuages verts qui a traversé l'île d'Anna. Vous voyez, c'est des annonces. Je disais, on a été accompagné par cet esprit. On arrive à Anna, le lendemain, le maire d'une île qui est à côté d'Anna, qui est une annexe de la commune d'Anna, ben, il a fait un article dans les journaux. Et il disait, heureusement que les canards sont arrivés sur Anna pour tourner leur film. Parce que ça nous a permis aussi de raconter notre histoire. En 1842, Anna a eu des divisions comme chez nous. Des religions catholiques, adventistes, des Français, des Espagnols. Et à l'époque, un guerrier a rassemblé des guerriers des autres îles. Et ils ont tué le gendarme français de l'île d'Anna. Ensuite, ils sont dirigés au presbytère. Ils ont tué le curé du Anna catholique. D'Anna. Et ils se sont retranchés dans une grotte à Anna. Et deux mois après, la marine française a intervenu à Anna. Il a sorti ces jeunes avec le chef. Et là où est la mission d'Anna, Anna, c'est une île catholique. C'est une seule mission. C'est là qu'on a pendu le chef guerrier avec 9 de ces guerriers. Tu vois un peu la similitude. Et c'est pour ça que les esprits nous ont accompagnés pour être dans cette île qui a une histoire comme l'histoire des canards. Et la mission où on a fait une mission catholique, là où on a fait ce film, ça s'appelle Saint-Joseph. Vous voyez, ce sont des choses qui m'a conforté dans cet élan de faire ce film. Voilà, c'est des petites parenthèses parce que c'est marqué cette histoire, c'est une histoire qui me marque jusqu'à aujourd'hui. Et on a tourné ce film derrière le temple, l'église, ben ils ont fait un grand site qui s'appelle Gossena, où on a retrouvé les cases qui sont là, comme à Gossena, une tribu bis de Gossena. Et c'est là le site où on a tourné le film. Voilà.
3: Et puis, finalement, vous avez mis combien de temps là-bas pour pouvoir faire le tournage?
2: Oh, en gros, deux mois et demi. Hein. Moi, je suis parti en avant, 2 mois et demi. Avec ma femme, je suis revenu avec une belle-sœur aussi. On est parti avant parce qu'on est venu préparer le retour de nos jeunes ici. On savait qu'il y a des choses qui vont se passer ici. Les gens, on est parti, les gens, ils étaient réticents par rapport à ce film. C'est pour ça que moi, je suis parti avant. Mais ils sont restés là-bas parce qu'il y a eu encore des épreuves qui sont passées à Tahiti. Et ils devaient faire les dernières séquences de la grotte, de l'attaque de la grotte. La production, avec tous ceux qui ont monté le décor, ils ont projeté de faire, ils ont refait une grotte, mais du côté de Moréa, hein, à Papeete, à Moréa, c'est dans une île à côté. Hein. Et ils ont monté, ils ont fait une grotte pareille que là-haut, avec sur les plans. Mais quand Mathieu est arrivé là-bas, ben il a pris une crise parce que c'est vraiment à côté de là. C'est pas le même paysage que de ce qu'on a vécu à Anna et la forêt là où ils ont mis la grotte à Moréa. Parce que c'était en bout de piste. Et moi, j'étais déjà ici à Ouvéa. Ils m'ont rappelé, oui, on va revenir. Mathieu m'a dit, on va revenir sur Ouvia pour faire les dernières séquences de la grotte parce que c'est vraiment pas possible. Mais heureusement que, avant de revenir sur Tahiti, il y avait des guides là-bas qui nous ont indiqué qu'il y a des grottes à Ana. Et il y a une autre délégation qui sont repartis de Papeete à Ana pour revoir cette grotte-là. Parce que tout le matériel, la logistique est revenu sur Tahiti et il a fallu rapatrier encore ces matériels, de la logistique pour ramener à Ana pour faire les dernières séquences dans la grotte d'Ana. Hein. Ana, c'est 1h45 en vol d'avion, hein. Mais en bateau, c'est parce que là, il faut tirer tout ce qui est logistique, on amène sur des chalons. Parce que ça dure 2 jours, 3 jours. Donc, je donne un peu la difficulté qu'on avait eue pour faire ce film-là. Voilà.
3: Donc, après le tournage, donc, le film est sorti. Au moment où le film sortait, après le tournage, il y a eu quand même du bruit aussi à la sortie de ce film. Parce qu'on on avait l'impression que ça a été dur de se projeter sur l'écran ici sur le territoire.
2: Oui, c'est encore un autre problème, hein, je te dis. Mais avant de parler de la sortie du film, moi j'essaie encore de revenir sur le tournage. Hein. Mmh. Quand on fait un tournage, le réalisateur ou bien celui qui fait le film, il montre un scénario, il écrit un scénario. Vous voyez, des fois c'est un scénario, 2 scénarios, après il va travailler avec les gens qui font le film, pour faire le film, construire le film. Mais là, pour vous dire, on a commencé à tourner le film après le 24e scénario. 24. Hein? Ça veut dire quoi? Ça veut dire qu'il y a eu des allers-retours. Il écrit, il nous propose, nous on donne des corrections, on propose. Donc c'est pour essayer de démontrer aux gens qu'on a essayé de faire notre possible. Pour qu'on ait une vision assez concrète de la lutte du peuple kanak. Et on a essayé aussi de faire en sorte que ce film, dès qu'il soit projeté à Nouméa, en Calédonie, ben que les gens s'y retrouvent, hein, pour qu'il n'y ait pas de tension. On a essayé d'équilibrer le sens du film. Donc c'est pour ça que je dis, il y a eu des discussions, il y a eu des séquences qui n'ont pas été intégrées dans le tournage, hein, mais on a travaillé avec lui. Et même quand on est là-bas sur place de la Tahiti, à Ana, on a créé encore des autres séquences qui n'étaient pas dans les scénarios. Alors, ça veut dire qu'il était à l'écoute de nous, des Kanaks, parce qu'on voulait à tout prix que le film soit tourné. Et puis quand on a tourné le film, c'est une autre ambiance. Hein. C'est une autre ambiance. Moi, ça a été dur, hein. Ça a été beaucoup, beaucoup d'émotions. Hein. Beaucoup d'émotions, parce que moi, je vais dire seulement la première soirée où on nous a amenés au site, hein, Mathieu nous a dit, demain soir, on va aller dans le site où on va tourner le film. On arrive le soir en voiture, mais c'est tout le monde pleurait dans les voitures. Hein. Quand on est descendu, c'est la nuit, hein, parce qu'on disait, on est ici en plein tribu de Gossena. Autour de ce terrain, ben, des cases qui ont été construites. On voyait les camions militaires, des soldats qui circulaient avec des hélicoptères qui sont placés tout autour. Voilà, c'est déjà ça. Voilà, je donne un peu l'émotion de ce qu'on a retrouvé ce qu'on avait vécu en 88. Et sans parler de ce qu'on a vécu ensuite, hein, parce que Mathieu, il a voulu à tout prix par la suite que il faut que je fasse la première séquence pour montrer aux jeunes, hein, que la détermination, pour montrer aux jeunes que ce projet, c'est notre projet à nous tous. Hein. Et c'est par rapport à la séquence que tu disais tout à l'heure, ben c'est une séquence qui, hein, ben, tu sais, ça, il a fallu 2 jours pour tourner cette petite séquence de 2 minutes, si on peut dire comme ça. Parce que tellement l'émotion, même quand on nous mettait en tenue, ben on commence déjà à pleurer. Tous ceux qui étaient là, des neveux, des nièces, des belles-sœurs, ben on pleurait déjà parce qu'on dirait qu'on revoyait cette histoire-là, là hier. Voilà, c'est un peu. Je donne un peu cette émotion pour que les gens comprennent pourquoi on s'est battu. Mais quand on a fait la première séquence, on a dit, ça c'est dans la boîte. Et les images, c'est dans la boîte. Dans 10 ans, dans 100 ans, l'image de ce cinéma, de ce film, de cette histoire tragique qu'on a vécue à Ouvia, c'est dans la boîte, c'est dans le film. Voilà, c'est un peu ça, une motivation qui nous a permis de nous lancer dans le travail de film. Et pour conclure, pour dire, dans ce film de 2h15, la durée de ce film, il y a 45 minutes de présence kanak. 45 minutes dans 2h15 du film, c'est pour nous, c'est grand. Pour peut-être les blancs, tout ça, c'est petit, 45 minutes, mais pour nous, kanak, c'est grand parce que c'est une première qu'on voit le kanak sur grand écran de cinéma. Et c'est un peu ça, cette motivation qui nous a permis, de continuer et de nous engager, fortement dans ce projet de ce film, L'Ordre et la Morale de Mandelkutovitch.
3: Je pense que c'était vraiment intéressant de monter ce film, parce qu'après le tournage, le film, comme je disais tout à l'heure, le film doit être projeté un petit peu sur l'écran de la place à Nouméa, mais on a l'impression que après sa sortie, il a quand même du mal. Il y a quand même du mal à voir ce film parce que ça parle de l'histoire justement de la lutte du peuple kanak.
2: Bien sûr, John. Hein. Tu sais, on a tenu la parole, Mathieu et puis son équipe ont tenu parole, hein, parce qu'avant de faire ce film, on avait proposé que l'avant-première de ce film soit projetée sur Gossena, tu vois, à la tribu même. Mm-hmm. On a fait deux projections ici à Gossena. Il faut savoir aussi que ce film n'a jamais été projeté dans les salles du cinéma de Nouméa. Les gens qui ont le monopole du cinéma. Encore la même personne qui a été contre le tournage du film à Ouvéa, qui a été encore à l'origine de cette interdiction de passer ce film dans des salles de Nouméa. Hein. Donc voilà. Donc le film a été projeté ici à Gossena deux fois. Après, on a fait l'avant-première à Nouméa, mais heureusement qu'il y a le Centre culturel Tshibao qui nous a offert sa salle. Donc on a fait deux projections. La première projection, il a fallu un débat après la première projection, et l'après-midi, on a fait une deuxième projection. Comme les salles sont fermées, sont interdites pour le film L'Ordre et la Morale, on s'est tourné à la FOL, Fédération du Jeu Laïque, et on a fait 15 projections à la FOL. Dans ces 15 projections, on a fait 4 débats. Il y a eu 4 débats après ces projections. Donc, là, on a essayé d'expliquer pourquoi on s'est engagé pour le film. On a essayé de projeter parce qu'il y a eu tellement de questions qui allaient contre nous par rapport à ce travail. Hein. Donc ensuite, mon premier a été fait en France d'abord. Il a été fait en France d'abord. Et là, Mathieu m'a envoyé une invitation. Et donc, je peux dire que c'est une anecdote de cette histoire. Je donnais tout à l'heure ces anecdotes. Mais cette anecdote, c'est-à-dire que les événements de 88 de Kanakis sont passés dans une petite île des Loyautés, l'île d'Ouvéa. On a tourné le film dans une autre petite île de Tuamotu, à Naha. Et on a fait l'avant-première de ce film en France, dans une autre petite île en France. Imagine un peu trois îles, trois petites îles où on a marqué l'histoire du peuple kanak. Et on a projeté ce film en avant-première dans le Festival international du film insulaire qui se tient à l'île de Groix. L'île de Groix, on a fait une semaine parce que c'était la Calédonie qui était la puce pendant ce festival. Et Mathieu m'a invité pour ce festival et on a projeté ce film-là pendant une semaine. Là, je donne un peu la trajectoire du tournage alors qu'ici, ça n'a jamais été tourné. Hein. On a fait avant d'aller à l'île de Groix, on a fait la coutume hein, avec la bobine qui devait être envoyée ici. C'est Ixon qui devait prendre les clés, parce qu'il avait, c'est Ixon, la maison Ixon, sans le nommer, qui a fait la première commande de la bobine du film. Mais avec la pression qu'il a eue avec les politiques de la place, ils n'ont pas pu, projeter. Et cette bobine a été envoyée à Cinebou, ici. Parce qu'après, je vais m'en procurer de cette bobine pour cette bobine soit revenue à nous, à la tribu. Et cette bobine ne m'a jamais été délivrée. Donc c'est Cinebrouze après qui a fait projeter les films dans quelques villages de la Grande Terre. Hein. Mais personnellement, moi avec mes enfants, on nous a invités à Yaté. J'étais 4 fois à Yaté. J'ai fait à Ouigna, à Goro, à Toaourou et puis à Wao. Dans les 4 pour projeter sur le film parce que ici c'est interdit le film dans les salles. j'étais à l'IFO, le synode régional de l'IFO m'a invité à l'Ouetchila, et une assemblée des jeunes de l'église protestante de Conakry m'a invité à Siloam, et on a fait une projection à Siavosi. À Marais, j'ai fait 3 projections. Avec les petits moyens qu'on a, avec mes enfants, on a acheté un petit vidéoprojecteur pour projeter le film. On a fait à la Chefferie de la Roche, à Pénélo et à Tadif. C'est bon ouvert parce qu'on projette tout le temps ouvert. Mmh. Je donne un peu le travail qu'on a fait malgré que toutes les institutions ne voulaient pas soutenir ce film. Mais on a pris ce travail parce que c'est ancré dans notre truc. Hein. C'est ancré dans notre truc. Ça nous a permis aussi de véhiculer cette histoire. Et pour dire aussi, l'NC Premier n'a jamais voulu passer ce film. Jusqu'à maintenant, l'NC Premier n'a jamais passé le film d'Or de la Morale sur ses écrans. Voilà, c'est pour dire. Canal Plus, c'est Canal Plus qui a passé le film. Mais en 2013, deux ans après, vous savez quelle heure Canal Plus il a passé ce film, la première fois qu'il a passé en Calédonie, c'est à 4h du matin. Voilà, ce sont des éléments que je donne pour dire aux gens, pour expliquer aux gens que c'est avec beaucoup d'humilité que j'essaie de dire ça. Mais comment on nous a essayé d'éviter, on nous a essayé d'éviter de parler de notre histoire. On a fait un making-of avec un autre réalisateur, Servet Silva. Mais je pense que si jamais les gens ils auraient dû voir ce making-of, ils auraient compris comment nous, l'équipe qui était partie là-bas, à faire ce film, on a pris en main avec émotion, hein, ce travail, pour essayer de véhiculer, de propager la lutte du peuple kanak. Ce que je voulais dire aussi, John, c'est qu'en arrivant à Tahiti, la société de Mathieu et puis Christophe, on a embauché 40 Kanaks encore à Tahiti. Et je rends hommage, je pense à eux, les familles des footballeurs qui étaient à Tahiti avec nous. Ben, ils ont été aussi associés avec nous à l'île d'Anna pour faire ce travail. Parce qu'on voulait montrer que ce film, ça appartient au peuple kanak. Avant de partir d'ici, on a pris des gens de toute la Calédonie, de Thio, de Point-Dimé, de tout, hein, de Marais, de Lifou et puis d'Agonterre, pour démontrer que cette histoire, ce travail qu'on a fait au niveau du cinéma, c'est une histoire collective. On a amené avec nous aussi un professeur, c'est un Français qui était ici à Ouvia, s'appelle Stéphane, merci aussi de ta participation, qui était passé avec nous vers ce film. Parce qu'on voulait démontrer que cette histoire, c'est l'histoire de notre pays, c'est l'histoire de tous ceux qui aiment ce pays. Voilà. Donc c'est ça les motifs qui nous ont fait que on est parti faire ce film.
3: Voilà, on va dire, on arrive presque à la fin de notre discussion par rapport à ce film. Les jeunes aujourd'hui ont vraiment besoin de ces histoires. Ils ont envie de savoir qu'est-ce qui s'est passé en 1988, et c'est vraiment malheureux de ne pas avoir projeté ce film, parce que la jeunesse attend de ces histoires, ils ont envie de savoir ces histoires, mais on a l'impression aujourd'hui qu'il y a un blocage par rapport à ce film.
2: Oui, je pense qu'il y a un blocage, mais il faut aussi que tout un chacun essaie de faire en sorte que cette histoire soit comme notre lutte, hein, soit présentée, soit véhiculée dans chaque endroit du pays. Hein. Maintenant, ça fait 15 ans, depuis qu'on a tourné ce film. Hein. Maintenant, il y a des gens que je rencontre, ils viennent me dire « Oh, merci, on a été réticents à l'époque par rapport à ce travail que vous avez fait, mais merci parce que ça a permis à nos enfants, ils sont à l'université, de contacter l'histoire par rapport à ce film. Hein. » Et ils peuvent comprendre, parce que dans ce film, on a pu saisir la généalogie, si on peut dire, la trajectoire de comment on a pris les événements issus du côté de nous, ici à Ouvia, mais du côté, avec l'arrivée des gens qui sont de l'autre côté, c'est-à-dire les militaires, par exemple, de Le Bourgeois et tout, ben, ils ont aussi, par leur témoignage, démontrer comment aussi l'État et l'armée, la gendarmerie s'est servi aussi de cette histoire pour essayer de faire le massacre qu'il y a eu le 5 mai. Donc, les gens, les jeunes, maintenant, il faut qu'ils voient ce film pour mieux comprendre. Hein, parce que c'est important quand même. Et comme on a dit, c'est dans la boîte maintenant. Il faut qu'ils aillent, ils consultent peut-être l'Internet pour essayer de voir ce film. Et c'est important qu'ils saisissent l'occasion. Ce film, c'est un film de cinéma. Et c'est important, c'est une première. Mais pour encore un plus, en 2010, c'est le film français le plus cher. 2 milliards. Et ces 2 milliards sont les Tahitiens qui en bénéficient. Au lieu que ce soit nous ici, dans le pays, que nous bénéficions de cette manne, et ce sont les Tahitiens qui ont bénéficié de ces 2 milliards. C'est le film français le plus cher en 2010. Voilà, c'est des éléments que j'essaie de donner. Mais il y a beaucoup de choses à dire. Hein. Je ne peux pas raconter cette histoire en une heure. Il y a tellement de choses qui sont passées. Il y a des anecdotes, il y a des similitudes. Mais il faut qu'on partage. Et non.

dans la matière. Hein. Maintenant, nous avons des jeunes maintenant qui ont des diplômes, qui peuvent des cinéastes, des acteurs. Hein. Et à l'époque aussi, on n'avait pas les sous pour faire un film. Un film, c'est 2 milliards. On nous a bien critiqué à l'époque. Maintenant, ça fait 15 ans après les tournages. Est-ce qu'il y a des gens parmi ceux qui nous ont critiqué, qui ont fait un travail? Là, c'est la question que je me pose, parce qu'ils ont dit, oui, il fallait pas faire. Alors, du coup, aujourd'hui, on a tellement une nécessité de passer à nos enfants de l'histoire. Et c'est peut-être avec, c'est un grain de sable dans notre histoire, dans notre combat, ce film, L'Ordre et la Morale. Donc, je conseille nos jeunes à essayer d'avoir le courage de fouiller dans Internet et de demander. Il y a beaucoup qui ont enregistré ce film et pour que ce film soit aussi projeté dans vos tribus, dans vos maisons, dans vos quartiers. Voilà, mais pour cette occasion-ci, on a l'attention ici dans notre association de faire les 15 ans de ce tournage. Et on soit au fin du mois d'août, septembre, mais on donnera la date de cet événement qu'on doit faire. Une semaine des 15 ans après le tournage du film L'Ordre et la Morale.

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0: bien, vous écoutez Radio Tudo, vous l'avez reconnu, c'est l'indicatif de notre journal du Pacifique. La Chine rejette les affirmations du président de Palau concernant ses essais de missiles, tandis que les dirigeants du Pacifique s'apprêtent à discuter de la question. La Chine a rejeté les affirmations du président de Palau, Sorongel Weep, concernant un récent essai de missiles chinois, les qualifiant de totalement infondées et malveillantes. Le porte-parole du ministère chinois des Affaires étrangères, Lin Jian, a fait ses commentaires mardi, interrogé sur les informations selon lesquelles Weep aurait appelé les pays insulaires du Pacifique à former une position unie sur l'essai de missiles chinois. Lin a déclaré que la Chine avait déjà clairement fait connaître sa position concernant le tir d'essai. Les allégations de la partie paloise sont totalement infondées et malveillantes et ne mérite même pas d'être mentionné, a déclaré Lin. Weep s'est interrogé sur les raisons pour lesquelles la Chine a choisi de mener ce tir d'essai près de Tuvalu et des îles Salomon, plutôt qu'au-dessus des vastes eaux libres situées entre la Chine et les États-Unis. Il a également affirmé que la Chine voulait que les pays insulaires du Pacifique comprennent que n'importe laquelle de vos îles, nous pouvons la prendre. À cette question devrait être abordé par les dirigeants du Forum des îles du Pacifique lors de leur 55e réunion à Palau. L'essai de missiles et ses implications pour la sécurité régionale devraient alimenter les discussions plus larges entre les dirigeants du Pacifique sur la paix, la sécurité et la concurrence stratégique croissante dans le Pacifique. Les Palau accueillent donc la réunion des dirigeants du Forum du 30 août au 4 septembre prochain. Winston Peters exhorte les dirigeants du Pacifique à placer la croissance économique au cœur du forum. Les dirigeants du Pacifique devraient profiter du forum des îles du Pacifique, FIP, de ce mois-ci pour placer la croissance économique et l'autonomie au cœur des priorités régionales, a déclaré le ministre néo-zélandais des Affaires étrangères, Winston Peters. S'exprimant sur les ondes de Pacific Morning, Peters affirme que le Pacifique doit repenser ses attentes en matière de coopération régionale, arguant que des économies plus fortes sont essentielles pour que les pays insulaires aient davantage de contrôle sur leur avenir. Ces commentaires interviennent alors que les dirigeants du forum s'apprêtent à se réunir à Palau du 30 août au 4 septembre sous le thème « Construire des économies via Action Unité ». Avant toute chose, il faut clarifier nos objectifs pour l'avenir, explique Peters. C'est inhabituel. Je vais à l'ASEAN et on parle que d'économie. Je vais dans le Pacifique, on parle que de l'aide. Il affirme que la région doit changer d'approche et impliquer davantage de partenaires dans son développement économique. Nous devons revoir nos plans ici dans le Pacifique afin d'être beaucoup plus efficaces sur le plan économique. C'est ce que nous essayons de faire. Nous essayons d'obtenir l'aide de partenaires. Cette impulsion en faveur du développement économique intervient alors que les pays du Pacifique sont confrontés à la hausse des coûts du carburant, à la pression exercée sur les services essentiels et au coût croissant de la lutte contre le changement climatique. Mais les partenariats économiques sont également de plus en plus difficiles à dissocier des pressions géopolitiques plus larges et qui pèsent sur la région. Les ministres des Affaires étrangères du Forum n'ont pas réussi à s'entendre sur la formulation d'une réponse commune au récent essai de missiles balistiques chinois lors de la réunion à Suva la semaine dernière. L'essai de missiles balistiques mené par la Chine dans le Pacifique a suscité des inquiétudes dans toute la région et renforcé les appels à une plus grande transparence et à une réponse plus ferme menée par les pays du Pacifique. Mais la question n'est pas close. Le Forum des îles du Pacifique, confirmant que des responsables négocient toujours une déclaration politique avant la réunion des dirigeants. Le secrétaire général adjoint du forum, Esala Nayasi, a affirmé qu'il y a consensus sur la nécessité de publier une déclaration. Le point essentiel qui a été soulevé, tous les ministres s'accordent sur la nécessité d'une déclaration, a-t-il déclaré aux journalistes. Personne ne s'y oppose, mais cela doit faire l'objet de négociations et d'un accord entre les membres novembre. Le secrétaire général du forum, le baron Waka, a également rejeté les allégations selon lesquelles des membres individuels auraient bloqué la déclaration, affirmant que les ministres avaient des points de vue différents sur la manière dont elle devait être formulée. Ce n'est donc pas facile, mais il n'y a pas de blocage. Kiribati n'a pas bloqué, Nauru n'a pas bloqué non plus, a déclaré Waka après la réunion des membres des affaires étrangères. Après donc la réunion des ministres des Affaires étrangères, ils ont simplement exposé leur position en toute honnêteté afin que les autres puissent l'examiner et voir comment chacun peut contribuer au mieux. Nayasi affirme que la question des essais de missiles figure parmi les nombreux points encore en cours de traitement avant la rencontre des dirigeants à Palau. Il reste un certain nombre de points que les responsables doivent encore examiner et négocier, a-t-il déclaré. Le président de Palau, Surendran Whip, qui accueillera le forum, plaide également pour une réponse unie du Pacifique, affirmant que la région a le droit de savoir quand des missiles sont testés au-dessus de sa tête. C'est un sujet sur lequel nous devrions tous parler d'une seule voix, a déclaré Whip au Sydney Morning Herald. La question pourrait encore être abordée par les dirigeants lors de la réunion à Koror plus tard ce mois-ci. Cette réunion marquera également le retour de Taïwan au sein du forum des dirigeants après son exclusion de la réunion de l'année dernière aux îles Salomon. Waka affirme que Taïwan est un partenaire de développement important, même s'il ne s'agit pas d'un partenaire de dialogue. Le retour de Taïwan est significatif car la Chine s'oppose à sa participation aux organisations internationales et a déjà protesté contre son implication au forum. Peters affirme que la question n'est pas simplement de savoir si les pays du Pacifique travaillent avec des partenaires extérieurs, mais qui fixent les conditions de cet engagement. Et c'est le fait que les personnes extérieures s'immiscent trop dans les affaires internes. Et c'est un aspect de la discussion que nous devons absolument avoir à l'avenir. Le problème a déjà été soulevé dans la période précédant le déplacement à Palau. Les ministres des Affaires étrangères du Forum n'ont pas réussi à s'entendre sur une déclaration commune en réponse au récent essai de missiles balistiques chinois, révélant ainsi des divisions entre les membres sur la manière dont la région devrait réagir face à la pression géopolitique croissante. Peters affirme qu'il ne s'attend pas à ce que l'essai de missiles domine nécessairement la réunion des dirigeants, arguant qu'une déclaration aurait eu plus de valeur à l'approche de l'événement. Il souhaite plutôt que le forum se concentre sur ce que les pays du Pacifique peuvent accomplir ensemble. Peters affirme qu'il demeure un fervent partisan de l'organisme régional et qu'il est convaincu qu'il peut faire beaucoup plus. J'ai toujours pensé que nous pourrions en faire bien plus. Il cite des problèmes tels que la criminalité transnationale, le développement économique et la sécurité comme autant de domaines dans lesquels les pays du Pacifique n'ont guère d'autre choix que de collaborer. Nous n'avons pas d'autre choix que de coopérer. Peters affirme que la région devrait se percevoir comme un Pacifique interconnecté et partageant des intérêts communs. Nous essayons d'inciter les gens à se surpasser et à nous considérer comme le continent plus, avec un intérêt collectif à veiller à ce qu'il soit bien gouverné et géré et que les besoins économiques et sociaux de sa population soient satisfaits. Cela signifie veiller à ce que le développement économique ne se résume pas à attirer des capitaux extérieurs, mais qu'il s'agisse aussi de bâtir des économies locales plus fortes et de garantir que les partenariats profitent aux communautés. Peters affirme que les défis auxquels la région est confrontée s'accroissent, ce qui rend la coopération d'autant plus importante. Le monde ne devient pas plus facile, il devient plus difficile et nous avons besoin de davantage de coopération dans de nombreux domaines qui profitent à nos citoyens. Alors que la Nouvelle-Zélande s'apprête à accueillir la réunion du Forum des îles du Pacifique en 2027, Palau continuera un premier test permettant de déterminer si les dirigeants peuvent transformer le discours sur l'indépendance économique et la coopération régionale en octobre en action concrète. Les diagnostics de VIH ont augmenté de 27% au Puy-Duché. Les Puy-Duché ont enregistré un nombre record de 2016 diagnostics du VIH en 2025. Et les jeunes représentant une proportion importante des cas s'exprimant cette semaine à Nadi lors du symposium inaugural Pacifique HIV Symposium 2026. Le président Ratu Naikama Lalabalabou a déclaré que ce chiffre représentait une augmentation de 27% par rapport aux 1583 diagnostics enregistrés en 2024. Il a toutefois précisé que les diagnostics enregistrés au cours d'une année donnée ne représentaient pas nécessairement les infections contractées durant cette même période, car l'élargissement du dépistage permet également d'identifier des personnes qui n'avaient pas été diagnostiquées auparavant. Toutefois, Ratu Naikama a déclaré que les données nationales indiquer une transmission continue et en augmentation rapide, ne laissant aucune place à la complaisance. Le profil d'âge était particulièrement préoccupant. Les personnes âgées de 20 à 24 ans, représentant 646 diagnostics en 2025, soit près d'un cas sur trois. Lorsqu'une épidémie se concentre chez les jeunes, les conséquences ne se limitent pas au secteur de la santé, a déclaré Ratu Naikama. Elles ont des répercussions sur les familles, la productivité, l'éducation, la stabilité sociale et le développement national. Il a également souligné l'impact sur les enfants avec 56 cas attribués à la transmission de la mère à l'enfant et 17 décès liés au VIH enregistrés chez les enfants âgés de 0 à 14 ans. Ratu Naikama a déclaré que toute infection évitable chez un enfant devrait inciter à un réexamen des tests prénataux, des soins maternels, de l'accouchement sans risque, du diagnostic précoce, du suivi et du soutien familial. Fin 2025, les Fidji recensaient 3535 personnes vivant avec le VIH, dont 1979 recevaient un traitement antirétroviral. Cependant, plus de 4 personnes sur 10 nouvellement diagnostiquées en 2025 n'était pas encore prise en charge, tandis que des lacunes subsistaient dans le suivi de la charge virale et la documentation de la suppression virale. Ratu Naikama a plaidé pour des liens plus rapides entre le dépistage et le traitement, les approvisionnements fiables en médicaments, des services décentralisés, un suivi des patients et puis un suivi renforcé. Il a également établi un lien entre l'augmentation du nombre de cas de VIH et la consommation de drogue ainsi que le partage de matériel d'injection. Chaque personne sur chaque île mérite prévention, dépistage, traitement et soins sans crainte ni honte, a-t-il déclaré. Les responsables des affaires étrangères ont appelé le Forum des îles du Pacifique à rester unis autour des priorités propres à la région, notamment à ses propres défis en matière de sécurité face à la rivalité géopolitique croissante et au trafic d'influence des superpuissances dans le Pacifique. C'est précisément dans des périodes comme celle-ci que l'appropriation régionale compte le plus, a déclaré Eric Wenipuela, président de la réunion des ministres des affaires étrangères du Forum. Les ministres des affaires étrangères du Pacifique ont reconnu que le cadre de sécurité de la région était devenu de plus en plus complexe et fragmenté, d'où la nécessité d'une architecture cohérente soutenue par des mécanismes régionaux agiles et réactifs. Lors d'une réunion tenue à Suva au Fidji le 7 août, les ministres ont approuvé le projet de plan d'action régional pour la paix et la sécurité 2026-2030, qui vise à renforcer les réponses coordonnées aux divers défis sécuritaires auxquels est confrontée la région pacifique, tels que la criminalité transnationale organisée et les menaces sécuritaires liées au climat, tout en soulignant les mérites des partenariats des États insulaires avec les pays donateurs. Wenipuela a insisté sur le fait que l'agenda de la région doit continuer d'être conçu par le Pacifique, façonné par le Pacifique et porté par le Pacifique, une formule qui, selon lui, a bâti la force stratégique du bloc. La réunion des ministres des Affaires étrangères du Forum des îles du Pacifique s'est tenue en préparation de la 55e réunion des dirigeants du FIP qui se tiendra prochainement à Palau. Placée sous le thème « Construire des économies, vie, action, unité », la réunion des dirigeants se tiendra à Koror du 30 août au 4 septembre dans un contexte de défi accru à l'unité régionale suite au récent essai de missile chinois qui a été collectivement dénoncé par les gouvernements occidentaux et asiatiques. Le forum des ministres des Affaires étrangères du Pacifique s'est achevé sans qu'aucun accord ne soit trouvé sur une réponse commune au tir d'essai de missile chinois du 7 juillet dont le projectile a atterri dans le Pacifique Sud. Nauru et Kiribati ont refusé de soutenir les positions des autres membres du forum. Alors même que notre environnement stratégique se complexifie, la réponse du Pacifique ne doit pas être la fragmentation ou la division, a déclaré Wenny Ipuela, ministre des Affaires étrangères des îles Salomon. Elle doit se traduire par une plus grande solidarité régionale, un consensus renforcé et une confiance continue dans nos institutions et processus régionaux. Les États-Unis et la Chine ont intensifié leur compétition axée sur la course à la suprématie militaire, ce qui accroît la demande d'implication de la région Pacifique. Se tenant largement à l'écart de la géopolitique, les États insulaires du Pacifique ont défini leur propre programme de sécurité non militaire comprenant l'intégration économique, l'action climatique, la gouvernance des océans, la technologie, la connectivité et la réforme institutionnelle. Et il n'a jamais été aussi important pour le Forum des îles du Pacifique de rester unis autour de nos propres priorités, a déclaré Wen Nipuela. Les questions qui nous sont soumises aujourd'hui témoignent de cette responsabilité. Renforcer notre architecture de paix et de sécurité, faire progresser la stratégie d'engagement international à l'horizon 2050, approfondir l'intégration régionale, préparer la COP31 et veiller à ce que nos partenariats continuent de servir les priorités du Pacifique. Les ministres des Affaires étrangères du Pacifique ont donné leur accord de principe à l'institutionnalisation proposée de la réunion des ministres de la police du Pacifique en tant que mécanisme de prise de décision au sein du forum. Des consultations supplémentaires auront lieu au niveau national et il est recommandé de soumettre le dossier aux dirigeants du PIF pour examen. Les îles Salomon peuvent transformer la reprise économique en création d'emplois et de revenus. Les îles Salomon ont l'opportunité de transformer leur reprise économique en création d'emplois, en hausse des revenus et en meilleure résilience face aux chocs futurs. La première mise à jour économique du groupe de la Banque mondiale sur les îles Salomon intitulée « Exploiter les nouvelles sources de croissance » constate que pour y parvenir, il faudra une gestion plus rigoureuse des finances publiques, des investissements accrus dans les secteurs comme l'agriculture et la pêche et de nouvelles sources de croissance au-delà du secteur minier. Le rapport montre que l'économie s'est redressée après 3 années consécutives de contraction entre 2020 et 2022. Cependant, cette reprise reste limitée principalement tirée par le secteur minier, les transferts de fonds et les dépenses d'infrastructures publiques. Ces facteurs ont généré un nombre restreint d'emplois, ont offert des retombées inégales aux communautés et ont rendu l'économie vulnérable à de futurs chocs. Les îles Salomon se trouvent à un tournant important. Le pays bénéficie de nouvelles sources de croissance, notamment l'exploitation minière, mais sa prospérité à long terme dépendra de l'efficacité avec laquelle les revenus tirés des ressources sont gérés et et investi. Des finances publiques plus solides et un investissement accru dans les secteurs productifs peuvent contribuer à créer des emplois, à soutenir les entreprises locales et améliorer le niveau de vie dans tout le pays, a déclaré Bernard Orban, représentant résident du groupe de la Banque mondiale pour les îles Salomon et Vanuatu. La mise à jour économique prévoit une croissance de 2,8% en 2026, principalement tirée par le secteur minier et les investissements publics. En 2025, l'exploitation minière représentait plus de la moitié des exportations des îles Salomon, contre seulement 4% en 2019. Cependant, elle exige des investissements considérables et crée relativement peu d'emplois. Sans une gouvernance solide et un réinvestissement judicieux, ces retombées pourraient ne pas profiter à l'ensemble de l'économie. Il est particulièrement urgent de créer davantage d'emplois pour les jeunes. Chaque année, environ 9000 jeunes salomonais arrivent sur le marché du travail, alors que seulement 2100 emplois formés d'environ 100 créés. Les pressions budgétaires s'accentuent, les réserves de trésorerie couvrent moins d'un mois de dépenses, la dette publique atteint 30% du PIB en 2025 et la baisse des subventions, la hausse du coût des carburants et les chocs climatiques accentuent ces difficultés. Le cyclone Maïla a renforcé la nécessité de reconstituer les réserves financières et de se préparer aux crises futures. Pour relever ces défis, le rapport identifie deux priorités. Le redressement des finances publiques afin que l'État puisse faire face aux chocs et la diversification de l'économie pour créer davantage d'emplois et de revenus. Parmi les principales recommandations figure le renforcement de la gouvernance minière et du recouvrement des recettes, la mise en œuvre des réformes fiscales prévues, l'investissement dans les secteurs productifs et l'amélioration de l'accès au financement pour les entreprises. Le rapport met en évidence d'importantes opportunités de croissance dans l'agriculture à forte valeur ajoutée, la pêche, le tourisme, les énergies renouvelables et le développement du secteur privé, des investissements dans les infrastructures, un meilleur accès au financement et un environnement commercial plus prévisible pourraient contribuer à dynamiser ces secteurs et à créer des emplois dans tout le pays. À l'approche du 50e anniversaire de l'indépendance des îles Salomon, le rapport souligne une occasion unique de bâtir une économie plus diversifiée, résiliente et créatrice d'emplois. Grâce à des réformes et des investissements judicieux, le pays peut transformer ses ressources naturelles, sa population jeune et son potentiel économique inexploité en davantage d'opportunités et en un meilleur niveau de vie pour les générations futures. En Papouasie-Nouvelle-Guinée, un nouveau chapitre s'ouvre. La Papouasie-Nouvelle-Guinée a franchi une étape importante vers la création de sa première université de médecine indépendante depuis 50 ans, suite à la prestation de serment du conseil intérimaire inaugural de l'université de médecine et des sciences de la santé de Papouasie-Nouvelle-Guinée. Le magistrat principal de la NCD, Billy Kidou, a officiellement fait prêter ses au conseil qui sera chargé d'établir le cadre de gouvernance de l'université et de superviser la nomination des aux dirigeants, y compris le président de l'université. L'ancien secrétaire aux finances, Dr Ken Ngangan, a été nommé président intérimaire du conseil aux côtés des membres Ray Paul, le professeur Yann Finlay, le secrétaire à la santé Pascoe Kazé et la secrétaire du DHERST, Léonie Baki. L'université est créée par la séparation de la faculté de médecine et des sciences de la santé de l'Université de Papouasie-Nouvelle-Guinée. Le ministre de l'Enseignement supérieur, Kinoka Féou, a déclaré que le nouveau conseil avait la lourde responsabilité de mettre en place une institution répondant aux attentes nationales. L'université doit établir des normes élevées en matière d'enseignement médical, de formation clinique, de recherche et d'innovation, a-t-il déclaré. Féo a confirmé que le gouvernement national a engagé 2 milliards de kwachas pour le développement des infrastructures, dont les 50 premiers millions ont déjà été débloqués. Deux appels d'offres importants sont attendus avant la fin de l'année, a-t-il ajouté. Il a par ailleurs souligné que les infrastructures seules ne suffisent pas à créer une université de niveau mondial. Nous devons investir dans le personnel académique, les chercheurs et les étudiants, a-t-il déclaré. Il a exhorté le conseil à développer une institution capable de servir le pays pendant les 50 à 100 prochaines années et de former des diplômés possédant des qualifications reconnues internationalement. Le président du conseil de l'Université de Papouasie-Nouvelle-Guinée, Sir Robert Igara, a déclaré que le processus de séparation devrait être géré avec respect tout en maintenant un partenariat institutionnel solide entre l'Université de la Papouasie-Nouvelle-Guinée et la Papouasie-Nouvelle-Guinée UMHS. La transition concerne le pays et son peuple, et non les individus occupant les postes, a-t-il déclaré. Sir Robert a proposé l'élaboration d'un protocole d'accord formel afin de garantir un partenariat stratégique à long terme entre les deux institutions. Il a également encouragé le nouveau conseil à travailler ensemble pour bâtir les bases solides pour la nouvelle université. Et par ailleurs, le doyen exécutif de la faculté de médecine et des sciences de la santé, le professeur Nakapi Tefwarani, a déclaré que la création de cette nouvelle université offrait une précieuse opportunité de renforcer l'enseignement médical, la formation et les soins de santé en Papouasie-Nouvelle-Guinée. Il a déclaré qu'il s'agit d'une occasion importante de renforcer l'enseignement médical, la formation et les soins de santé dans notre pays. Le président intérimaire du conseil, Dr Ken Ngangan, a assuré au gouvernement que le conseil était déterminé à remplir son mandat. Nous travaillerons ensemble pour assumer nos responsabilités, a déclaré Dr Ngangan. Le conseil va désormais se concentrer sur la mise en place des structures de gouvernance, des systèmes de direction, des cadres académiques et des infrastructures de l'université afin de soutenir le développement des futures générations de professionnels de la santé. L'université devrait commencer à inscrire ses premiers étudiants en 2027. En Papouasie-Nouvelle-Guinée, l'Australie et la Papouasie-Nouvelle-Guinée progressent sur le traité de Pok Pok. Le vice-premier ministre et ministre de la Défense australien, Richard Marles, et le ministre de la Défense de Papouasie-Nouvelle-Guinée, Elias Kapawori, débutés, se sont rencontrés le dimanche 16 août à Port Moresby pour leur première réunion ministérielle. Au cours de leur discussion, le vice-premier ministre Marles a réaffirmé le partenariat étroit et durable entre l'Australie et la Papouasie Nouvelle-Guinée. Le traité de Pok Pok, entré en vigueur le 18 juillet 2026, est la première alliance de la Papouasie-Nouvelle-Guinée avec un pays et la première pour l'Australie depuis plus de 70 ans. Les ministres ont évoqué les possibilités d'approfondir davantage les liens de défense et de mettre en œuvre des initiatives prioritaires en vertu du traité de Pok Pok, notamment la mise en place d'une voie de recrutement permettant aux citoyens de Papouasie-Nouvelle-Guinée de rejoindre les forces de défense australiennes, ADF. Le vice-premier ministre Marles a déclaré que l'Australie et la Papouasie-Nouvelle-Guinée étaient des partenaires et des amis très proches et désormais des alliés. Le traité de Pok Pok étant désormais en vigueur, nous nous concentrons sur la prochaine phase de notre partenariat et sur la mise en œuvre de résultats concrets qui renforcent la coopération entre nos forces de défense et font progresser nos intérêts de sécurité et commun. Je me réjouis de travailler avec le ministre Kapawori pour faire progresser le processus de recrutement des Papou-Néo-Guinéens au sein des forces de défense australiennes avec l'ambition en commune de mettre en œuvre un programme pilote l'année prochaine, a déclaré Marles. Le ministre Kapawori a déclaré que la mise en œuvre du traité de Pok Pok était l'une de ses plus grandes priorités. Zurich. Je me réjouis de travailler avec le vice-premier ministre Marlès et les représentants de nos nations pour finaliser les dispositions prioritaires et les résultats concrets. Le recrutement des Papouasie-Nouvelle-Guinée au sein des forces de défense australiennes est un événement majeur qui renforcera encore davantage nos liens étroits. Je suis heureux d'annoncer que le vice-premier ministre Marlès et moi-même sommes convaincus que nous pouvons mettre en œuvre le premier programme pilote en 2027, a déclaré le ministre Kapabori. L'Australie et la Papouasie-Nouvelle-Guinée continuent de démontrer la solidarité de leur partenariat de défense à travers des activités de coopération récentes telles que l'exercice Pukpuk 2026 qui réunit des ingénieurs militaires des forces de défense de Papouasie-Nouvelle-Guinée et des forces de défense australiennes pour moderniser les infrastructures de la caserne d'Igam à Laï, une mission menée par les forces de défense de Papouasie-Nouvelle-Guinée pour transporter des fournitures médicales essentielles aux communautés du CEPIC occidental. Des opérations de levée hydrographique menées par le HMAS, les WIN, en partenariat avec l'élément maritime des forces de défense de Papouasie-Nouvelle-Guinée et la participation des deux aéronefs de la force de Papouasie-Nouvelle-Guinée à l'exercice Pitch Black 2026 du mois dernier. Les ministres du Pacifique appellent un financement accru pour lutter contre les violences sexistes. Les ministres des Affaires étrangères réunis au forum appellent un financement plus solide et plus durable pour la prévention des violences sexistes tout en soutenant de nouvelles actions régionales en matière de droits des personnes handicapées, de santé, d'éducation et de développement de la petite enfance. Les ministres ont convenu que le manque de financement durable demeure le principal obstacle à l'expansion des programmes de prévention de la violence sexiste dans tout le Pacifique. Cette question figurait parmi les principaux résultats de la réunion du Forum 2026 qui s'est tenue à Suwa Fidji la semaine dernière, au cours de laquelle les ministres ont examiné les progrès accomplis en matière de développement axé sur les personnes et les efforts régionaux visant à promouvoir l'égalité des sexes et l'inclusion sociale. Les ministres ont convenu de transmettre aux dirigeants du Forum des îles du Pacifique les orientations issues de la réunion des femmes dirigeantes conformément aux engagements pris dans le cadre de la déclaration revitalisée des dirigeants du Pacifique sur l'égalité des sexes. Ils ont souligné la nécessité d'intégrer les priorités en matière de prévention des violences sexistes dans la planification nationale, la budgétisation sensible en genre et les décisions d'investissement public. Les ministres ont également reconnu l'opportunité d'utiliser la finance climatique et verte pour renforcer la prévention des violences sexistes. Ils ont encouragé l'inclusion des mesures tenant compte des questions de genre et inclusives dans les propositions de financement climatique et la planification de la résilience. Ils ont également souligné qu'un engagement renouvelé en faveur du leadership politique des femmes contribuerait à faire progresser la stratégie 2050 pour le continent bleu du Pacifique. Les ministres des Affaires étrangères du Forum ont approuvé le cadre pacifique actualisé relatif aux droits des personnes handicapées qui sera examiné et approuvé par les dirigeants du Forum lors de la 55e réunion des dirigeants du Forum des îles du Pacifique à Palau. Les ministres se sont félicités des progrès accomplis dans le cadre du programme de développement axé sur les personnes et ont noté une coordination renforcée des actions régionale en matière d'égalité des sexes, d'inclusion des personnes handicapées, de santé, d'éducation et de développement de la petite enfance. Les ministres ont également pris note d'une mise à jour en provenance des Tonga concernant leur approche pan-gouvernementale visant à renforcer la réintégration des ressortissants de retour au pays. Tonga a encouragé la prise en compte des implications régionales la plus large des politiques de réintégration et appelé à une coopération concrète en matière de partage d'informations, de soutien à la réintégration et de résilience communautaire. Les maladies non transmissibles ont également été identifiées comme un défi majeur pour le développement humain dans le Pacifique. Les ministres ont pris note avec
1: politique, préoccupation des consultations de l'examen de 2024 de la feuille de route du Pacifique sur les MNT et ont encouragé les membres à renforcer les approches pan-gouvernementales et sociales de prévention et de contrôle des MNT. Ils ont également appuyé l'appel des ministres de l'Éducation en faveur d'une collaboration plus étroite entre les secteurs de l'éducation et de la santé afin de renforcer la santé et le bien-être dans les écoles. Cela comprend le dépistage et l'intervention précoce afin d'assurer des réponses rapides aux problèmes de santé affectant les élèves. Les ministres ont réaffirmé la décision des dirigeants selon laquelle la conférence des ministres de l'Éducation du Pacifique constitue le mécanisme de supervision permettant d'examiner l'architecture régionale de l'éducation. Ils ont reconnu l'engagement des ministres de l'Éducation à poursuivre le développement de la politique du cadre régional d'éducation du Pacifique et à mettre en œuvre sa deuxième phase, y compris les réponses aux nouveaux enjeux éducatifs. Les ministres ont également noté les progrès accomplis en matière de développement de la petite enfance et une proposition visant à élaborer un rapport régional sur le développement de la petite enfance et la situation des enfants du Pacifique en 2027. Ces résultats placent l'égalité des sexes, l'inclusion des personnes handicapées, la santé et l'éducation et le développement de la petite enfance au cœur du programme de développement axé sur les personnes du forum.
2: À l'instant, le journal du Pacifique par l'ami John Natanga, un journal complet que l'on retrouvera en rediffusion à partir de 18h sur les zones de Jido.

vous l'avez compris, on retrouve tout de suite la lecture des grands titres du dossier du soir. Du journal du soir, excusez-moi. Nous parlerons de la 11e conférence des îles du Pacifique sur la conservation de la nature et les aires protégées, dite conférence nature, qui se tiendra au CCT, au Centre culturel Tibaou à Nouméa, du 7 au 11 septembre 2026. Vous entendrez Juanito Wamitan, membre du gouvernement en charge du secteur concerné. Pacifique, la Papouasie-Nouvelle-Guinée crée sa première université de médecine. Et enfin, côté santé, l'Australie a commencé à vacciner 5000 manchots pygmées menacés par le virus H5N1.

Bonjour Kanaki, bonjour mon beau pays et bonjour à tous. Branché sur le 97.4. C'est Hélène qui vient de vous rejoindre sur le canal K pour cette fin de journée sur le 97.4. En tous les cas, j'espère que ça va en ce quatrième jour de la semaine avec ce beau temps qui nous accompagne en ce jour, en ce jeudi 20 août 2026. Nous fêtons les Bernards en l'honneur de la Sainte Bernard de Clairvaux. Le prénom Bernard signifie ours fort et vient de l'étymologie germanique. Joli. Belle fête à tous les Bernards du pays, aussi aux natifs de ce jour ensoleillé. On vous souhaite un bel anniversaire, longue vie et profitez

Comme toujours, je vous dévoile une partie de cette fin de journée sur le 97.4. À 15h45, on retrouve La Voix des Jeunes avec l'écho de la nature, des émotions. Pour ce jour, nous parlons de bien écouter. À 16h, on s'envole pour le pays, Jéo, autour du thème Les grandes chansons de l'IFU. C'est l'émission Ronfi ou Bahara, avec la chronique en langue préparée par nos locuteurs de l'ALK. Pour ce quatrième jour de la semaine, nous serons encore une fois avec des anecdotes de Lexi. Poursuivons à 16h20, on fait le point météo avec le bulletin établi par Météo France. À 16h30, on continuera en information avec le journal du soir préparé par Monsieur Mehoun Romain. À 17h05, ça reste en information avec le radio service, la lecture des avis de décès et celle des communiqués.

0: Allez, nous, on repart en musique avant de retrouver la voix des jeunes avec l'écho de la nature, des émotions. C'est Catch a Fire, We Youth It. Belle écoute.
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1: À l'instant, Kachafaya, suivi Wuyuthit, suivi de Territua, Vainesh Natura. Ce sont deux artistes prochainement en festival au pays, notamment avec le Guidance Festival prévu ce 10 et 11 octobre prochain sur le site de Téné à Bouraille. Ils vont vibrer l'espace pendant deux jours au rythme du reggae. Je vous en parlerai dans mon animation dans les semaines à venir. Nous, on va poursuivre justement avec les programmes. En cette fin de journée, on retrouve tout de suite la voix des jeunes avec l'écho des émotions aujourd'hui. Nous parlons de bien écouter. Belle écoute.
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2: Est-ce que ça t'est déjà arrivé de parler à quelqu'un et de sentir qu'il ne t'écoutait pas vraiment? C'est un peu triste, non? Écouter, ça a l'air simple. Mais bien écouter, c'est presque un super pouvoir. Il existe deux façons d'écouter. La première, c'est d'attendre son tour pour parler,

0: jeu est cassé. On parle de ce qu'on ressent plutôt que d'attaquer l'autre. Et devine quoi ? Plus tu t'entraînes à être empathique avec les autres, plus ton cerveau devient fort pour comprendre les émotions. Des chercheurs ont même trouvé des petites cellules spéciales dans le cerveau, appelées neurones miroirs, qui s'activent quand on regarde quelqu'un ressentir quelque chose. C'est un peu comme si ton cerveau ressentait avec l'autre. L'empathie, ça ne veut pas dire être d'accord avec tout ce que dit l'autre, ni ressentir exactement la même chose que lui. On peut très bien comprendre pourquoi un ami est fâché, sans penser la même chose que lui. Et l'empathie, ça compte aussi pour toi. Avant de bien écouter les autres, il est important d'apprendre à t'écouter toi-même, à reconnaître ce que tu ressens, sans te juger. Plus tu es bienveillant avec toi-même, plus il te sera facile d'être bienveillant avec les autres. Alors la prochaine fois qu'un ami te parle, essaie ça. Pose ton téléphone, regarde-le dans les yeux et écoute vraiment.
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Belle et la vie du groupe Rouma Diva. Il est 15h58 sur Jido Radio. On va continuer du côté Jéhou avant de ouvrir l'émission Ronfi Ouvahara avec la chronique en langue. C'est Idal Rosalove.

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1: c'est l'heure de retrouver l'émission Renfiche ou Bahara avec la chronique en langue préparée par l'Académie des langues Kanak. Pour ce jour, nous découvrons d'autres anecdotes de Lexi. Belle écoute.

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1: Bonjour, bienvenue à toutes et à tous sur Jido avec notre émission Renfi Uvagara. Nous poursuivons aujourd'hui notre semaine consacrée aux grandes chansons du pays Djéhou. Après les interventions de M. Christophe en début de semaine, nous retrouvons une nouvelle fois M. Pierre Edalnagueda. Depuis hier, il partage avec nous son parcours d'artiste, son expérience de la musique et son regard sur l'évolution de la chanson Djéhou. Je vous invite donc à poursuivre cette belle rencontre en sa compagnie. Qui t'ouvrent tous mes mails dans le roi de Troya, Salah, on l'a déjà eu cachot. Chez Asapalahi, mais Idal, Djati Palahi, Protiken, Aïtichani, Maïnja, Mecha, Juan Melani, Djati, que la musique. Ah ouais, tu sais, chez Djeng.
2: Voilà, c'est pour ça qu'on a pu y aller à côté de la Chiligue. Quand on a dit que les pins n'aient pas été mariés, quand on a marié, et quand on a dit que les gens n'étaient pas mariés, mais. Il a fait beaucoup de chansons que j'ai beaucoup aimées. Il a fait beaucoup de chansons que j'ai beaucoup aimées. À mon premier Nimaï Pedro, avant de sortir son succès, là, mais c'est dans Idal. À ma première intervention avec Kakaimia, c'est dans Only the Win and Star, Nimaïni en anglais. Il a commencé avec moi, et puis après, il est parti enchaîner avec sa musique maintenant. C'est pas que ça se capte que ça aime nos CNN, mais ouais, ça y est, voilà. Il y a ça n'a. Chez Nima, mais chez Madine, mais Minare Khachedin. Puis voilà, Soupen Layan, on a créé la groupe. On a dit que c'était un Nimba Layan. Il n'y a même pas un mois qu'on a passé le chat Bonjour et Pedro. Que Pedro chez photo, mais Johnny, mais Elise et Fras. Papa Bozo, quand on a dit ça, il s'est mis que Yahon. Henriette, quand on avait la vérité sur Henriette, c'est la carte Pengan, ben voilà, c'est des gens avec qui j'ai vécu. Quand tu es Maurice Caimo. Maurice Caimo, il est marié avec une cousine germaine à moi qui s'appelle Henriette. Voilà. À Ménio, il y a d'autres histoires. C'est sur elle. Moi, je suis comme que la histoire, c'est sur quelqu'un d'autre. Voilà. Après, ça ne me dérange pas. Tu as trois amis qui sont même nos. Voilà. Amla la première composition. Aurora Voling. C'est sur la femme à mon grand frère, c'est. Alors, il y a un magasin de cartes latin, il y a une guitare, il y a avec deux doigts, il y a une guitare avec cinq doigts, il y a une deux doigts, la guitare. Change le prénom, là, Christina, et tu mets Aurora, qui est une fille, c'est Aurora. Et voilà, le début de ma première chanson est né comme ça. On a maman aidé à obtenir ça, et là, il y a un animal. Après, le temps d'écrire, les Henriette, qui est un début écrit, voilà, c'est comme c'est quelqu'un qui est Maintenant marié, c'est toujours difficile ça d'en parler. Une semaine après, il a composé là, le temps d'écrire. Comme je te dis, je peux en parler que elle est au courant. Moi, je n'ai que l'histoire qui reste entre moi, Maurice, avec d'autres musiciens de Neibash, Katoui Shedo, Hector, et puis d'autres amis de Neibash, Katoui Vodier. Ben, ils savent exactement de qui je parle. Voilà.
1: Vous êtes toujours à l'écoute de Ranfi Ouvara sur Radio Jido. Après cette première partie de notre entretien avec Pierre Idal Naguévin, nous faisons une courte pause musicale. Je vous propose donc d'écouter Okema, interprété par Pierre Idal Naguévin. Awe, Fupenania Sanadjei, Pierre Idal Naguévin, Tchosapanidjina Niman, Kretenima, Ninjet Nashinihan, Nahen, Karapé, Okema. 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

0: Nous venons donc d'écouter Okema interprété par Pierre Hidalgo-Guévin. Nous retrouvons maintenant notre invité pour la seconde partie de notre émission. Awe, Asasa Djingla Nima Okema, Tchoumachaya Asadji Hidal, Tchoumachaya Ndjetia, Sisi Djen, Protike Ndje. 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
1: 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Mais je suis je suis et awedha fela imemashaya atona khomi khomi yakoin voilà et ça passait bien sur ma chanson. De toute façon c'est un musicien, donc quand il m'a dit essaye mais c'est ningo saka passer garder doit voilà c'est quoi là parce que il y a des tas de c'est vrai que la moi j'ai peut-être il y a beaucoup de choses que je voudrais tellement raconter des tas de choses dans l'occasion, mais peut-être que pour raconter l'historique d'Hidal, il faudrait peut-être une journée entière, parce que amla nengima sa itchokahiri histoire na sa, tu vois. Mais inila kwa lango amnesa pochikiano katuno okema atime. Ça c'est des chansons que j'ai composées, et en plus katuno gabe nengina faire composer que natchokwen gabe. Ça tombe bien parce que comme t'es de là-bas, à Megouni, on a évén dans un île rouille pour y en aller. 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À Megouni, on a avoir un mec quatre et famille n'agit pas. À Megouni, on a un ouéoué. 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Mais on a faire quoi dans Megouni, on y mange avec. On a upi un fenêtre ouéoué, les mamans disent oula. Tu as machané l'oeuf, c'est quoi mon numéro de téléphone? Caméra, au piaun, à la messager de paix, c'est l'ici. Qui est venu là ici? C'est dans les années 1850. Mais l'ici, quand même, c'est bon. Alors, et naturellement, qu'avait aujourd'hui y a à la sac, qu'avait tu as tort ou et naturellement, moi comme mes amis, à mon amélène, j'ai eu beaucoup de témoignages. Amélène, on a fait une balo, beaucoup mais à maintenant. Des là en la couchita et c'est à côté mais on a fait une balle même s'année la même nos autres ne rien mais même du coup tu as une chose une gamme la chatoua ni ben qui est huit lait ni boca cavani ne croit pas mais c'est ça tchèque ni boca quand tu dois y aller c'est la cavani ou la houdou la barrière ni bon. Quand tu vois la maman qui dit ben au sommet je viens bien de là mais quand ils nous l'ont dit machili donc moi je connais quoi ça amla malheur qui nous chaye malheur qui clôt là ne mais dit ne que chaye quoi donc quoi ben ani piscine ni malheur à terre machal la piscine et quoi mais les voilà il n'est quoi dans la chili qui quand tu vois ben peut-être qu'il y a ça, bah ça te connaît comme dire la malheur, mon malheur, que ne crée ça y est quoi, c'est en Israël que comme la question crée ça y est, t'es né qui croit ça mimi. Mais ça quoi là que, Amérique animant, quand on est illégal, elle n'a rien fait, elle s'en est allée là. Bah mais en Israël, il y a, on a quoi l'accident, il croit même que nos métiers qui a une couille, qui marie ni achète pas mimi n'a fait ni car Armélec, par dire il y a une quoi l'accident quoi, la minière n'est pas mangée à sec. 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Il est venu me donner le bouquet. Je me suis dit, coupez. Je me suis dit, coupez, pardon, il a imaginé. Sinon, il a imaginé, je me souviens de cette époque où elle s'est dérangée de Rivière Salée, elle a blagué la Rivière Salée, au premier secteur, au deuxième. Elle a trouvé un bouquet. 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
0: Ainsi s'achève notre émission de ce jeudi. Un grand merci à M. Pierre Edanagueda pour ce nouveau moment de partage autour de son parcours artistique et de son expérience musicale. Nous vous donnons rendez-vous demain pour le dernier épisode de cette série consacrée aux grandes chansons du pays Djéhou. Nous retrouverons une dernière fois M. Pierre Edanagueda pour conclure cette semaine en musique. Merci de votre fidélité. À demain sur Radio Djido pour un nouveau rendez-vous de Khonfi Ouvahara. 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
3: Olé, pour la prochaine édition Khonfi Ouvahara, à partir de 6h30 demain matin sur la fréquence, on parlera d'anecdotes, mais cette fois-ci des Mahen et de Lexi. Rendez-vous demain à partir de 6h30 pour la dernière édition Pays Djéhou autour du thème Les chansons, les grandes chansons de l'Ifou. Nous, il est 16h16 sur Djido Radio. On va poursuivre en musique pour la suite, c'est à 16h20. On fera le point météo avec le bulletin établi par Météo France.

Voici le bulletin émis en ce jour, ce 20 août 2026 à 15h54, heure locale. Pas de vigilance particulière voyant cette nuit. Sur la pointe sud, les loyautés et la côte est, nuages et averses parfois marqués se font plus nombreux. Sur l'ouest et la pointe nord, le ciel est bien dégagé, mais il se charge davantage en fin de nuit. Sur la côte ouest, le vent d'est faiblit autour de 10 nœuds, mais peut être accéléré dans certaines vallées. Ailleurs, l'alizé d'est, sud-est souffle le plus souvent entre 15 et 20 nœuds, localement autour de 20 nœuds, avec des rafales à 30 nœuds sur la pointe sud, Lifou et Marais. Les températures minimales remontent un peu, entre 17 et 20 degrés, près du littoral et de 12 à 15 degrés dans l'intérieur. Pas de vigilance particulière, ça fait du bien. Il est 16h22 sur Jido Radio. Nous, on va poursuivre en musique pour la suite. C'est à 16h30 en information avec le journal du soir préparé par Romain Méoun. Nous, pour repartir en musique, je vous fais découvrir un titre, Nakadua, de Louise Adja Loloea, artiste en autoproduction et artiste autodidacte, pluridisciplinaire, originaire du district de Guama, Marie. Inspirée par le divin et ses valeurs spirituelles données à l'humanité, Louise chante l'amour, la paix, la justice. D'ailleurs, Nakadua, qui est le titre de son dernier titre, est le nom de sa maison à la tribu de Netsi. On écoute Louise Adja Loloea, le titre Nakadua.

0: On retrouve tout de suite Romain Mioun et le journal du soir. Belle écoute.
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0: Bonsoir Kanaki et merci d'être avec nous pour notre édition de la soirée. Bienvenue à celles et ceux qui viennent de se caler sur la RDK. Nous commençons notre journal avec le dossier de notre édition. Nous parlons de la 11e conférence des îles du Pacifique sur la conservation de la nature et les aires protégées, dite conférence nature qui va se tenir au Centre culturel Tshibau à Nouméa du 7 au 11 septembre 2026, organisée conjointement par le programme régional océanien de l'environnement, la table ronde du Pacifique et la Nouvelle-Calédonie. La rencontre réunira près de 400 représentants issus d'une vingtaine de pays et territoires du Pacifique, ainsi que des organisations régionales, des acteurs de la société civile et des partenaires publics et privés du développement. Elle vise à construire une réponse régionale concertée aux crises qui affectent la biodiversité et les aires protégées en intégrant les enjeux liés au changement climatique, à l'implication de la jeunesse et à la durabilité des moyens de subsistance dans le Pacifique. On écoute Juanito Wamito, membre du gouvernement chargé des sujets en lien avec l'océan, le climat et le parc naturel de la mer de Corail. On l'écoute.
1: Une annonce d'un événement régional qui va se tenir durant le mois de septembre ici en Nouvelle-Calédonie. Alors c'est la 11e conférence des îles du Pacifique sur la conservation de la nature et des aires marines protégées qui se tiendra sur Nouméa du 7 au 11 septembre 2026. C'est une conférence donc internationale qui est organisée à Nouméa et c'est l'occasion de réunir ici plusieurs États du Pacifique, des territoires insulaires, des scientifiques, des associations, des représentants de peuples autochtones et des jeunes du Pacifique. On a la jeunesse du Pacifique qui sera présente autour d'un objectif qui est celui de lui-même ses priorités et la manière dont, en matière de conservation de la nature. Donc pour nous, le gouvernement de la Nouvelle-Calédonie, qui sommes l'institution hôte de cet événement, en partenariat avec le PROE, donc c'est le programme régional océanien de l'environnement, et la table ronde du Pacifique, le PIA, d'accueillir plus de 400 personnes à Nouméa pendant une séquence d'une semaine. Et pour la Nouvelle-Calédonie, c'est un rendez-vous important qui permet au Pacifique, à la famille du Pacifique, de définir lui-même ses priorités. Et c'est une responsabilité et une opportunité pour notre pays aussi de recevoir ces pays, ces représentants des différents pays du Pacifique. Parce que cela, ça permet aussi de renforcer notre insertion régionale, certaines volontés des accords, et de montrer que notre pays peut apporter aussi des réponses s'agissant de la question du changement climatique, de ses effets. Des effets sur notre territoire, des effets sur notre mode de vie, etc. Alors, c'est un événement aussi qui a pour objet de faire entendre la voix du Pacifique. Donc c'est quelque chose qui est important pour nous parce que le changement climatique, l'effondrement de la biodiversité sont pour nous, pour nos îles, des questions qui ne sont pas finalement théoriques. On le vit chaque jour. On a commencé ici à Nouvelle-Calédonie à avoir des réfugiés climatiques, notamment sur la côte Est. La présence de M. Ouadédé n'est pas anodine, hein. C'est un ressortissant de l'île d'Ouvéa. Et ce sont des populations déjà qui subissent l'effet du changement climatique. Faire entendre aussi notre voix, ça concerne la problématique liée à nos littoraux, à nos récifs, à nos ressources marines, à notre alimentation, notre mode de vie. Pour certains États insulaires, comme je l'ai dit, c'est leur existence même. Nous, comme je viens de le dire, on a déjà des effets non négligeables sur notamment l'érosion de notre littoral. On peut prendre des exemples, hein, j'ai donné au test, hein, on peut prendre la tribu de Mou sur Pont-Nérivain, comme d'autres endroits, comme Ouvéa. Alors le Pacifique, pour moi, hein, ne doit pas donc, être simplement présente comme une région vulnérable, mais le Pacifique doit être aussi reconnu comme une région de solution. Pour qu'on soit en mesure d'apporter des solutions, ne pas être là qu'à se lamenter sur la situation critique dans laquelle nous sommes, il faut qu'on soit aussi une région de connaissances et d'innovation. C'est là qu'on lit, par rapport au secteur qui sont les miens, la question de la recherche appliquée à l'innovation et comment cette innovation permet le développement notamment économique de notre territoire et des territoires de la zone. Donc cette conférence va nous permettre de construire des positions communes de la région et de les porter ensuite dans des grandes enceintes internationales, puisque comme le dit le dossier de presse qui était très bien préparé par les services de communication du gouvernement, le Polcom que je remercie, et le service de SCRE. On a ici les deux responsables, M. Wadrawan et Mme Ludina Amum, qui ont construit ce dossier de presse. Comme le dit le dossier de presse, on a des rendez-vous internationaux qui vont se tenir d'ici la fin de l'année. Et l'idée pour cette conférence est de préparer les positions des pays du Pacifique pour ensuite aller les porter, les défendre à l'échelle internationale. Un autre élément aussi que je souhaitais porter à votre attention, c'est le fait que, du coup, on est en prévision de la COP17, la Convention sur la diversité biologique qui se tiendra en octobre en Arménie, et la COP31 sur le climat qui se déroulera en novembre en Turquie. Donc pour la première fois, le Pacifique occupera une place particulière, importante dans la préparation de ces événements, on va dire, climat, avec notamment une pré-COP qui va être organisée dans notre région sous le couvert de l'Australie, il me semble. Donc s'il sera discuté à Nouméa, il va donc pouvoir contribuer au message que le Pacifique portera ensuite au niveau international. C'est là l'enjeu pour nous d'accueillir cet événement, parce que Nouméa, entre guillemets, marquera la position pacifique sur les questions du changement climatique, de la protection de la biodiversité, etc. Alors, à mon niveau, moi, ce que je souhaite, durant cette occasion, c'est faire de notre pays un territoire pilote du Pacifique. C'est l'une des ambitions que je porte, moi, pour les prochaines années, c'est de faire progressivement, d'accéder à notre pays comme un espace pilote du Pacifique pour la connaissance, la protection et l'expérimentation scientifique appliquée à l'océan, au climat et à la biodiversité. Alors, on a déjà beaucoup d'éléments avancer là-dessus, on a des chercheurs, on a des organismes scientifiques, on a la défense des savoir-faire traditionnels avec un programme que porte le Sénat en partenariat avec CI, une association implantée localement. On a aussi un espace maritime exceptionnel, on a le parc marin de la mer de Corail et des coopérations régionales. Il s'agit pour moi ici de mieux connecter ce qui existe déjà, de définir ce qu'est les priorités communes, et d'attirer les programmes de recherche, des expérimentations, des partenariats et des financements régionaux et internationaux. C'est pour ça, à mon sens, que cet événement est une opportunité pour notre pays. Cette conférence nature peut contribuer à cette dynamique. Un autre point, d'où la présence de M. Ludovic Boula, c'est la place des savoir-faire, des savoirs océaniens et kanaks. Nous devons donner aussi également dans l'optique de cette conférence, une place au savoir kanak, notamment dans le cadre de la réflexion sur la biodiversité et le changement climatique. Alors l'idée pour moi, c'est de ne pas opposer les uns aux autres, au contraire, qu'on soit dans une complémentarité. C'est l'opportunité ici de faire matcher, on va dire, les connaissances respectives scientifiques et traditionnelles. Voilà, donc moi, ce que j'attends à mon niveau, et ce que nous attendons, je pense, collectivement, c'est que de cette conférence, que le Pacifique puisse faire émerger des priorités communes, ça c'est un premier objectif, que le Pacifique puisse définir ses priorités pour peser ensuite dans les échéances internationales de la fin de l'année, comme j'ai expliqué, sur la Turquie notamment, la conférence climat, et enfin que cette rencontre permette de faire naître des coopérations et des projets concrets entre nos territoires, nos scientifiques, nos associations et notre jeunesse.
0: Hommage à Maki Wea, les hommages se poursuivent. Cette fois-ci, c'est le président de la province des îles. Amical Forest écrit, je cite, « En mon nom personnel et au nom de l'institution provinciale, j'adresse à son épouse, à ses enfants, à l'ensemble de sa famille, à son clan, à ses proches, ainsi qu'à la tribu de Goussana, mes condoléances les plus sincères, les plus fraternelles et les plus respectueuses. » Maki Wea fut un homme de conviction, de mémoire et de transmission. Tout au long de sa vie, il s'est attaché à faire vivre le souvenir de ceux qui sont tombés à Ouvéa, veillant avec constance à préserver la dignité de leur histoire et à transmettre aux jeunes générations le sens de cet héritage. Son engagement ne s'est pas limité au devoir de mémoire, militant de l'émancipation du peuple kanak par le savoir, il a également apporté une contribution précieuse à l'école populaire kanak et aux démarches d'éducation populaire, convaincu que la connaissance, la culture et le partage des savoirs constituent des leviers essentiels pour la construction d'un avenir collectif. À travers son action, et je cite toujours le communiqué du président de la province des îles, il a participé à la formation des consciences, à la valorisation d'une histoire kanak et la transmission des valeurs de solidarité, de dignité et de responsabilité. Profondément attaché à la jeunesse, il a également consacré une part importante de son énergie au développement du volley-ball à Ouvéa, en province des îles et dans le pays. Homme de terrain profondément attaché à sa jeunesse et à sa tribu, il fut également à l'origine des 24 heures des volleyades de Goussana, un événement sportif devenu au fil des années un rendez-vous important de rassemblement, de fraternité, de partage. À travers cette initiative, il a contribué à faire du volleyball un espace de rencontre entre les générations, de cohésion sociale et d'épanouissement pour les jeunes. Plus qu'une pratique sportive, il voyait dans cette discipline un véritable outil d'éducation, de cohésion sociale et d'épanouissement personnel. Convaincu que le sport pouvait aider les jeunes à trouver leur équilibre, à construire leur confiance et à s'éloigner des difficultés de la vie, il a encouragé et accompagné de nombreuses générations de joueurs et de joueuses. Le volleyball était pour lui une forme de thérapie collective, un espace de fraternité, de dépassement de soi et d'apprentissage des valeurs humaines essentielles. À travers cet engagement, il a contribué à offrir à la jeunesse un cadre porteur d'espérance, de discipline et de solidarité. Sa disparition, je cite, représente une perte importante pour sa tribu, pour IAI, pour les îles Loyauté et pour l'ensemble du pays. Son parcours demeurera un exemple d'engagement au service de la mémoire de la jeunesse et de la transmission. La province des îles Loyauté s'associe au deuil de sa famille, de son clan et de sa tribu et leur témoigne son soutien dans cette épreuve, dans le respect des valeurs coutumières qui nous unissent. Que son repos soit paisible auprès des siens et sur la terre de ses ancêtres. Fin de citation de cet hommage du président de la province des îles, Michael Forrest. Actualité à présent dans le Pacifique, allons en Australie. Tout d'abord, on parle de santé. L'Australie a commencé à vacciner 5000 manchots aux pygmées menacés par le virus H5N1. Depuis la fin juin, selon le Courrier international, l'épidémie de grippe aviaire se propage à travers l'Australie. Les autorités ont lancé une vaste campagne de vaccination, y compris au sein de la colonie des manchots pygmées de Phillip Island. Un défi de taille relève la presse australienne. Ces animaux sauvages devant se faire administrer 2 doses, voire plus. Ces 6 dernières années, l'Australie avait réussi à rester à l'abri de la souche H5N1 de la grippe aviaire, hautement contagieuse et mortelle, écrit le média PS News. Elle a fini par débarquer sur les côtes australiennes le 22 juin et puis tout semble s'être accéléré. Les oiseaux ont été contaminés dans les États d'Australie méridionale, du Queensland, de Victoria et de Nouvelle-Galles du Sud. Face à la progression, le gouvernement fédéral a décidé le 11 août dernier de vacciner les espèces d'oiseaux les plus vulnérables à cette souche H5N1, parmi eux les manchots pygmées. L'opération a débuté ce lundi 17 août. 3 jours plus tôt a été découvert sur Phillip Island au sud de Melbourne le premier corps sans vie d'un de ces manchots, désormais souligne le média public ABC. Une course contre la montre est engagée pour sauver cette colonie d'un scénario catastrophe qui verrait la souche H5 de la grippe aviaire tuer des milliers d'individus. Restons en Australie, la ministre des Affaires étrangères australienne Penny Wong a déclaré ce jeudi qu'elle était outrée par la décision d'Israël de clore l'enquête pénale sur la mort de l'humanitaire australienne Zomi Francom et de ses collègues à Gaza. Je vais convoquer l'ambassadeur d'Israël en Australie et j'ai demandé à l'ambassadeur d'Australie en Israël de faire connaître directement notre position à Israël pendant que le gouvernement australien examine les prochaines étapes, a affirmé Penny Wong dans un communiqué. Le gouvernement australien a appris la décision d'Israël tard la nuit dernière, quelques instants avant son annonce, à l'occasion de la journée mondiale de l'aide humanitaire, ce qui est particulièrement insultant pour les proches de Zomi, les humanitaires et tous les Australiens, a-t-elle ajouté. Zomi Francombe, rappelons-le, faisait partie d'un groupe de 7 employés de l'ONG américaine World Central Kitchen, tués en avril 2024, lorsque leur convoi humanitaire a été touché par une frappe aérienne israélienne. Leur mort a provoqué une indignation mondiale et une nouvelle mobilisation pour garantir la sécurité des travailleurs humanitaires à Gaza. Le Premier ministre israélien Benjamin Netanyahu avait précédemment admis que l'armée israélienne avait tué les bénévoles par inadvertance. Cependant, celle-ci a annoncé mercredi qu'aucune enquête criminelle ne serait ouverte concernant leur mort. Et puis à la COP17 contre la désertification, les États-Unis et la Russie bloquent les négociations. Jean-Daniel César, géographe au Centre de coopération internationale en recherche agronomique pour le développement, explique que les représentants américains bloquent l'avancée de toute négociation sur trois sujets, l'égalité homme-femme,

0: ukrainiens dans un comité scientifique de la Convention. Jean-Daniel Cesaro déplore ces tensions persistantes. Faut-il négocier sans ces deux grands pays ou tenter de les faire évoluer? Les prochains jours vont être animés en Mongolie. Et enfin, retour dans le Pacifique, bonne nouvelle en Papouasie-Nouvelle-Guinée. Le pays va créer sa première université de médecine, John Natanga.
1: En Papouasie-Nouvelle-Guinée, un nouveau chapitre s'ouvre. La Papouasie-Nouvelle-Guinée a franchi une étape importante vers la création de sa première université de médecine indépendante depuis 50 ans, suite à la prestation de serment du conseil intermédiaire inaugural de l'université de médecine et des sciences de la santé de Papouasie-Nouvelle-Guinée. Le magistrat principal de la NCD, Billy Kidouf, a officiellement fait prêter serment au conseil qui sera chargé d'établir le cadre de gouvernance de l'université et de superviser la nomination des hauts dirigeants, y compris le président de l'université. L'ancien secrétaire aux finances, Dr Ken Ngangan, a été nommé président intérimaire du conseil aux côtés d'Eli Paul, le professeur Yann Finlay, le secrétaire à la santé Pascoe Kazé et la secrétaire du DHERST, Léonie Baki. L'université est créée par la séparation de la faculté de médecine et des sciences de la santé de l'université de Papouasie-Nouvelle-Guinée. Le ministre de l'enseignement supérieur, Kinoka Feouf, a déclaré que le nouveau conseil avait la lourde responsabilité de mettre en place une institution répondant aux attentes nationales. L'université doit établir des normes élevées en matière d'enseignement médical, de formation clinique, de recherche et d'innovation, a-t-il déclaré. Feo a confirmé que le gouvernement national a engagé 2 milliards de kwachas pour le développement des infrastructures dont les 50 premiers millions ont déjà été débloqués. Deux appels d'offres importants sont attendus avant la fin de l'année, a-t-il ajouté. Il a par ailleurs souligné que les infrastructures seules ne suffisent pas à créer une université de niveau mondial. Nous devons investir dans le personnel académique, les chercheurs et les étudiants, a-t-il déclaré. Il a exhorté le conseil à développer une institution capable de servir le pays pendant les 50 à 100 prochaines années et de former des diplômés possédant des qualifications reconnues internationalement. Le président du conseil de l'université de Papouasie-Nouvelle-Guinée, Sir Robert Igara, a déclaré que le processus de séparation devrait être géré avec respect tout en maintenant un partenariat institutionnel solide entre l'Université de la Papouasie-Nouvelle-Guinée et la Papouasie-Nouvelle-Guinée UMHS. La transition concerne le pays et son peuple, et non les individus occupant les postes, a-t-il déclaré. Sir Robert a proposé l'élaboration d'un protocole d'accord formel afin de garantir un partenariat stratégique à long terme entre les deux institutions. Il a également encouragé le nouveau conseil à travailler ensemble pour bâtir les bases solides pour la nouvelle université. Par ailleurs, le doyen exécutif de la faculté de médecine et des sciences de la santé, le professeur Nakapi Tefuarani, a déclaré que la création de cette nouvelle université offrait une précieuse opportunité de renforcer l'enseignement médical, la formation et les soins de santé en Papouasie-Nouvelle-Guinée. Il a déclaré qu'il s'agit d'une occasion importante de renforcer l'enseignement médical, la formation et les soins de santé dans notre pays. Le président intérimaire du conseil, Dr Ken Ngangan, a assuré au gouvernement que le conseil était déterminé à remplir son mandat. Nous travaillerons ensemble pour assumer nos responsabilités, a déclaré Dr Ngangan. Le conseil va désormais se concentrer sur la mise en place des structures de gouvernance, des systèmes de direction, des cadres académiques et des infrastructures de l'université afin de soutenir le développement des futures générations de professionnels de la santé. L'université devrait commencer à inscrire ses premiers étudiants en 2027.
2: Le rappel des titres.

Journal 1, dossier de notre édition. Nous avons parlé de la 11e conférence des îles du Pacifique sur la conservation de la nature et les aires protégées, dite conférence nature, qui va se tenir au centre culturel Chibawa Nouméa du 7 au 11 septembre 2026. Vous avez pu entendre Joanito Wamitan, membre du gouvernement en charge du secteur concerné. Pacifique, la Papouasie-Nouvelle-Guinée crée sa première université de médecine. Et enfin, santé, l'Australie a commencé à vacciner 5000 manchots pygmées menacés par le virus H5N1. C'est donc la fin de notre journal. Merci de l'avoir suivi. Très bonne fin de journée sur Jido Radio.

à l'instant le journal complet par Romain Mehoun que vous pouvez retrouver en rediffusion à partir de 21h sur la fréquence au plus tard dans la soirée à 1h du matin. Nous on poursuit musicalement pour la suite. C'est à 17h05 qu'on ouvrira le radioservice. Je fais de toi mon essentiel d'Emmanuel Moir.

0: À l'instant, Adiquiri de Mosaïque Mélodie. On ouvre le radioservice avec la première partie et la lecture des avis de décès. Avant de débuter ma lecture, je voulais m'excuser par avance auprès des familles pour les noms de famille que je vais écorcher pendant ma lecture.
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0: Frédéric, Fabienne, François, ses enfants et leurs conjoints. Ses petits-enfants, arrière-petits-enfants, ont la tristesse d'annoncer le décès de Docteur Yvonne Cap, survenu ce jeudi 20 août. Une veillée se déroulera au centre funéraire de Nouméa ce lundi 24 août de midi à 15h. Suivi de la crémation dans la plus stricte intimité, dans le respect de ses volontés. Aux familles Kazovimois, Sarame, Apoendi, Akanala, Kune, Nejame, Mediara, Nare, Enanduma, Wipoin, aux familles Hari, Akor, Aramion Akwaoua, Karambeu Akanala, Wari Ako, Tiaouyou Akwine, Pukiou à la fois, Ruine Anouméa. On nous prie d'annoncer le décès de notre mère, grand-mère, arrière-grand-mère, Madame Veuve, Avia Nishinenduma Léontine, survenue ce 19 août à l'âge de ses 90 ans. Les veillées se tiendront ce vendredi 21 août à partir de 10h à son domicile sur Nili, La Foi, suivi de l'inhumation ce samedi 22 août dans la vallée de Djapé, Pokru, à 9h. Parents et alliés, nous nous excusons des familles qui n'auraient pas été citées. Cet avis est signé par la famille. Monsieur et Madame Lolesio, Falatea, leurs enfants, petits-enfants et arrière-petits-enfants, Monsieur et Madame Robert, Moleana et leur famille, Monsieur et Madame Ponov, Keletaona et leur famille, vous font part du décès de Madame Kauva et Tupou Malia, survenue ce 19 août. Une veillée se tient actuellement à la morgue municipale de Nouméa. Elle s'achève à 20h. La cérémonie religieuse sera célébrée demain, vendredi 21 août à partir de 7h15 à la chapelle du centre funéraire de Nouméa, suivie de l'inhumation au cimetière à partir de 8h. À la famille Tebeuil, Anéarin, Gandé et Karagru, aux familles Bouessou et Sari, aux familles Newaou, Boaoué, Karugé, Bouéréréou, Goué, Urimandia, Kappa, Bokoué, Goué, Mereregouin, Mereregoué, à Monsieur Timbrion, Similien. On nous prie d'annoncer le décès de Mademoiselle Tebeuil Ingrid, survenue ce 15 août 2026. Une veillée se tient actuellement à la morgue municipale de Nouméa. La veillée s'achève à 20h pour reprendre demain vendredi à partir de 7h jusqu'à la levée du corps. La cérémonie religieuse sera célébrée ensuite à 12h15 à la chapelle du centre funéraire de Nouméa, suivie de l'inhumation au cimetière à partir de 13h.

Fabrice Lapoussinière et son épouse de Bay, Liane, son beau-fils Justin Lapoussinière, ses petits-enfants et arrière-petits-enfants, ses neveux et nièces, ses sœurs, Madame Fauvette Louis-Marie, Madame Simone François Lubin et Madame André Michaud, les familles Gabriel Brival Lapoussinière ont la douleur d'annoncer le décès de Madame. Gabrielle Lamberte, veuve Lapoussinière, survenue ce 17 août dans sa 95e année. Une veillée se tient actuellement au centre funéraire de Nouméa. La veillée s'achève à 20h pour reprendre demain vendredi à partir de 8h. S'en suivra la cérémonie religieuse célébrée à l'église de l'Immaculée à Conception ce vendredi 21 août à partir de 13h15. Suivi de l'inhumation à 14h30 au cimetière de Saint-Louis, auprès de son époux. Cet avis est signé par sa fille Marie-France Rélou. Pour la famille Ouest et Matelon, à la famille Goassem, les enfants et petits-enfants, son époux, Monsieur Ouest Patrick, ses enfants et petits-enfants, ont la tristesse d'annoncer le décès de Madame Ouest Roland, survenue ce mercredi 19 août à Dimbéa dans sa 85e année. La veillée se tient actuellement au centre funéraire de Nouméa. Elle s'achève à 20h. La cérémonie religieuse se fera en la chapelle de la morgue ce vendredi 21 août à partir de 14h15, suivie de la crémation à 15h. Il n'y aura ni fleurs ni couronne. Une urne à dents sera mise à disposition pendant la veillée funèbre.

Madame Malekalita Mekenez Taoufi Fenoua, sa maman, les familles Mekenez Taoufi Fenoua, Ali Ben Ahmed, ainsi que l'ensemble de sa famille et de ses proches, en le regret d'annoncer le décès de mademoiselle. Manava, Ali Ben Ahmed Mekenez, survenu ce 17 août dans sa 23e année. Une veillée se tiendra à la morgue municipale de Nouméa demain, vendredi, à partir de 14h jusqu'à 20h. La cérémonie religieuse sera célébrée à la chapelle du centre funéraire de Nouméa ce samedi 22 août à 7h15, suivi de l'inhumation au cimetière du 5e kilomètre à partir de 8h.

les grands chefs Etoroi et Kaku, les petits chefs de Wakone ou Aizien, les petits chefs de Nadidi, Ngazo Machuigu, Monsieur Émile Boula et toute la famille Chef Boula, Monsieur Chuki Robert Kayao, son petit frère Kevin Zoukolo en France, la famille Zoukolo à Nouméa, sa conjointe Diana et ses filles Maïla et Anila Wala de Yengen, les familles Guyette, Oua, Waichane, Waute, Wacheng, Madame Marceline Wasabi et ses enfants, les familles Yewe, Yewe Simijane, Naou, Wayuo, Trimari, Chele, Sipa, Waichetin et la famille Sinawa. À ses collègues de travail de la société minière, Georges Montagnat, on nous prie d'annoncer le décès de monsieur. Guyette Wanijak Ivanik, survenu ce 13 août dans sa 37e année. Attention, il y a modification des détails de cet avis. La cérémonie religieuse aura lieu à la chapelle de la morgue de Païta ce vendredi 21 août à partir de 12h15. L'enterrement aura lieu ce samedi et le lendemain 22 août à partir de 8h30 au cimetière de Païta. La famille s'excuse auprès des familles qui n'ont pu être citées. Cet avis est signé par la famille. Aux familles Jean-Baptiste dit Doudout, Nougaré, Pierre Santi, Areski, Morel, Rollon, Lecomte, Tinfoin, Nérigote, Soula, Bokahu, Martin, ses fils et ses petits-enfants vous font part du décès de leur mère et grand-mère. Madame Jean-Baptiste. Veuillez m'excuser. On nous prie d'annoncer le décès de Madame Jean-Baptiste dit Doudoute Anita Fernande, survenue ce mardi 18 août à l'âge de ses 80 ans. Une veillée se déroulera au centre funéraire de Païta ce lundi 24 août de 8h à 20h. La cérémonie religieuse sera célébrée ce mardi 25 août à partir de 9h. En la chapelle du centre funéraire de Païta, suivi de l'inhumation à Païta. La famille de M. Méhen Régis remercie sincèrement toutes les personnes présentes aux funérailles ou par la pensée lors de son décès, ainsi que le service oncologie de Coindomania pour son accompagnement. Votre soutien leur rend beaucoup touchés.

Ainsi s'achève la première partie du radioservice avec la lecture des avis de décès. On continue et on enchaîne avec la deuxième partie et la lecture des communiqués.

émanant de la province Nord, signé par le secrétaire général, la secrétaire générale Lucia Rousseau. La direction de l'aménagement et du foncier de la province Nord informe le public et les usagers de la route provinciale numéro 10 qu'en raison des travaux de maintenance sur le bac de la OIM, le fonctionnement normal du bac sera interrompu. Excusez-moi. La semaine du 24 au 30 août, aux heures suivantes de 8h à 11h30, puis de midi et demi à 16h. La semaine du 31 août au 6 septembre 2026, aux heures suivantes de 8h à 11h30, puis de midi 30 à 16h. Nous nous excusons auprès des usagers de la gêne occasionnée. La circulation sera rétablie sans autre préavis. Merci de votre compréhension.

toujours de la province Nord, signé par le président de l'Assemblée, Paul Niaoutine Ladéfige. La direction de l'enseignement, de la formation, de l'insertion et de la jeunesse informe les parents d'élèves des écoles publiques primaires et maternelles de la province Nord que la campagne officielle d'inscription en école primaire publique 2027 s'étendra du 6 août au 25 septembre. Le directeur de l'enseignement insiste sur l'importance de respecter ce délai afin de préparer au mieux la rentrée. Les demandes d'inscription se feront dans les écoles auprès des directeurs. Les heures d'accueil pour les inscriptions seront communiquées aux parents par les directeurs d'école, par voie d'affichage ou via les cahiers de liaison. Pour les nouvelles inscriptions, il est demandé aux parents de fournir un certificat médical de première admission scolaire, une attestation de résidence de l'enfant, une fiche d'état civil ou copie du livret de famille, une copie des couvertures sociales, à jour bien sûr, le livret scolaire de l'enfant, de l'élève et un certificat de radiation. Au-delà du 25 septembre, les directeurs d'école ne prendront plus d'inscription. Concernant la commune de Conné, les inscriptions scolaires se feront à la mairie au service enseignement. La Défige informe les parents que les secteurs de scolarisation communaux doivent être impérativement respectés.

émanant de la DASPS, signée par le directeur Jean-Marc Malocco. La province Nord informe la population de l'uniformisation des horaires d'ouverture des CMS, des centres médico-sociaux. Du lundi au jeudi, la matinée s'est ouvrée de 7h30 à midi, puis l'après-midi de 13h à 16h30. Le vendredi. Je disais donc le vendredi. La matinée s'est ouvrée de 7h30 à midi, puis l'après-midi de 13h à 15h15. La province Nord vous remercie pour votre compréhension et reste à votre disposition pour tout renseignement complémentaire au 47 72 30. Je répète, le 47 72 30. Poursuivant, émanant de la commune de Vauac-Vaux, le maire de la commune informe les entreprises qu'il lance un appel d'offres ouvert pour la construction de l'ouvrage de Tieta. Le dossier peut être consulté ou retiré sur la plateforme des marchés publics de la province Nord, marchépublic.province-nord.nc, depuis ce vendredi 14 août à 16h. Les offres devront être déposées contre récépissé au secrétariat de la mairie de Vaux ou transmises par voie électronique sur la plateforme des marchés publics de la province Nord. Les plis devront parvenir dans les conditions fixées au règlement de consultation au plus tard ce mercredi 9 septembre à 11h, délai de rigueur. L'attention des soumissionnaires est attirée sur la nécessité du strict respect des clauses figurant au règlement de consultation jointe au dossier de consultation des entreprises. Les soumissionnaires resteront engagés par leur offre pendant une durée de 4 mois, à compter de la date limite de remise des offres. La commune de Vaux se réserve le droit de ne pas donner suite ou de ne donner qu'une suite partielle au présent appel d'offres. Les questions relatives au présent appel d'offres devront être posées sur la plateforme des marchés publics de la province Nord. Ce communiqué est signé par le maire de la commune de Vaux, M. Joël Boitat-Collé-Collé. 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

Ainsi s'achève la deuxième partie du Radio Service. Des informations que vous pouvez reprendre en rediffusion à partir de 20h15 pour la rediffusion. Nous, il est 17h26 sur Jido Radio, en espérant que de votre côté, tout se passe bien. Nous, on va poursuivre en musique avec Night Ilovanga de Rains Music. Juste après, on fait le point météo avec le bulletin de la météo marine.

Voici le bulletin rédigé en ce jour, ce jeudi 20 août à 17h11, heure locale. L'anticyclone à 1033 hectopascales centré en mer de Tasmanie prolonge une dorsale au sud des Tonga et maintient un alizé de sud-est assez fort sur la région. Voyons les prévisions par zone valable pour cette nuit de ce jeudi 20 août à demain, vendredi 21. Au Lagan Sud, au secteur est à est-sud-est, le vent soufflera autour des 15 à 20 nœuds, fraîchissant en cours de nuit jusqu'à 20 à 25 nœuds rafales. La houle de sud-sud-est avoisinera les 1,5 m à 2 m. Et du côté du Lagan Sud, ce sera des averses éparses. Au Lagan Ouest, au secteur est à est-sud-est, le vent sera de l'ordre de 10 à 15 nœuds. Localement au sud de Ténia avec 15 à 20 nœuds. La houle de sud-sud-est avoisinera les 1,5 m à 2 m. Au Lagan Nord, au secteur est-sud-est, le vent soufflera autour des 20 à 25 nœuds rafales. Localement, parage Malabou avec 10 à 15 nœuds. Sur l'ouest, la houle de sud avoisinera les 1,5 m à 2 m. Sur l'est, par contre, la houle d'est-nord-est avoisinera les 1 m à 1,5 m. Et pour le Lagan Nord, ce sera des averses isolées devenant rares à la fin. Au Lagan Est, au secteur est-sud-est, le vent soufflera autour des 20 nœuds, mollissant bientôt près des côtes jusqu'à 15 à 20 nœuds. Au nord de Touhou, la houle d'est-nord-est avoisinera les 1 m à 1,5 m. Ailleurs, la houle de sud-est sera entre 1 m et 1,5 m. Et du côté du Lagan Est, ce sera des averses isolées devenant éparses. Terminons ce point météo avec le Lagan des Loyautés. Au secteur est-sud-est, le vent sera proche des 20 nœuds, fraîchissant à l'est et au sud de l'Ifou à la fin avec 20 à 25 nœuds rafales. Au sud et à l'est de Marie, la houle de sud-sud-est avoisinera les 2 mètres. Ailleurs, la houle de secteur est avoisinera les 1 mètre à 1,5 m. Et du côté des Loyautés, ce sera des averses isolées.

Voilà tout ce que l'on peut dire concernant les prévisions de la météo marine établie par Météo France. Il est 17h34 sur Jido Radio. Nous, on va poursuivre musicalement pour la suite. C'est à 18h, on retrouve l'ami John Natanga avec la rediffusion habituelle du journal du Pacifique. Nous, on repart avec Chileda de Kunoe Boys Band.

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1: 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On retrouve la rediffusion du journal du Pacifique par l'ami John Natanga. Belle écoute.

0: Eh bien, vous écoutez Radio Tudo, vous l'avez reconnu, c'est l'indicatif de notre journal du Pacifique. La Chine rejette les affirmations du président de Palau concernant ses essais de missiles, tandis que les dirigeants du Pacifique s'apprêtent à discuter de la question. La Chine a rejeté les affirmations du président de Palau, Sorongel Weep, concernant un récent essai de missile chinois, les qualifiant de totalement infondées et malveillantes. Le porte-parole du ministère chinois des Affaires étrangères, Lin Jian, a fait ses commentaires mardi, interrogé sur les informations selon lesquelles Weep aurait appelé les pays insulaires du Pacifique à former une position unie sur l'essai de missiles chinois. Lin a déclaré que la Chine avait déjà clairement fait connaître sa position concernant le tir d'essai. Les allégations de la partie et paloane sont totalement infondées et malveillantes et ne mérite même pas d'être mentionné, a déclaré Lin. Weep s'est interrogé sur les raisons pour lesquelles la Chine a choisi de mener ce tir dès ses près de Tuvalu et des îles Salomon, plutôt qu'au-dessus des vastes eaux libres situées entre la Chine et les États-Unis. Il a également affirmé que la Chine voulait que les pays insulaires du Pacifique comprennent que n'importe laquelle de vos îles, nous pouvons la prendre. À cette question devrait être abordé par les dirigeants du Forum des îles du Pacifique lors de leur 55e réunion à Palau. L'essai de missiles et ses implications pour la sécurité régionale devraient alimenter les discussions plus larges entre les dirigeants du Pacifique sur la paix, la sécurité et la concurrence stratégique croissante dans le Pacifique. Les Palau accueillent donc la réunion des dirigeants du Forum du 30 août au 4 septembre prochain. Winston Peters exhorte les dirigeants du Pacifique à placer la croissance économique au cœur du forum. Les dirigeants du Pacifique devraient profiter du forum des îles du Pacifique, FIP, de ce mois-ci pour placer la croissance économique et l'autonomie au cœur des priorités régionales, a déclaré le ministre néo-zélandais des Affaires étrangères, Winston Peters. S'exprimant sur les ondes de Pacific Morning, Peters affirme que le Pacifique doit repenser ses attentes en matière de coopération régionale, arguant que des économies plus fortes sont essentielles pour que les pays insulaires aient davantage de contrôle sur leur avenir. Ces commentaires interviennent alors que les dirigeants du forum s'apprêtent à se réunir à Palau du 30 août au 4 septembre sous le thème « Construire des économies via action unité ». Avant toute chose, il faut clarifier nos objectifs pour l'avenir, explique Peters. C'est inhabituel. Je vais à l'ASEAN et on parle que de d'économie. Je vais dans le Pacifique, on parle que de l'aide. Il affirme que la région doit changer d'approche et impliquer davantage de partenaires dans son développement économique. Nous devons revoir nos plans ici dans le Pacifique afin d'être beaucoup plus efficaces sur le plan économique. C'est ce que nous essayons de faire. Nous essayons d'obtenir l'aide de partenaires. Cette impulsion en faveur du développement économique intervient alors que les pays du Pacifique sont confrontés à la hausse des coûts du carburant, à la pression exercée sur les services essentiels et aux coûts croissants de la lutte contre le changement climatique. Mais les partenariats économiques sont également de plus en plus difficiles à dissocier des pressions géopolitiques plus larges et qui pèsent sur la région. Les ministres des Affaires étrangères du Forum n'ont pas réussi à s'entendre sur la formulation d'une réponse commune au récent essai de missiles balistiques chinois lors de la réunion à Suva la semaine dernière. L'essai de missiles balistiques mené par la Chine dans le Pacifique a suscité des inquiétudes dans toute la région et renforcé les appels à une plus grande transparence et à une réponse plus ferme menée par les pays du Pacifique. Mais la question n'est pas close. Le Forum des îles du Pacifique, confirmant que des responsables négocient toujours une déclaration politique avant la réunion des dirigeants. Le secrétaire général adjoint du forum, Esala Nayasi, a affirmé qu'il y a consensus sur la nécessité de publier une déclaration. Le point essentiel qui a été soulevé, tous les ministres s'accordent sur la nécessité d'une déclaration, a-t-il déclaré aux journalistes. Personne ne s'y oppose, mais cela doit faire l'objet de négociations et d'un accord entre les membres. membres. Le secrétaire général du forum, le baron Waka, a également rejeté les allégations selon lesquelles des membres individuels auraient bloqué la déclaration, affirmant que les ministres avaient des points de vue différents sur la manière dont elle devait être formulée. Ce n'est donc pas facile, mais il n'y a pas de blocage. Kiribati n'a pas bloqué, Nauru n'a pas bloqué non plus, a déclaré Waka après la réunion des membres des affaires étrangères. Après donc la réunion des ministres des Affaires étrangères, ils ont simplement exposé leur position en toute honnêteté afin que les autres puissent l'examiner et voir comment chacun peut contribuer au mieux. Nayasi affirme que la question des essais de missiles figure parmi les nombreux points encore en cours de traitement avant la rencontre des dirigeants à Palau. Il reste un certain nombre de points que les responsables doivent encore examiner et négocier. Il déclarait. Le président de Palau, Surendra Whip, qui accueillera le forum, plaide également pour une réponse unie du Pacifique, affirmant que la région a le droit de savoir quand des missiles sont testés au-dessus de sa tête. C'est un sujet sur lequel nous devrions tous parler d'une seule voix, déclarait Whip au Sydney Morning Herald. La question pourrait encore être abordée par les dirigeants lors de la réunion à Koror plus tard ce mois-ci. Cette réunion marquera également le retour de Taïwan au sein du forum des dirigeants après son exclusion de la réunion de l'année dernière aux îles Salomon. Waka affirme que Taïwan est un partenaire de développement important, même s'il ne s'agit pas d'un partenaire de dialogue. Le retour de Taïwan est significatif car la Chine s'oppose à sa participation aux organisations internationales et a déjà protesté contre son implication au forum. Peters affirme que la question n'est pas simplement de savoir si les pays du Pacifique travaillent avec des partenaires extérieurs, mais qui fixent les conditions de cet engagement. Et c'est le fait que les personnes extérieures s'immiscent trop dans les affaires internes. Et c'est un aspect de la discussion que nous devons absolument avoir à l'avenir. Le problème a déjà été soulevé dans la période précédente, le déplacement à Palau. Les ministres des Affaires étrangères du Forum n'ont pas réussi à s'entendre sur une déclaration commune en réponse au récent essai de missiles balistiques chinois, révélant ainsi des divisions entre les membres sur la manière dont la région devrait réagir face à la pression géopolitique croissante. Peters affirme qu'il ne s'attend pas à ce que l'essai de missiles domine nécessairement la réunion des dirigeants, arguant qu'une déclaration aurait eu plus de valeur à l'approche de l'événement. Il souhaite plutôt que le forum se concentre sur ce que les pays du Pacifique peuvent accomplir ensemble. Peters affirme qu'il demeure un fervent partisan de l'organisme régional et qu'il est convaincu qu'il peut faire beaucoup plus. J'ai toujours pensé que nous pourrions en faire bien plus. Il cite des problèmes tels que la criminalité transnationale, le développement économique et la sécurité comme autant de domaines dans lesquels les pays du Pacifique n'ont guère d'autre choix que de collaborer. Nous n'avons pas d'autre choix que de coopérer. Peters affirme que la région devrait se percevoir comme un Pacifique interconnecté et partageant des intérêts communs. Nous essayons d'inciter les gens à se surpasser et à nous considérer comme le continent bleu avec un intérêt collectif à veiller à ce qu'il soit bien gouverné et géré et que les besoins économiques et sociaux de sa population soient satisfaits. Cela signifie veiller à ce que le développement économique ne se résume pas à attirer des capitaux extérieurs, mais qu'il s'agisse aussi de bâtir des économies locales plus fortes et de garantir que les partenariats profitent aux communautés. Peters affirme que les défis auxquels la région est confrontée s'accroissent, ce qui rend la coopération d'autant plus importante. Le monde ne devient pas plus facile, il devient plus difficile et nous avons besoin de davantage de coopération dans de nombreux domaines qui profitent à nos citoyens. Alors que la Nouvelle-Zélande s'apprête à accueillir la réunion du Forum des îles du Pacifique en 2027, Palau continuera un premier test permettant de déterminer si les dirigeants peuvent transformer le discours sur l'indépendance économique et la coopération régionale en octobre en action concrète. Les diagnostics de VIH ont augmenté de 27% au Fidji. Les Fidji ont enregistré un nombre record de 2016 diagnostics du VIH en 2025. Et les jeunes représentant une proportion importante des cas s'exprimant cette semaine à Nadi lors du symposium inaugural Pacifique HIV. Ce symposium 2026, le président Ratu Naikama Lalabalavu a déclaré que ce chiffre représentait une augmentation de 27% par rapport aux 1583 diagnostics enregistrés en 2024. Il a toutefois précisé que les diagnostics enregistrés au cours d'une année donnée ne représentaient pas nécessairement les infections contractées durant cette même période, car l'élargissement du dépistage permet également d'identifier des personnes qui n'avaient pas été diagnostiquées auparavant. Toutefois, Ratu Naikama a déclaré que les données nationales indiqué une transmission continue et en augmentation rapide, ne laissant aucune place à la complaisance. Le profil d'âge était particulièrement préoccupant. Les personnes âgées de 20 à 24 ans, représentant 646 diagnostics en 2025, soit près d'un cas sur trois. Lorsqu'une épidémie se concentre chez les jeunes, les conséquences ne se limitent pas au secteur de la santé, a déclaré Ratu Naikama. Elles ont des répercussions sur les familles, la productivité, l'éducation, la stabilité sociale et le développement national. Il a également souligné l'impact sur les enfants avec 56 cas attribués à la transmission de la mère à l'enfant et 17 décès liés au VIH enregistrés chez les enfants âgés de 0 à 14 ans. Ratu Naikama a déclaré que toute infection évitable chez un enfant devrait inciter à un réexamen des tests prénataux, des soins maternels, de l'accouchement sans risque, du diagnostic précoce, du suivi et du soutien familial. Fin 2025, les Fidji recensaient 3535 personnes vivant avec le VIH, dont 1979 recevaient un traitement antirétroviral. Cependant, plus de 4 personnes sur 10 nouvellement diagnostiquées en 2025 n'étaient pas encore prises en charge, tandis que des lacunes subsistaient dans le suivi de la charge virale et la documentation de la suppression virale. Ratu Naikama a plaidé pour des liens plus rapides entre le dépistage et le traitement, les approvisionnements fiables en médicaments, des services décentralisés, un suivi des patients et puis un suivi renforcé. Il a également établi un lien entre l'augmentation du nombre de cas de VIH et la consommation de drogue ainsi que le partage de matériel d'injection. Chaque personne sur chaque île mérite prévention, dépistage, traitement et soins sans crainte ni honte, a-t-il déclaré. Les responsables des affaires étrangères ont appelé le Forum des îles du Pacifique à rester unis autour des priorités propres à ses propres défis en matière de sécurité face à la rivalité géopolitique croissante et au trafic d'influence des superpuissances dans le Pacifique. C'est précisément dans des périodes comme celle-ci que l'appropriation régionale compte le plus, a déclaré Eric Wenipuela, président de la réunion des ministres des affaires étrangères du Forum. Les ministres des Affaires étrangères du Pacifique ont reconnu que le cadre de sécurité de la région était devenu de plus en plus complexe et fragmenté, d'où la nécessité d'une architecture cohérente soutenue par des mécanismes régionaux agiles et réactifs. Lors d'une réunion tenue à Suva au Fidji le 7 août, les ministres ont approuvé le projet de plan d'action régional pour la paix et la sécurité 2026-2030 qui vise à renforcer les réponses coordonnées aux divers défis sécuritaires auxquels est confrontée la région pacifique, tels que la criminalité transnationale organisée et les menaces sécuritaires liées au climat, tout en soulignant les mérites des partenariats des États insulaires avec les pays donateurs. Wenipuela a insisté sur le fait que l'agenda de la région doit continuer d'être conçu par le Pacifique, façonné par le Pacifique et porté par le Pacifique, une forme formule et qui, selon lui, a bâti la force stratégique du bloc. La réunion des ministres des Affaires étrangères du Forum des îles du Pacifique s'est tenue en préparation de la 55e réunion des dirigeants du FIP qui se tiendra prochainement à Palau. Placée sous le thème « Construire des économies, vie, action, unité », la réunion des dirigeants se tiendra à Koror du 30 août au 4 septembre dans un contexte de défi accru à l'unité régionale suite au récent essai de missile chinois qui a été collectivement dénoncé par les gouvernements occidentaux et asiatiques. Le forum des ministres des Affaires étrangères du Pacifique s'est achevé sans qu'aucun accord ne soit trouvé sur une réponse commune au tir d'essai de missile chinois du 7 juillet dont le projectile a atterri dans le Pacifique Sud. Nauru et Kiribati ont refusé de soutenir les positions des autres membres du forum. Alors même que notre environnement stratégique se complexifie, la réponse du Pacifique ne doit pas être la fragmentation ou la division, a déclaré Wendy Ipuela, ministre des Affaires étrangères des îles Salomon. Elle doit se traduire par une plus grande solidarité régionale, un consensus renforcé et une confiance continue dans nos institutions et processus régionaux. Les États-Unis et la Chine ont intensifié leur compétition axée sur la course à la suprématie militaire, ce qui accroît la demande d'implication de la région Pacifique. Se tenant largement à l'écart de la géopolitique, les États insulaires du Pacifique ont défini leur propre programme de sécurité non militaire comprenant l'intégration économique, l'action climatique, la gouvernance des océans, la technologie, la connectivité et la réforme institutionnelle. Et il n'a jamais été aussi important pour le Forum des îles du Pacifique de rester unis autour de nos propres priorités, a déclaré Wen Nipuela. Les questions qui nous sont soumises aujourd'hui témoignent de cette responsabilité. Renforcer notre architecture de paix et de sécurité, faire progresser la stratégie d'engagement international à l'horizon 2050, approfondir l'intégration régionale, préparer la COP31 et veiller à ce que nos partenariats continuent de servir les priorités du Pacifique. Les ministres des Affaires étrangères du Pacifique ont donné leur accord de principe à l'institutionnalisation proposée de la réunion des ministres de la police du Pacifique en tant que mécanisme de prise de décision au sein du forum. Des consultations supplémentaires auront lieu au niveau national et il est recommandé de soumettre le dossier aux dirigeants du PIF pour examen. Les îles Salomon peuvent transformer la reprise économique en création d'emplois et de revenus. Les îles Salomon ont l'opportunité de transformer leur reprise économique en création d'emplois, en hausse des revenus et en meilleure résilience face aux chocs futurs. La première mise à jour économique du groupe de la Banque mondiale sur les îles Salomon intitulée « Exploiter les nouvelles sources de croissance » constate que pour y parvenir, il faudra une gestion plus rigoureuse des finances publiques, des investissements accrus dans les secteurs comme l'agriculture et la pêche et de nouvelles sources de croissance au-delà du secteur minier. Le rapport montre que l'économie s'est redressée après 3 années consécutives de contraction entre 2020 et 2022. Cependant, cette reprise reste limitée principalement tirée par le secteur minier, les transferts de fonds et les dépenses d'infrastructures publiques. Ces facteurs ont généré un nombre restreint d'emplois, ont offert des retombées inégales aux communautés et ont rendu l'économie vulnérable à de futurs chocs. Les îles Salomon se trouvent à un tournant important. Le pays bénéficie de nouvelles sources de croissance, notamment l'exploitation minière, mais sa prospérité à long terme dépendra de l'efficacité avec laquelle les revenus tirés des ressources sont gérés et et investi. Des finances publiques plus solides et un investissement accru dans les secteurs productifs peuvent contribuer à créer des emplois, à soutenir les entreprises locales et améliorer le niveau de vie dans tout le pays, a déclaré Bernard Orban, représentant résident du groupe de la Banque mondiale pour les îles Salomon et Vanuatu. La mise à jour économique prévoit une croissance de 2,8% en 2026, principalement tirée par le secteur minier et les investissements publics. En 2025, l'exploitation minière représentait plus de la moitié des exportations des îles Salomon, contre seulement 4% en 2019. Cependant, elle exige des investissements considérables et crée relativement peu d'emplois. Sans une gouvernance solide et un réinvestissement judicieux, ces retombées pourraient ne pas profiter à l'ensemble de l'économie. Il est particulièrement urgent de créer davantage d'emplois pour les jeunes. Chaque année, environ 9000 jeunes salomonais arrivent sur le marché du travail, alors que seulement 2100 emplois formés d'environ 100 créés. Les pressions budgétaires s'accentuent, les réserves de trésorerie couvrent moins d'un mois de dépenses, la dette publique atteint 30% du PIB en 2025 et la baisse des subventions, la hausse du coût des carburants et les chocs climatiques accentuent ces difficultés. Le cyclone Maïla a renforcé la nécessité de reconstituer les réserves financières et de se préparer aux crises futures. Pour relever ces défis, le rapport identifie deux priorités. Le redressement des finances publiques afin que l'État puisse faire face aux chocs et à la diversification de l'économie pour créer davantage d'emplois et de revenus. Parmi les principales recommandations figure le renforcement de la gouvernance minière et du recouvrement des recettes, la mise en œuvre des réformes fiscales prévues, l'investissement dans les secteurs productifs et l'amélioration de l'accès au financement pour les entreprises. Le rapport met en évidence d'importantes opportunités de croissance dans l'agriculture à forte valeur ajoutée, la pêche, le tourisme, les énergies renouvelables et le développement du secteur privé, des investissements dans les infrastructures, un meilleur accès au financement et un environnement commercial plus prévisible pourraient contribuer à dynamiser ces secteurs et à créer des emplois dans tout le pays. À l'approche du 50e anniversaire de l'indépendance des îles Salomon, le rapport souligne une occasion unique de bâtir une économie plus diversifiée, résiliente et créatrice d'emplois. Grâce à des réformes et des investissements judicieux, le pays peut transformer ses ressources naturelles, sa population jeune et son potentiel économique inexploité en davantage d'opportunités et en un meilleur niveau de vie pour les générations futures. En Papouasie-Nouvelle-Guinée, un nouveau chapitre s'ouvre. La Papouasie-Nouvelle-Guinée a franchi une étape importante vers la création de sa première université de médecine indépendante depuis 50 ans, suite à la prestation de serment du conseil intérimaire inaugural de l'université de médecine et des sciences de la santé de Papouasie-Nouvelle-Guinée. Le magistrat principal de la NCD, Billy Kidou, a officiellement fait prêter serment au conseil qui sera chargé d'établir le cadre de gouvernance de l'université et de superviser la nomination des hauts dirigeants, y compris le président de l'université. L'ancien secrétaire aux finances, Dr Ken Ngangan, a été nommé président intérimaire du conseil aux côtés des membres Ray Paul, le professeur Yann Finlay, le secrétaire à la santé Pascoe Kazé et la secrétaire du DHER restée. Léonie Baki, l'université est créée par la séparation de la faculté de médecine et des sciences de la santé de l'université de Papouasie-Nouvelle-Guinée. Le ministre de l'enseignement supérieur, Kinoka Feu, a déclaré que le nouveau conseil avait la lourde responsabilité de mettre en place une institution répondant aux attentes nationales. L'université doit établir des normes élevées en matière d'enseignement médical, de formation clinique, de recherche et d'innovation, a-t-il déclaré. Féo a confirmé que le gouvernement national a engagé 2 milliards de kwachas pour le développement des infrastructures, dont les 50 premiers millions ont déjà été débloqués. Deux appels d'offres importants sont attendus avant la fin de l'année, a-t-il ajouté. Il a par ailleurs souligné que les infrastructures seules ne suffisent pas à créer une université de niveau mondial. Nous devons investir dans le personnel académique, les chercheurs et les étudiants, a-t-il déclaré. Il a exhorté le conseil à développer une institution capable de servir le pays pendant les 50 à 100 prochaines années et de former des diplômés possédant des qualifications reconnues internationalement. Le président du conseil de l'Université de Papouasie-Nouvelle-Guinée, Sir Robert Igara, a déclaré que le processus de séparation devrait être géré avec respect tout en maintenant un partenariat institutionnel solide entre l'Université de la Papouasie-Nouvelle-Guinée et la Papouasie-Nouvelle-Guinée UMHS. La transition concerne le pays et son peuple, et non les individus occupant les postes, a-t-il déclaré. Sir Robert a proposé l'élaboration d'un protocole d'accord formel afin de garantir un partenariat stratégique à long terme entre les deux institutions. Il a également encouragé le nouveau conseil à travailler ensemble pour bâtir les bases solides pour la nouvelle université. Et par ailleurs, le doyen exécutif de la faculté de médecine et des sciences de la santé, le professeur Nakapi Tefwarani, a déclaré que la création de cette nouvelle université offrait une précieuse opportunité de renforcer l'enseignement médical, la formation et les soins de santé en Papouasie-Nouvelle-Guinée. Il a déclaré qu'il s'agit d'une occasion importante de renforcer l'enseignement médical, la formation et les soins de santé dans notre pays. Le président intérimaire du conseil, Dr Ken Ngangan, a assuré au gouvernement que le conseil était déterminé à remplir son mandat. Nous travaillerons ensemble pour assumer nos responsabilités, a déclaré Dr Ngangan. Le conseil va désormais se concentrer sur la mise en place des structures de gouvernance, des systèmes de direction, des cadres académiques et des infrastructures de l'université afin de soutenir le développement des futures générations de professionnels de la santé. L'université devrait commencer à inscrire ses premiers étudiants en 2027. En Papouasie-Nouvelle-Guinée, l'Australie et la Papouasie-Nouvelle-Guinée progressent sur le traité de Pok Pok. Le vice-premier ministre et ministre de la Défense australien, Richard Marles, et le ministre de la Défense de Papouasie-Nouvelle-Guinée, Elias Kapawori, députés, se sont rencontrés le dimanche 16 août à Port Moresby pour leur première réunion ministérielle. Au cours de leur discussion, le vice-premier ministre Marles a réaffirmé le partenariat étroit et durable entre l'Australie et la Papouasie. Nouvelle-Guinée. Le traité de Pok Pok, entré en vigueur le 18 juillet 2026, est la première alliance de la Papouasie-Nouvelle-Guinée avec un pays et la première pour l'Australie depuis plus de 70 ans. Les ministres ont évoqué les possibilités d'approfondir davantage les liens de défense et de mettre en œuvre des initiatives prioritaires en vertu du traité de Pok Pok, notamment la mise en place d'une voie de recrutement permettant aux citoyens de Papouasie-Nouvelle-Guinée de rejoindre les forces de défense australiennes, ADF. Le vice-premier ministre Marles a déclaré que l'Australie et la Papouasie-Nouvelle-Guinée étaient des partenaires et des amis très proches et désormais des alliés. Le traité de Pok Pok étant désormais en vigueur, nous nous concentrons sur la prochaine phase de notre partenariat et sur la mise en œuvre de résultats concrets qui renforcent la coopération entre nos forces de défense et font progresser nos intérêts de sécurité est commun. Je me réjouis de travailler avec le ministre Kapawori pour faire progresser le processus de recrutement des Papou-Néo-Guinéens au sein des forces de défense australiennes avec l'ambition en commune de mettre en œuvre un programme pilote l'année prochaine, a déclaré Marles. Le ministre Kapawori a déclaré que la mise en œuvre du traité de Pok Pok était l'une de ses plus grandes priorités. politique. Je me réjouis de travailler avec le vice-premier ministre Marlès et les représentants de nos nations pour finaliser les dispositions prioritaires et les résultats concrets. Le recrutement des Papouasie-Nouvelle-Guinée au sein des forces de défense australiennes est un événement majeur qui renforcera encore davantage nos liens étroits. Je suis heureux d'annoncer que le vice-premier ministre Marlès et moi-même sommes convaincus que nous pouvons mettre en œuvre le premier programme pilote en 2027, a déclaré le ministre Kapabori. L'Australie et la Papouasie-Nouvelle-Guinée continuent de démontrer la solidarité de leur partenariat de défense à travers des activités de coopération récentes telles que l'exercice Pukpuk 2026 qui réunit des ingénieurs militaires des forces de défense de Papouasie-Nouvelle-Guinée et des forces de défense australiennes pour moderniser les infrastructures de la caserne d'Igam à Laye, une mission menée par les forces de défense de Papouasie-Nouvelle-Guinée pour transporter des fournitures médicales essentielles aux communautés du CEPIC occidental. Des opérations de levée hydrographique menées par le HMAS, les WIN, en partenariat avec l'élément maritime des forces de défense de Papouasie-Nouvelle-Guinée et la participation des deux aéronefs de la force de Papouasie-Nouvelle-Guinée à l'exercice Pitch Black 2026 du mois dernier. Les ministres du Pacifique appellent un financement accru pour lutter contre les violences sexistes. Les ministres des Affaires étrangères réunis au forum appellent un financement plus solide et plus durable pour la prévention des violences sexistes tout en soutenant de nouvelles actions régionales en matière de droits des personnes handicapées, de santé, d'éducation et de développement de la petite enfance. Les ministres ont convenu que le manque de financement durable demeure le principal obstacle à l'expansion des programmes de prévention de la violence sexiste dans tout le Pacifique. Cette question figurait parmi les principaux résultats de la réunion du Forum 2026 qui s'est tenue à Fidji et à Suwa-Fidji la semaine dernière, au cours de laquelle les ministres ont examiné les progrès accomplis en matière de développement axé sur les personnes et les efforts régionaux visant à promouvoir l'égalité des sexes et l'inclusion sociale. Les ministres ont convenu de transmettre aux dirigeants du Forum des îles du Pacifique les orientations issues de la réunion des femmes dirigeantes conformément aux engagements pris dans le cadre de la déclaration revitalisée des dirigeants du Pacifique sur l'égalité des sexes. Ils ont souligné la nécessité d'intégrer les priorités en matière de prévention des violences sexistes dans la planification nationale, la budgétisation sensible en genre et les décisions d'investissement public. Les ministres ont également reconnu l'opportunité d'utiliser la finance climatique et verte pour renforcer la prévention des violences sexistes. Ils ont encouragé l'inclusion des mesures tenant compte des questions de genre et inclusives dans les propositions de financement climatique et la planification de la résilience. Ils ont également souligné qu'un engagement renouvelé en faveur du leadership politique des femmes contribuerait à faire progresser la stratégie 2050 pour le continent bleu du Pacifique. Les ministres des Affaires étrangères du Forum ont approuvé le cadre pacifique actualisé relatif aux droits des personnes handicapées qui sera examiné et approuvé par les dirigeants du Forum lors de la 55e réunion des dirigeants du Forum des îles du Pacifique à Palaupo. Les ministres se sont félicités des progrès accomplis dans le cadre du programme de développement axé sur les personnes et ont noté une coordination renforcée des action régionale en matière d'égalité des sexes, d'inclusion des personnes handicapées, de santé, d'éducation et de développement de la petite enfance. Les ministres ont également pris note d'une mise à jour en provenance des Tonga concernant leur approche pan-gouvernementale visant à renforcer la réintégration des ressortissants de retour au pays. Tonga a encouragé la prise en compte des implications régionales la plus large des politiques de réintégration et appelé
1: véritable, une coopération concrète en matière de partage d'informations, de soutien à la réintégration et de résilience communautaire. Les maladies non transmissibles ont également été identifiées comme un défi majeur pour le développement humain dans le Pacifique. Les ministres ont pris note avec préoccupation des consultations de l'examen de 2024 de la feuille de route du Pacifique sur les MNT et ont encouragé les membres à renforcer les approches pan-gouvernementales et sociales de prévention et de contrôle des MNT. Ils ont également appuyé l'appel des ministres de l'Éducation en faveur d'une collaboration plus étroite entre les secteurs de l'éducation et de la santé afin de renforcer la santé et le bien-être dans les écoles. Cela comprend le dépistage et l'intervention précoce afin d'assurer des réponses rapides aux problèmes de santé affectant les élèves. Les ministres ont réaffirmé la décision des dirigeants selon laquelle la conférence des ministres de l'Éducation du Pacifique constitue le mécanisme de supervision permettant d'examiner l'architecture régionale de l'éducation. Ils ont reconnu l'engagement des ministres de l'Éducation à poursuivre le développement de la politique du cadre régional d'éducation du Pacifique et à mettre en œuvre sa deuxième phase, y compris les réponses aux nouveaux enjeux éducatifs. Les ministres ont également noté les progrès accomplis en matière de développement de la petite enfance et une proposition visant à élaborer un rapport régional sur le développement de la petite enfance et la situation des enfants du Pacifique en 2027. Ces résultats placent l'égalité des sexes, l'inclusion des personnes handicapées, la santé et l'éducation et le développement de la petite enfance au cœur du programme de développement axé sur les personnes du forum.
2: Olé, à l'instant vous venez de suivre la rediffusion du journal du Pacifique par l'ami Jonathan Guy, les 18h35 sur Jido Radio. Nous pour la suite, eh bien on termine tranquillement la journée de programmation sur la fréquence à 19h. On clôture cette journée pour ouvrir la fréquence de nuit, avec notamment l'interlude d'Hélène. Nous on reprend en musique à Ovemi de Corail.

à l'instant Tomarua du groupe Cassie chez Cassie Liho. Il est 18h46 sur Jido Radio. On poursuit en musique et on continue avec Lyric Kanak Gang et le titre «

heure passée d'une minute sur le Canal K. L'heure de clôturer cette journée de programmation et d'ouvrir la fréquence de nuit. Avant de tout doucement retourner au calme, je vous annonce la couleur pour la programmation prévue de cette soirée sur Jido. 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À 21h, ce sera la retransmission du journal du soir par Romain Mioun. 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À 1h du matin, une deuxième et dernière retransmission du journal du soir par Romain Mioun. 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Demain matin, à 5h45, le Jido Réveil se fera avec Kenji Wiwan. Et nous, comme toujours, ce sera à partir de 15h30 pour de nouvelles aventures.

Je salue tout de même ceux qui viennent d'allumer leur poste. On se retrouve un dernier instant sur Jido. C'est l'interlude d'Hélène. La fin de la journée est le moment de méditation sur la fréquence, mais aussi d'évasion par la lecture de quelques vers, quelques écrits. Les écrans ne sont pas nécessaires pour ce moment de recueillement. De même pour les pensées lourdes et ce qui tourne autour. On prend simplement un moment pour soi, comme j'aime le dire, de soi à soi. Ce soir, c'est un écrit de Monsieur Tutugoro Boy que je vous propose. Que je salue d'ailleurs s'il est à l'écoute. Intitulé « Les larmes en mille visages ». Nous serons accompagnés de la version acoustique de Chin Pwanjep de Makiab. Excellente écoute à tous.

Les larmes ont mille visages. De Boy et Charles Tutugoro. Les larmes ont mille visages. Certains naissent d'un éclat de bonheur. D'autres d'une douleur si profonde qu'elle semble suspendre le temps. Il arrive même que la joie et la peine se donnent la main, nous offrant ce paradoxe bouleversant, où un sourire traverse un visage baigné de larmes. Perdre un être cher, c'est voir une étoile s'éteindre dans notre ciel. Pourtant, au même instant, une autre lumière pénètre. Celle de la gratitude d'avoir aimé, d'avoir partagé, d'avoir vécu. Notre cœur devient alors un océan où les vagues de tristesse et les marées de bonheur se succèdent sans jamais s'annuler. Il faut une immense capacité de résilience pour accueillir deux tempêtes dans une même âme. Mais comme le roseau qui plie sans rompre, l'être humain découvre en lui une force insoupçonnée. Les cicatrices ne sont pas les marques de notre faiblesse. Elles sont les racines invisibles de notre courage. Et un jour, au milieu des larmes, refleurit l'espérance. Rappelons que l'amour, lui, ne disparaît jamais. Il change simplement de demeure.

Olé. Olé pour la fidélité, l'écoute, le partage ensemble. Pour perdurer dans cette fréquence de nuit, pour la suite, ce sera Sichita. Sisichi, excusez-moi pour la prononciation, Sisichia de Rumatival et je te chanterai de Joe Bonacha. Tout en vous souhaitant une excellente soirée sur la meilleure des fréquences, c'était Hélène et ici s'achève mon voyage.

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0: Bonsoir Kanaki et merci d'être avec nous pour notre édition de la soirée. Bienvenue à celles et ceux qui viennent de se caler sur la RDK. Nous commençons notre journal avec le dossier de notre édition. Nous parlons de la 11e conférence des îles du Pacifique sur la conservation de la nature et les aires protégées, dite conférence nature qui va se tenir au Centre culturel Tchibaou à Nouméa du 7 au 11 septembre 2026. Organisée conjointement par le programme régional océanien de l'environnement, la table ronde du Pacifique et la Nouvelle-Calédonie, la rencontre réunira près de 400 représentants issus d'une vingtaine de pays et territoires du Pacifique, ainsi que des organisations régionales, des acteurs de la société civile et des partenaires publics et privés du développement. Elle vise à construire une réponse régionale concertée aux crises qui affectent la biodiversité et les aires protégées en intégrant les enjeux liés au changement climatique, l'implication de la jeunesse et à la durabilité des moyens de subsistance dans le Pacifique. On écoute Juanito Wamito, membre du gouvernement chargé des sujets en lien avec l'océan, le climat et le parc naturel de la mer de Corail. On l'écoute.
1: Une annonce d'un événement régional qui va se tenir durant le mois de septembre ici en Nouvelle-Calédonie. Alors c'est la 11e conférence des îles du Pacifique sur la conservation de la nature et des aires marines protégées qui se tiendra sur Nouméa du 7 au 11 septembre 2026. C'est une conférence donc internationale qui est organisée à Nouméa et c'est l'occasion de réunir ici plusieurs États du Pacifique, des territoires insulaires, des scientifiques, des associations, des représentants de peuples autochtones et des jeunes du Pacifique. On a la jeunesse du Pacifique qui sera présente autour d'un objectif qui est celui de lui-même ses priorités et la manière dont, en matière de conservation de la nature. Donc pour nous, le gouvernement de la Nouvelle-Calédonie, qui sommes l'institution hôte de cet événement, en partenariat avec le PROE, donc c'est le programme régional océanien de l'environnement, et la table ronde du Pacifique, le PIA, d'accueillir plus de 400 personnes à Nouméa pendant une séquence d'une semaine. Et pour la Nouvelle-Calédonie, c'est un rendez-vous important qui permet au Pacifique, à la famille du Pacifique, de définir lui-même ses priorités. Et c'est une responsabilité et une opportunité pour notre pays aussi de recevoir ces pays, ces représentants des différents pays du Pacifique. Parce que cela, ça permet aussi de renforcer notre insertion régionale, certaines volontés des accords, et de montrer que notre pays peut apporter aussi des réponses s'agissant de la question du changement climatique, de ses effets. Des effets sur notre territoire, des effets sur notre mode de vie, etc. Alors, c'est un événement aussi qui a pour objet de faire entendre la voix du Pacifique. Donc c'est quelque chose qui est important pour nous parce que le changement climatique, l'effondrement de la biodiversité sont pour nous, pour nos îles, des questions qui ne sont pas finalement théoriques. On le vit chaque jour. On a commencé ici à Nouvelle-Calédonie à voir des réfugiés climatiques, notamment sur la côte est. La présence de M. Ouadédé n'est pas anodine, hein. C'est un ressortissant de l'île d'Ouvéa. Et ce sont des populations déjà qui subissent l'effet du changement climatique. Faire entendre aussi notre voix, ça concerne la problématique liée à nos littoraux, à nos récifs, à nos ressources marines, à notre alimentation, notre mode de vie. Pour certains États insulaires, comme je l'ai dit, c'est leur existence même. Nous, comme je viens de le dire, on a déjà des effets non négligeables sur notamment l'érosion de notre littoral. On peut prendre des exemples, hein, j'ai donné la côte est, hein, on peut prendre la tribu de Mou sur Pôle-Nérivain, comme d'autres endroits, ou comme Ouvéa. Alors le Pacifique, pour moi, hein, ne doit pas donc, être simplement présente comme une région vulnérable, mais le Pacifique doit être aussi reconnu comme une région de solution. Pour qu'on soit en mesure d'apporter des solutions, ne pas être là qu'à se lamenter sur la situation critique dans laquelle nous sommes, il faut qu'on soit aussi une région de connaissances et d'innovation. C'est là qu'on lit, par rapport au secteur qui sont les miens, la question de la recherche appliquée à l'innovation et comment cette innovation permet le développement notamment économique de notre territoire et des territoires de la zone. Donc cette conférence va nous permettre de construire des positions communes de la région et de les porter ensuite à dans des grandes enceintes internationales, puisque comme le dit le dossier de presse qui était très bien préparé par les services de communication du gouvernement, le Polcom que je remercie, et le service de SCRE. On a ici les deux responsables, M. Ouadraouane et Mme Ludina Amoum, qui ont construit ce dossier de presse. Comme le dit le dossier de presse, on a des rendez-vous internationaux qui vont se tenir d'ici la fin de l'année. Et l'idée pour cette conférence est de préparer les positions des pays du Pacifique pour ensuite aller les porter, les défendre à l'échelle internationale. Un autre élément aussi que je souhaitais porter à votre attention, c'est le fait que, du coup, on est en prévision de la COP17, la Convention sur la diversité biologique qui se tiendra en octobre en Arménie, et la COP31 sur le climat qui se déroulera en novembre en Turquie. Donc pour la première fois, le Pacifique occupera une place particulière, importante dans la préparation de ces événements, on va dire, climat, avec notamment une pré-COP qui va être organisée dans notre région sous le couvert de l'Australie, il me semble. Donc s'il sera discuté à Nouméa, il va donc pouvoir contribuer au message que le Pacifique portera ensuite au niveau international. C'est là l'enjeu pour nous d'accueillir cet événement, parce que Nouméa, entre guillemets, marquera la position pacifique sur les questions du changement climatique, de la protection de la biodiversité, etc. Alors, à mon niveau... Moi, ce que je souhaite, durant cette occasion, c'est faire de notre pays un territoire pilote du Pacifique. C'est l'une des ambitions que je porte, moi, pour les prochaines années, c'est de faire progressivement, d'accéder à notre pays comme un espace pilote du Pacifique pour la connaissance, la protection et l'expérimentation scientifique appliquée à l'océan, au climat et à la biodiversité. Donc, on a déjà beaucoup d'éléments... avancer là-dessus, on a des chercheurs, on a des organismes scientifiques, on a la défense des savoir-faire traditionnels avec un programme que porte le Sénat en partenariat avec CI, une association implantée localement. On a aussi un espace maritime exceptionnel, on a le parc marin de la mer de Corail et des coopérations régionales. Il s'agit pour moi ici de mieux connecter ce qui existe déjà, de définir ce qu'est les priorités communes, d'attirer les programmes de recherche, des expérimentations, des partenariats et des financements régionaux et internationaux. C'est pour ça, à mon sens, que cet événement est une opportunité pour notre pays. Cette conférence nature peut contribuer à cette dynamique. Un autre point, d'où la présence de M. Ludovic Boula, c'est la place des savoir-faire, des savoirs océaniens et kanak. Nous devons donner aussi également... dans l'optique de cette conférence, une place au savoir kanak, notamment dans le cadre de la réflexion sur la biodiversité et le changement climatique. Alors l'idée pour moi, c'est de ne pas opposer les uns aux autres, au contraire, qu'on soit dans une complémentarité. C'est l'opportunité ici de faire matcher, on va dire, les connaissances respectives scientifiques et traditionnelles. Voilà, donc moi, ce que j'attends à mon niveau, et ce que nous attendons, je pense, collectivement, c'est que de cette conférence... que le Pacifique puisse faire émerger des priorités communes, ça c'est un premier objectif, que le Pacifique puisse définir ses priorités pour peser ensuite dans les échéances internationales de la fin de l'année, comme j'ai expliqué, sur la Turquie notamment, la conférence climat, et enfin que cette rencontre permette de faire naître des coopérations et des projets concrets entre nos territoires, nos scientifiques, nos associations et notre jeunesse.
0: Hommage à Maki Wea, les hommages se poursuivent. Cette fois-ci, c'est le président de la province des îles. Amical Forest écrit, je cite, en mon nom personnel et au nom de l'institution provinciale, j'adresse à son épouse, à ses enfants, à l'ensemble de sa famille, à son clan, à ses proches, ainsi qu'à la tribu de Goussana, mes condoléances les plus sincères, les plus fraternelles et les plus respectueuses. Maki Wea fut un homme de conviction, de mémoire et de transmission. Tout au long de sa vie, il s'est attaché à faire vivre le souvenir de ceux qui sont tombés à Ouvéa, veillant avec constance à préserver la dignité de leur histoire et à transmettre aux jeunes générations le sens de cet héritage. Son engagement ne s'est pas limité au devoir de mémoire. Militant de l'émancipation du peuple kanak par le savoir, il a également apporté une contribution précieuse à l'école populaire kanak et aux démarches d'éducation populaire, convaincu que la connaissance, la culture et le partage des savoirs constituent des leviers essentiels pour la construction d'un avenir collectif. À travers son action, et je cite toujours le communiqué du président de la province des îles, il a participé à la formation des consciences, à la valorisation d'une histoire kanak et la transmission des valeurs de solidarité, de dignité et de responsabilité. Profondément attaché à la jeunesse, il a également consacré une part importante de son énergie au développement du volley-ball à Ouvéa, en province des îles et dans le pays. Homme de terrain profondément attaché à sa jeunesse et à sa tribu, il fut également à l'origine des 24 heures des volleyades de Goussana, un événement sportif devenu au fil des années un rendez-vous important de rassemblement, de fraternité, de partage. À travers cette initiative, il a contribué à faire du volleyball un espace de rencontre entre les générations, de cohésion sociale et d'épanouissement pour les jeunes. Plus qu'une pratique sportive, il voyait dans cette discipline un véritable outil d'éducation, de cohésion sociale et d'épanouissement personnel. Convaincu que le sport pouvait aider les jeunes à trouver leur équilibre, à construire leur confiance et à s'éloigner des difficultés de la vie, il a encouragé et accompagné de nombreuses générations de joueurs et de joueuses. Le volleyball était pour lui une forme de thérapie collective, un espace de fraternité, de dépassement de soi et d'apprentissage des valeurs humaines essentielles. À travers cet engagement, il a contribué à offrir à la jeunesse un cadre porteur d'espérance, de discipline et de solidarité. Sa disparition, je cite, représente une perte importante pour sa tribu, pour IAI, pour les îles Loyauté et pour l'ensemble du pays. Son parcours demeurera un exemple d'engagement au service de la mémoire de la jeunesse et de la transmission. La province des îles Loyauté s'associe au deuil de sa famille, de son clan et de sa tribu et leur témoigne son soutien dans cette épreuve, dans le respect des valeurs coutumières qui nous unissent. Que son repos soit paisible auprès des siens et sur la terre de ses ancêtres. Fin de citation de cet hommage du président de la province des îles, Michael Forrest. Actualité à présent dans le Pacifique, allons en Australie. Tout d'abord, on parle de santé. L'Australie a commencé à vacciner 5000 manchots aux pygmées menacés par le virus H5N1. Depuis la fin juin, selon le Courrier international, l'épidémie de grippe aviaire se propage à travers l'Australie. Les autorités ont lancé une vaste campagne de vaccination, y compris au sein de la colonie des manchots pygmées de Phillip Island. Un défi de taille relève la presse australienne. Ces animaux sauvages devant se faire administrer 2 doses, voire plus. Ces 6 dernières années, l'Australie avait réussi à rester à l'abri de la souche H5N1 de la grippe aviaire, hautement contagieuse et mortelle, écrit le média PS News. Elle a fini par débarquer sur les côtes australiennes le 22 juin et puis tout semble s'être accéléré. Les oiseaux ont été contaminés dans les États d'Australie méridionale, du Queensland, de Victoria et de Nouvelle-Galles du Sud. Face à la progression, le gouvernement fédéral a décidé le 11 août dernier de vacciner les espèces d'oiseaux les plus vulnérables à cette souche H5N1, parmi eux les manchots pygmées. L'opération a débuté ce lundi 17 août. 3 jours plus tôt a été découvert sur Phillip Island au sud de Melbourne le premier corps sans vie d'un de ces manchots, désormais souligne le média public ABC. Une course contre la montre est engagée pour sauver cette colonie d'un scénario catastrophe qui verrait la souche H5 de la grippe aviaire tuer des milliers d'individus. Restons en Australie, la ministre des Affaires étrangères australienne Penny Wong a déclaré ce jeudi qu'elle était outrée par la décision d'Israël de clore l'enquête pénale sur la mort de l'humanitaire australienne Zomi Francom et de ses collègues à Gaza. Je vais convoquer l'ambassadeur d'Israël en Australie et j'ai demandé à l'ambassadeur d'Australie en Israël de faire connaître directement notre position à Israël pendant que le gouvernement australien examine les prochaines étapes, a affirmé Penny Wong dans un communiqué. Le gouvernement australien a appris la décision d'Israël tard la nuit dernière, quelques instants avant son annonce, à l'occasion de la journée mondiale de l'aide humanitaire, ce qui est particulièrement insultant pour les proches de Zomi, les humanitaires et tous les Australiens, a-t-elle ajouté. Zomi Francom, rappelons-le, faisait partie d'un groupe de 7 employés de l'ONG américaine World Central Kitchen, tués en avril 2024, lorsque leur convoi humanitaire a été touché par une frappe aérienne israélienne. Leur mort a provoqué une indignation mondiale et une nouvelle mobilisation pour garantir la sécurité des travailleurs humanitaires à Gaza. Le Premier ministre israélien Benjamin Netanyahu avait précédemment admis que l'armée israélienne avait tué les bénévoles par inadvertance. Cependant, celle-ci a annoncé mercredi qu'aucune enquête criminelle ne serait ouverte concernant leur mort. Et puis à la COP 17 contre la désertification, les États-Unis et la Russie bloquent les négociations. Jean-Daniel César, géographe au Centre de coopération internationale en recherche agronomique pour le développement, explique que les représentants américains bloquent l'avancée de toute négociation sur 3 sujets: l'égalité homme-femme, la participation des communautés locales et des peuples autochtones pour améliorer leur représentation dans la convention, et la synergie climat-biodiversité-désertification sur laquelle la COP pousse pour garantir en efficacité et mettre plus d'argent sur le terrain. Des blocages sans grande surprise de la part d'un pays qui a quitté les négociations sur le climat depuis le retour de Donald Trump à la Maison Blanche et qui n'a jamais participé à la COP biodiversité. Mais les États-Unis ne sont pas les seuls à entraver les négociations. La Russie, de son côté, a bloqué l'objectif majeur de cette grande réunion, l'élaboration d'un nouveau cadre stratégique et une feuille de route post-2030 pour stopper la dégradation des sols. La raison, la présence d'Ukrainiens dans un comité scientifique de la Convention. Jean-Daniel Césaro déplore ces tensions persistantes. Faut-il négocier sans ces deux grands pays ou tenter de les faire évoluer? Les prochains jours vont être animés en Mongolie. Et on fait un retour dans le Pacifique. Bonne nouvelle en Papouasie-Nouvelle-Guinée. Le pays va créer sa première université de médecine. John Natanga.
2: En Papouasie-Nouvelle-Guinée, un nouveau chapitre s'ouvre. La Papouasie-Nouvelle-Guinée a franchi une étape importante vers la création de sa première université de médecine indépendante depuis 50 ans, suite à la prestation de serment du conseil intermédiaire inaugural de l'université de médecine et des sciences de la santé de Papouasie-Nouvelle-Guinée. Le magistrat principal de la NCD, Billy Kidou, a officiellement fait prêter ses au conseil qui sera chargé d'établir le cadre de gouvernance de l'université et de superviser la nomination des hauts dirigeants, y compris le président de l'université. L'ancien secrétaire aux finances, Dr Ken Ngangan, a été nommé président intérimaire du conseil aux côtés des membres Ray Paul, le professeur Yann Finlay, le secrétaire à la santé Pascoe Kazé et la secrétaire du DHER. Léonie Baki. L'université est créée par la séparation de la faculté de médecine et des sciences de la santé de l'université de Papouasie-Nouvelle-Guinée. Le ministre de l'enseignement supérieur, Kinoka Feu, a déclaré que le nouveau conseil avait la lourde responsabilité de mettre en place une institution répondant aux attentes nationales. L'université doit établir des normes élevées en matière d'enseignement médical, de formation clinique, de recherche et d'innovation, a-t-il déclaré. Feo a confirmé que le gouvernement national a engagé 2 milliards de kwachas pour le développement des infrastructures dont les 50 premiers millions ont déjà été débloqués. Deux appels d'offres importants sont attendus avant la fin de l'année, a-t-il ajouté. Il a par ailleurs souligné que les infrastructures seules ne suffisent pas à créer une université de niveau mondial. Nous devons investir dans dans le personnel académique, les chercheurs et les étudiants, a-t-il déclaré. Il a exhorté le Conseil à développer une institution capable de servir le pays pendant les 50 à 100 prochaines années et de former des diplômés possédant des qualifications reconnues internationalement. Le président du Conseil de l'Université de Papouasie-Nouvelle-Guinée, Sir Robert Igara, a déclaré que le processus de séparation devrait être géré avec respect tout en maintenant un partenariat institutionnel solide entre l'Université de la Papouasie-Nouvelle-Guinée et la Papouasie-Nouvelle-Guinée UMHS. La transition concerne le pays et son peuple, et non les individus occupant les postes, a-t-il déclaré. Sir Robert a proposé l'élaboration d'un protocole d'accord formel afin de garantir un partenariat stratégique à long terme entre les deux institutions. Il a également encouragé le nouveau conseil à travailler ensemble pour bâtir les bases solides pour la nouvelle université. C'est par ailleurs le doyen exécutif de la faculté de médecine et des sciences de la santé, le professeur Nakapi Etefouarani, a déclaré que la création de cette nouvelle université offrait une précieuse opportunité de renforcer l'enseignement médical, la formation et les soins de santé en Papouasie-Nouvelle-Guinée. Il a déclaré qu'il s'agit d'une occasion importante de renforcer l'enseignement médical, la formation et les soins de santé dans notre pays. Le président intérimaire du Conseil, Dr Ken Ngangan, a assuré au gouvernement que le Conseil était déterminé à remplir son mandat. Nous travaillerons ensemble pour assumer nos responsabilités, a déclaré Dr Ngangan. Le Conseil va désormais se concentrer sur la mise en place des structures de gouvernance, des systèmes de direction, des cadres académiques et des infrastructures de l'université afin de soutenir le développement des futures générations de professionnels de la santé. L'université devrait commencer à inscrire ses premiers étudiants en 2027.
3: Le rappel des titres.

L'essentiel de notre journal, un dossier de notre édition. Nous avons parlé de la 11e conférence des îles du Pacifique sur la conservation de la nature et les aires protégées, dite conférence nature, qui va se tenir au centre culturel Chibawa Nouméa du 7 au 11 septembre 2026. Vous avez pu entendre Johanito Wamitan, membre du gouvernement en charge du secteur concerné. Pacifique, la Papouasie-Nouvelle-Guinée crée sa première université de médecine. Et enfin, santé, l'Australie a commencé à vacciner 5000 manchots pygmées menacés par le virus H5N1. C'est donc la fin de notre journal. Merci de l'avoir suivi. Très bonne fin de journée sur Jido Radio.

0: je crois qu'on a toutes et tous fait à un certain moment de notre vie une interview avec Maki Wea. Donc merci pour ce bel hommage ce matin de 8h à 9h. Bonjour Kenji, Boyou le pays, merci d'être à l'écoute.
1: Oui, bonjour Nina. Oui, ça fait drôle d'écouter tous ces témoignages qui concernent Mouma Maki. Et puis, ceux qui l'ont connu, qui ont partagé des moments forts avec lui, tout comme nous d'ailleurs, aussi à la radio, on a partagé des moments forts avec lui. Et c'était quand même très touchant, les témoignages de ce matin.
0: C'est normal, un grand pacificateur. Et puis celui qui n'avait aucune barrière, qui pouvait aller vers le jeune comme le vieux, et les différentes personnes, des différents groupes ethniques habitants ici dans notre beau pays Kanak, c'était quelqu'un qui était ouvert, qui avait une beauté de cœur. Donc encore une fois, on sait que ce matin, il est parti pour aller se reposer du côté de son île natale. C'est un bon voyage et bon repos.
1: Le bateau a été avancé à aujourd'hui.
0: Oui.
1: Il devait partir demain. Et puis, vu les conditions météo, donc c'était plus préférable que le bateau parte aujourd'hui, parce que peut-être demain il sera bloqué. Et ça, c'est selon les conditions météo, parce que ça souffle énormément en mer.
0: Tout à fait.
1: Donc voilà, une autre émission, la boîte à partage, émission où l'on vous partage des infos, où l'on vous partage des événements. Et moi, j'ai une info à partager avec toi, Nina, et puis avec nos auditrices et nos auditeurs, pour commencer cette émission. Alors, l'antenne du Conservatoire des Arts de la Nouvelle-Calédonie a le plaisir de vous inviter à la seconde audition de ses élèves. Le mini-concert se tiendra samedi 29 août de 17h à 19h sous le chapiteau au champ de foire de Pointe-Bout, et l'accès est libre et gratuit.
0: Et ça, c'est toute la journée ?
1: C'est l'après-midi à partir de 17h jusqu'à 19h. Le samedi 29 août, samedi prochain.
0: D'accord. Alors, une information aussi à partager avec vous, c'est la vente en épicerie ambulante, la solidarité au cœur des quartiers, et c'est l'épicerie ambulante de la société Saint-Vincent de Paul qui donne rendez-vous tous les mercredis de 8h à 10h à Caméré 2000 et de 10h à 12h. Donc à Caméré 2000, vous avez encore une heure pour pouvoir aller faire vos achats, et du côté de Tindu, de 10h à 12h. Dans le même temps, il y a l'opération Trocanette qui continue avec des canettes que vous emmenez. Eh bien, il y a des échanges de bons alimentaires. Donc, si vous avez 10 kilos de canettes, vous avez un bon de 1000 francs. Et ce bon alimentaire est à utiliser.

0: disait évidemment auprès de l'épicerie ambulante. On devrait avoir Madame Go de l'autre côté du fil parce qu'on l'a eu, ça remonte à 5 minutes et elle nous disait qu'elle était prête à venir nous parler des différentes actions. Alors on l'a en ligne. Elisabeth Go, vous êtes directrice de l'association Saint-Vincent de Paul. Je parlais donc de cette opération Trocanette, c'est bien ça, on emmène 10 kilos de canettes voilà, qu'on a ramassées ou qu'on a tout simplement récupérées après avoir fait un petit after. Et puis, si on atteint les 10 kilos, vous vous remettez à la personne qui vous emmène les canettes un bon alimentaire à utiliser auprès de l'association de l'épicerie ambulante. Hein. C'est ça, madame?
1: Voilà, alors.
0: Bonjour.
1: Alors, bonjour. Alors, donc, je suis présidente de Saint-Vincent-de-Paul et non,
0: directrice,
1: je ne suis pas salariée.
0: Merci de rectifier, il faut toujours rectifier quand on fait une petite erreur à l'antenne, merci.
1: Alors, oui, voilà, donc, présidente, c'est bénévole.
0: D'accord.
1: Alors, vous parliez du troc-canette qui a été mis en place en octobre 2025, voilà, et donc, le troc-canette, je crois que vous avez tout dit, hein. C'est-à-dire qu'on s'est rendu compte que les gens, ils devaient être acteurs de leur alimentaire.
0: Mmh.
1: Et donc, on leur demande de ramasser des canettes. Donc, il y a une double action, environnementale et sociale, puisque avec les canettes qu'ils ramassent, nous avons un partenariat avec une maison de la place qui nous rachète nos canettes. Nous, on rajoute aussi au kilo. Voilà, ce qui fait des bons. Au bout de 10 kilos, vous avez 1000 francs de bons d'achat que vous pouvez dépenser dans nos épiceries solidaires.
0: Et est-ce qu'il marche ce dispositif, cette opération?
1: Oui.
0: Est-ce que ça a pris depuis 2025?
1: Ah oui. Alors ça marche très très bien. On se rend compte qu'il y a énormément de gens qui n'ont pas de pièces, qui n'ont pas d'argent et qui sont absolument ravis de faire ce genre de choses. Et je dois dire aussi qu'il y a la partie solidaire. C'est-à-dire même si vous n'avez pas besoin de denrées alimentaires, vous pouvez très bien ramasser des canettes. Ça va être mis dans une autre poche, si vous voulez. Et là, ça sera solidaire, ça sera pour les gens, ça servira aux gens qui peuvent pas ramasser. Les personnes âgées, les personnes handicapées. Et là, on peut émettre des bons aussi avec ce que nous avons récolté solidairement.
0: Quelle que soit la canette, hein, donc on sait que...
1: Alors, c'est des canettes en aluminium, hein, les petites canettes, il y en a plein en Nouvelle-Calédonie.
0: Tout
1: on
0: à
1: en
0: fait.
1: A plein dans
0: on confirme. On confirme. Alors, merci hein, d'avoir répondu à notre invitation sur la boîte à partage. Vous êtes avec Kenji du côté de la régie et moi-même Nina, Elisabeth, pour vous poser ces quelques questions. Elle, présidente, excusez-moi, j'ai fait une petite erreur tout à l'heure. Vous allez bien? Ça, c'est important aussi de vous le demander, parce que c'est un engagement bénévole que vous faites auprès des personnes qui, de temps en temps, rencontrent des coups durs. Donc, est-ce que ça va? Est-ce que la présidente de l'association Saint-Vincent-de-Paul se porte bien?
1: La présidente de l'association va bien. C'est vrai qu'il faut avoir le cœur à l'ouvrage. Il y a beaucoup de choses à faire. Donc, on essaye d'innover dans des projets comme les canettes, comme la laverie sociale, comme l'épicerie ambulante. On fait différentes actions. On a plein d'idées pour essayer d'aider au mieux les gens.
0: Et tout à fait, vous avez amorcé sur ce nouveau bébé solidaire, hein, c'est la laverie sociale. Parlez-nous-en, parce que ça, c'est quelque chose de tout nouveau, de tout récent, ça.
1: Oui, alors ça, c'est en train de sortir, hein, ça sort, ça sera vraiment effectif à partir du 1er septembre. On a mis tout en place, ça y est, tout est en place. En fait, on a deux épiceries solidaires, celle de Vallée du Tir et celle de Boulary, et on a décidé de les faire grossir effectivement avec un coin café et avec une laverie sociale. Alors pourquoi une laverie sociale? Parce que depuis les émeutes, il y a beaucoup de gens perdu un tas de choses, des gens qui travaillent, et on sait tous que l'électricité, tout ça, c'est cher. Donc, en fait, nous, on a décidé de faire une laverie sociale pour les personnes les plus démunies, c'est-à-dire les gens handicapés, les seniors, les, les gens qui pointent comme demandeurs d'emploi, les femmes monoparentales, voilà. On est ce type de gens, c'est pour ça que c'est une laverie sociale.
0: Alors, les seniors, c'est à partir de plus 60 ans ?
1: 65 ans.
0: 65 ans. Et les familles monoparentales, quel que soit l'âge des enfants, à la maison ?
1: Alors, les familles monoparentales, c'est les enfants avec deux enfants de moins de 12 ans.
0: Ok, ok.
1: Alors, tout ça, tous ces critères, bien évidemment, ça paraît un peu drastique. Mais quelque part, on peut pas servir tout le monde.
0: Et c'est sûr.
1: Donc là, on est obligé de mettre certains critères pour les plus démunis.
0: Ok. Combien de machines à l'actif qui vont commencer à ronronner dans ces deux laveries solidaires ?
1: Alors, il y aura trois machines à Vallée du Tir et une sécheuse, un dryer. Uh-huh. Et à Boulary, c'est juste une machine pour le moment. On commence juste avec une machine et un dryer pour le moment.
0: Donc c'est lavage et c'est sage avec une petite participation ou quelque chose de carrément.
1: Oui, voilà, on demande 500 francs.
0: Ok.
1: Pour 5 kilos.
0: Oh là.
1: 5 à 8 kilos, oui.
0: Voilà. Je pense, Madame Gau, que ça va se précipiter devant les portes de Saint-Vincent-de-Paul, hein, quand même.
1: Ben écoutez, j'espère parce que on est là pour ça, pour aider les personnes justement qui peuvent pas laver leur linge, qui peuvent pas. Voilà, c'est la dernière idée qui vient de naître.
0: Ah, très belle idée. Est-ce qu'il y a un petit conseil à partager avec les auditrices et les auditeurs qui nous écoutent, même si ces deux laveries solidaires sont implantées à VDT et du côté de Boulary, c'est les auditeurs qui nous écoutent, les auditrices et les auditeurs qui nous écoutent. C'est bien ça, c'est les personnes qui ont les critères que vous avez soulignés il y a quelques instants. Ça risque de se devenir de manière assez importante vers vous, puisque même quand on a une machine qui tombe en panne, c'est pas évident d'en racheter une tout de suite, hein.
1: Bien sûr.
0: Donc, vous avez des petits conseils à donner, comme ça, pas d'attente.
1: Déjà, je vais rappeler peut-être les horaires. Mm-hmm. Je vais peut-être rappeler les horaires, hein. À partir du 1er septembre, on va ouvrir l'épicerie solidaire, donc avec la laverie sociale, tous les jours, alors que là, celle de Vallée du Tir, alors que là, elle était ouverte que le mercredi et le vendredi. On va l'ouvrir tous les jours du lundi au vendredi. Lundi au vendredi, entre 9h et 14h.
0: D'accord.
1: Voilà. Et celle de Boulary, elle était ouverte une fois par semaine. On va l'ouvrir deux fois par semaine, le mardi et le jeudi, également de 8h à midi.
0: Ok. Ok, et évidemment.
1: Voilà, donc il faut venir, il faut le temps du cycle de la machine, à peu près 40 minutes, hein, c'est à peu près le cycle de la machine. Et puis, il y a plein de petites choses à découvrir chez nous. Hein, donc, voilà, il y a de l'alimentaire, mais il y a aussi quelques meubles, quelques vêtements, plein de choses à fouiller.
0: Comme ça, les gens ont la possibilité de chiner en attendant la fin du cycle lavage et séchage.
1: Voilà, c'est ça.
0: Et
1: nous venons de lancer aussi 3 kilos de vêtements pour 100 francs. Donc, mais là, c'est pas trié. Les gens regardent dans les grandes cages et prennent ce qu'ils ont envie. 3 kilos, 100 francs.
0: C'est intéressant.
1: 3 kilos, vous avez pas mal de linge déjà.
2: Beaucoup, 3 kilos.
0: Ah oui, oui, oui. Donc là, ça a commencé cette semaine.
1: Alors, la laverie a...
0: C'est le 1er septembre.
1: A commencé effectivement.
0: Ok.
1: Mais ça commence que... Là, c'est pas encore ouvert tous les jours. À partir du 1er septembre, ça va être ouvert tous les jours à Vallée du Tir.
0: Et les 3 kilos de vêtements de textiles pour 100 francs, l'opération a commencé?
1: Oui, ça a commencé aussi cette semaine.
0: Ok. Il y a une date à marquer, c'est le 17 septembre.
1: Le 17 septembre.
0: On vide nos placards et tout ça, et là également, c'est une vente qui va se faire du côté des différents vestiboutiques de Saint-Vincent-de-Paul. J'ai vu passer ça, je vous avoue, j'ai scrollé un peu. Et puis, est-ce que vous confirmez cette actualité ou pas?
1: Alors, le 17 septembre, là, je n'ai pas... ça me dit rien.
0: Ah bon, un bon bébé, bon, ok.
1: Voilà, à partir du 1er septembre, il y a beaucoup de choses mises en place.
0: Ok.
1: Mais le 17 septembre, ça ne me dit rien de spécial. Alors,
0: ok.
1: Peut-être que je mets, mais je... rien, non.
0: Bah c'est possible, enfin c'est possible
1: rien
0: de c'est
1: le 17 septembre.
0: C'est possible.
1: C'est vraiment le 1er septembre qu'on met ça tout en place, la réouverture journalière de l'épicerie de Vallée du Tir, celle de Boulaberie deux fois par semaine. Et puis autrement, vous avez aussi l'épicerie ambulante qui passe à Caméré 2000, et qui passe à Tendu. Donc à partir d'aujourd'hui, nous avons eu des autorisations pour nous poser et vendre à tout petit prix nos produits. On fait du troc également, et il y a le troc canette également en place avec les bons.
0: La société Saint-Vincent de Paul envisage de faire ça dans les autres quartiers si, bien entendu, il y a suffisamment de bénévoles ou on oublie.
1: Alors là, vous pouvez peut-être rebondir sur quelque chose de très important, c'est la ressource humaine. Donc effectivement, nous manquons de bénévoles et je fais un appel aux bénévoles. Parce que, bien évidemment, on a envie de déployer ça dans d'autres quartiers, mais il faut les bénévoles pour tenir le petit camion. Et pour le moment, j'en ai 3, donc c'est pas suffisant.
0: D'accord. Donc là, et Madame Elisabeth Gau, on appelle la société Saint-Vincent de Paul, et puis on se pose 5 secondes autour, enfin quelques minutes autour d'un café, et puis les gens vous donnent les créneaux où ils ont du temps libre à donner auprès de l'organisation Saint-Vincent de
1: Paul.
0: Voilà,
1: c'est ça. Même une demi-journée par semaine, c'est déjà super.
0: Ok.
1: Généralement, c'est le matin qu'on travaille.
0: D'accord, je vous remercie. Il y a d'autres actualités, il y a une collecte aussi qui va...
1: Fait des collectes.
0: Ok.
1: Oui, tous les ans, on fait des collectes alimentaires et on fait une collecte à l'église également. Donc, il y aura ce week-end des collectes dans les églises au profit de Saint-Vincent-de-Paul.
0: Et là, on donne ce qu'on peut donner.
1: Bien évidemment. Mais je sais que les Calédoniens sont très généreux.
0: Et la collecte alimentaire, donc ça, la collecte de dons financiers, c'est ce week-end devant les églises, donc dimanche particulièrement, ou samedi-dimanche ?
1: Samedi-dimanche, oui, voilà. Samedi-dimanche, c'est les prêtres qui vont s'occuper de ça, qui vont le dire à leurs fidèles.
0: Mmh. Et la collecte alimentaire va se faire, il y a une date ?
1: Alors la collecte alimentaire, c'est vers le mois de novembre.
0: Et vous n'hésiterez surtout pas, Madame Elisabeth Gau, de revenir vers nous. On vous contactera
1: pour faire un
0: peu de communication. Vous êtes la bienvenue sur la boîte à partager.
1: Merci beaucoup de votre soutien.
0: Et la bienvenue aussi sur les différents créneaux proposés par Radio Djido pour faire votre communication sur toutes les actions solidaires que la société Saint-Vincent de Paul organise. Merci de votre réactivité et d'avoir dit oui à l'invitation aujourd'hui.
1: Merci beaucoup à Radio Djido. Merci
2: à vous.
0: Vous avez un petit mot à dire pour terminer ?
1: Eh bien, c'est ce que j'ai dit tout à l'heure. S'il vous plaît, faites du bénévolat, venez nous rejoindre, on a besoin de vous.
0: À bientôt.
1: Merci.
0: Au revoir.
2: Merci.

0: Et on est sur la boîte à partage. Alors, on a parlé de ces actions de solidarité avec la vente en épicerie ambulante, hein, de 8h à 10h du côté de Carmeret 2000 et de 10h à 12h du côté de Tindu. On a pu avoir toutes les infos également par rapport à toutes les actualités solidaires avec la présidente de l'association Saint-Vincent-de-Paul. Et dans un contexte de grande précarité sociale liée aux conséquences de divers facteurs, hein, certaines familles rencontrent des difficultés croissantes pour subvenir à leurs besoins. Le CCAS de Numbéa a décidé de se mobiliser à travers un dispositif d'urgence d'aide alimentaire qui vise à apporter un soutien concret aux administrés les plus vulnérables. Donc ça a été lancé en début 2026 et ça connaît une progression auprès des personnes qui viennent chercher de l'aide. Donc ce sont déjà 861 foyers qui sont accompagnés, et pour remplir les conditions de l'octroi de l'aide, il faut être majeur, résider à Numbéa depuis plus de 6 mois, ne pas dépasser le plafond des ressources mensuelles qui s'élève à 96 000 francs. C'est pour aider les plus vulnérables dans la limite d'une demande par personne renouvelée une fois sous réserve de la transmission des justificatifs demandés et dans la limite des crédits disponibles. Donc là, c'est un petit bon financier, c'est ce qu'on dit, hein, c'est un petit bon, hein, c'est ça qui est Kenji, hein, quand il y a le bon alimentaire et puis il y a le petit bon où on peut aller faire des courses dans un magasin partenaire.
1: Oui. Okay. C'est ça.
0: Ok.
1: On dit, on dit aussi bon alimentaire.
0: Ah d'accord. Oui. Ok. Ok. Donc on va parler miam miam. La kai kai. Ah bah oui. Oui, et parce qu'on a une petite communauté du côté d'Yahweh qui, là aussi, pour arrondir les fins de mois, organise leur petite vente pas très loin de chez eux. Donc, on a une auditrice à l'antenne. Bonjour. On va juste te demander de te présenter, nous donner ton petit prénom.
2: Bonjour, je m'appelle Yuta.
0: Ok. Tu t'appelles, ça a coupé.
2: Je m'appelle Yunita.
0: Alors, Yunita.
1: Yunita.
0: Ok. Vous avez commencé depuis quelques semaines déjà pour pouvoir vous faire un peu de pièces, un petit marché pas très loin de la maison. Ça se passe où exactement?
2: Ça se passe juste devant le groupe scolaire de Yahweh.
0: Ok, dans le fin fond, là-bas.
2: Voilà.
0: Ok. Donc vous avez mis...
2: On est dans l'espace, notre espace, on a un laitier qui est reconnu de loin et on s'est mis là, un peu à proximité de la route, mais plus vers la petite communauté, quoi.
0: Voilà, et sous le laitier, comme ça vous êtes abrité du soleil et abrité de la pluie. Alors vous avez mis les petites tables déjà en place ce matin, parce que vous faites ça tous les mercredis, c'est ça, hein?
2: L'idée, c'est de maintenir les mercredis, tous les mercredis. Donc là, est notre cinquième mercredi.
0: Pas mal.
2: Voilà.
0: Ok, alors qu'est-ce que vous proposez? On est mercredi, donc on approche à grands pas de l'heure du repas de midi. Qu'est-ce que vous proposez pour les personnes qui n'auraient pas envie de faire la cuisine aujourd'hui?
2: Alors, aujourd'hui, le menu, c'est à base de manioc, hein. Donc, petit bonbon au manioc avec les choucanas. Dans les barquettes, il y en a 600 francs. Fait par les nièces. Ensuite, grand-père, grand-mère, ils font toulouk au poulet.
0: Ya.
2: 300 francs le toulouk.
0: Oh, ça va.
2: Et moi, je fais un peu de citron, au lait de coco, et puis un petit lap-lap manioc avec la crème de coco dessus. Et la boîte de viande de chez nous, bien sûr.
0: C'est ça aussi.
2: Voilà le menu d'aujourd'hui. Et des gâteaux pour le goûter, puisque nous restons jusqu'à parfois 17h. Hein.
0: Ok.
2: Voilà, les ventes, on n'est pas pressés, ils n'osent pas, ils peinent. Et ça nous a bien aidé. Quand même.
0: Alors, Yunita, ça fait déjà 5 semaines. Est-ce que ça y est, ça commence à prendre. Est-ce que les gens savent que vous faites votre petit marché de plats de bah, du côté du Lecce là? Est-ce que les gens commencent à venir acheter? Est-ce que, parce qu'il me semble que mercredi dernier il y avait des achats à la chouchoute.
2: C'est ça.
0: Kenji, elle est en train de me regarder de l'autre côté de la vitre. Elle est, ça y est, elle en peut plus. Elle.
2: C'est donc surprise, moi, je fais de bouche à oreille. Le mardi, je vais voir qui je connais. Mm-hmm. Ça se passe comme ça. Et ils arrivent. Ah. On a quand même 10 personnes par mercredi.
0: C'est pas mal.
2: Puisqu'on n'est pas encore en quantité de nos barquettes. Vous comprenez, on commence petit, quoi.
0: Voilà, voilà.
2: Et après, l'idée, c'est de pouvoir faire de la quantité, et puis toujours à bas prix, hein. Et les produits du jardin de Yahweh aussi.
0: Voilà. Alors, il y a quoi? Qu'est-ce qu'on peut retrouver aussi?
2: Les produits, c'est les chouchoutes. Il y a les citrons, les pamplemousses. Voilà, plantés par mamie. Et puis après, on s'organise aussi entre nous. On fait tourner notre petit 100 francs à chacun de nous, quoi.
0: Olé pour la, voilà, pour la dynamique.
2: On se donne la main.
0: Voilà, ben, on dit aux auditrices et aux auditeurs, si vous êtes aux alentours ou même si vous nous écoutez... Yunita parlait ce matin de ce petit marché qui se fait du côté du groupe scolaire de Yahweh. Et si vous avez la flemme de manger toujours le nem ou voilà le casse-croûte et que vous avez
1: le pain pâté,
0: voilà, et, ouais, c'est ça, on connaît bien nous le pain pâté. Hein. Ben moi je vais voir s'il y a moyen de choper une petite voiture par là puis aller,
1: ouais,
0: hein, pas mal, hein,
1: pas mal, ça. Ouais.
0: Et puis, oui, on viendra vers vous. Donc, les personnes qui n'ont pas envie de cuisiner, mais qui ont envie de manger chaud, ça se passe du côté de où l'on vous l'a indiqué, donc du côté de Yahweh. Est-ce qu'il y a besoin de passer le numéro de téléphone ou c'est bon? On fait ça à la cool, on se casse pas la tête, les gens, ils vont arriver. S'il y a plus.
2: Bon.
0: Ok, on fait comme ça.
2: Que ça passe bien le message, hein.
0: Ben, merci d'avoir répondu aussi à l'invitation de la boîte à partage. Et là aussi, la petite communauté, n'hésitez pas, si vous faites autre chose, ben, vous appelez Gido. Nous, on se fera un plaisir de relayer.
1: Ah oui, tout
2: merci,
1: à fait.
2: Merci, Nina.
0: Allez, Pélienne.
1: Merci.
2: Pélienne, c'est pas...
0: Olé. On balle vers là-bas, quoi.
1: Ah, mais ah, carrément. Ah oui. Ah oui, oui, oui, oui, oui, oui, oui, oui. Oui, oui. Parce que franchement,
0: ah, ouais, hein,
1: au prix que ça coûte,
0: oui,
1: ça vaut le coup.
0: Ça reste, hein, quand même assez abordable.
1: C'est raisonnable. En, ouais, plus des symbolos. Oh.
0: Bon, on va y aller parce que je pense que là, les personnes nous écoutent.
1: Okay.
0: Et puis, comment
1: on décroche, on décroche.
0: Comment je t'ai vu aller vers la porte? On n'a pas fini la boîte à partage, il reste encore quelques minutes. On a aussi ce mercredi, alors il vient d'arriver de Moindou, il vend ses fruits de mer du côté du marché au gros. On fait de la pub, hein, pour, mm-hmm, pour aider, eh bien, toutes les personnes qui se lancent comme ça. J'ai vu que du côté de la vallée du Tir, le samedi, il y a un petit marché qui est en train de se monter aussi. Merci à vous toutes et à vous tous de planter vos chapiteaux, puis de découler vos produits, comme ça nous permet à nous qui sommes en proximité, pas très loin, on peut aller faire nos petits marchés. Là il y a un pêcheur qui vend ses crabes 1300 francs le kilo, je sais pas si c'est abordable ou pas. En tout cas, c'est de 9h à 15h. Il accepte les chèques, vachement organisé, hein, le frangin là. Il accepte les chèques, la carte bancaire, et bien sûr, vous venez aussi avec, si vous avez de la maille, de la caillère, n'hésitez
1: qui
0: pas.
1: Qui alourdit votre portefeuille, voilà, qui alourdit vos poches.
0: Bah, c'est l'occasion de se faire une bonne marmite de crabe au carré ce soir. Voilà, voilà, voilà. Je sais pas, t'as d'autres infos? Mais non, voyons. Est-ce qu'il y a d'autres petites infos à partager?
1: Non, j'ai pas d'infos, Nina, mais par contre, une petite histoire drôle.
0: Allez, hein, allez.
1: Alors, c'est un vieux fermier qui écrit une lettre à son fils qui est en prison. « Mon cher fils, cette année, je ne pourrai pas planter mes pommes de terre, car je suis incapable de labourer tout le champ tout seul. »
0: Je la connaissais.
1: « Je sais que si tu étais ici, tu viendrais m'aider. » Et son fils qui lui répond « Papa, surtout ne touche pas au champ, car c'est là que j'ai caché l'argent que j'ai volé. La police intercepte la lettre. Le lendemain, les policiers retournent entièrement le champ à la recherche de l'argent, mais ils ne trouvent absolument rien. Et le jour suivant, le fils écrit encore à son père : « Maintenant, papa, tu peux planter tes pommes de terre, c'est tout ce que je peux faire pour t'aider depuis ma cellule. »
0: Parce que y a eu donc de la fouille qui s'est faite.
1: Voilà.
0: Ah, mais nous, on a commencé un champ, je pense que je vais faire ça aussi. Je vais trouver une astuce pour qu'on vienne régulièrement tourner la terre. Alors moi, j'en ai un, Kenji, pour qu'on termine dans la bonne humeur. Je l'ai fait la semaine dernière quand tu étais en congé, mais bon, à tout seul. Hein, quand on... Je pense que tu sais, quand il manque une fée, ça prend pas trop.
1: Oui.
0: J'ai plus le nom du boug, comme on dit chez nous, du côté de là-bas. Mmh. En tout cas, le gars. Et puis, il part en fête. Il part en fête comme on part en fête le vendredi. Ou voilà, il se dit, allez, je vais faire un petit coup de fête. Il n'y a pas de raison. Et lui, il n'a pas rencontré modération. Donc, il
1: ne
0: sait pas qui est cette personne. Et du coup, tu sais, des fois, tu t'éloignes. Tu as un peu l'esprit de l'aventurier. Tu as envie d'aller voir, tiens, qu'est-ce qui se passe un peu plus loin. Et il quitte son groupe. Et le groupe, il continue à avancer. Donc, il quitte le groupe. Et puis, au milieu de la soirée, il est passé où ? Alors, je donne un nom comme ça au hasard. C'est fictif, ce que je raconte. Mm-hmm. Enfin, non, c'est pas fictif, mais le prénom que je vais donner.
1: Fictif.
0: Voilà, le prénom est fictif. Et le restant de la bande, il dit, il est passé où, Paul ? Paul, t'es où, Paul ? Il s'appelle Paul. Paul, il répond pas. Paul, il a perdu son téléphone, il a laissé sur le comptoir et tout. Donc, ça y est, on commence à rameuter tout le monde pour aller chercher Paul. Et donc, ça y est, tout le monde arrive et les gens appellent Paul, Paul, Paul. Paul, il répond toujours pas. Et voilà que Paul, il entend qu'on cherche un fameux Paul. Donc, il rejoint l'équipe de recherche et fait Paul! Paul, t'es où, Paul ?
1: Qu'est-ce qu'il est imbécile, ce Paul !
0: Ah, je pense qu'il était... voilà. Paul, mais pas ça, mais Paul ! Et à un moment, ses potes, ils se sont retournés vers lui et... Bon, évidemment, le chien, c'est moi qui le rajoute parce que ça se passe en Alsace ou dans un pays comme ça. Et voilà, Paul a été retrouvé, mais pendant qu'il était en train de voir Paul, il se rendait pas compte qu'il s'appelait lui.
1: Et c'est lui, Paul.
0: Et c'est ses poteaux, en fin de compte, qui ont reconnu sa voix. Et puis ils ont dit, mais voilà lui là. Voilà, donc c'est vrai que ça prend mieux quand on est deux. Hein.
1: Oui.
0: Je vous souhaite une bonne fin de journée.
1: Merci,
0: à vous
1: Lina.
0: Toutes et à vous tous. Merci à toi pour la bonne humeur. Prenez soin de vous, des uns, des autres, et à bientôt sur la boîte à partage. Merci,
1: yes,
0: Kenji.
1: Yes, olé. Can we feel it now? So brothers and sisters, shall we know how? Not tell me. You know, I was wondering, you know. Et dans quelques instants, ça sera l'ami Jeannie que vous allez retrouver pour votre émission Freedom, message dédicacé SMS sur le 3002. Quant à nous, on se retrouve demain matin, Hélène Macagne, ouverture d'antenne à 5h45. Prenez soin de vous, prenez soin de vos proches, et Hélène y est.

Il est 9h58, 10 secondes. C'était la boîte à partage avec Kenji et Nina, notre amie. Et puis aux côtés d'Ido Radio, en quelques instants, l'émission Freedom. 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

0: Bonsoir Kanaki et merci d'être avec nous pour notre édition de la soirée. Bienvenue à celles et ceux qui viennent de se caler sur la RDK. Nous commençons notre journal avec le dossier de notre édition. Nous parlons de la 11e conférence des îles du Pacifique sur la conservation de la nature et les aires protégées, dite conférence nature qui va se tenir au Centre culturel Tshibau à Nouméa du 7 au 11 septembre 2026. Organisée conjointement par le programme régional océanien de l'environnement, la table ronde du Pacifique et la Nouvelle-Calédonie, la rencontre réunira près de 400 représentants issus d'une vingtaine de pays et territoires du Pacifique, ainsi que des organisations régionales, des acteurs de la société civile et des partenaires publics et privés du développement. Elle vise à construire une réponse régionale concertée aux crises qui affectent la biodiversité et les aires protégées en intégrant les enjeux liés au changement climatique, l'implication de la jeunesse et à la durabilité des moyens de subsistance dans le Pacifique. On écoute Juanito Amito, membre du gouvernement chargé des sujets en lien avec l'océan, le climat et le parc naturel de la mer de Corail. On l'écoute.
1: Une annonce d'un événement régional qui va se tenir durant le mois de septembre ici en Nouvelle-Calédonie. Alors c'est la 11e conférence des îles du Pacifique sur la conservation de la nature et des aires marines protégées qui se tiendra sur Nouméa du 7 au 11 septembre 2026. C'est une conférence donc internationale qui est organisée à Nouméa et c'est l'occasion de réunir ici plusieurs États du Pacifique, des territoires insulaires, des scientifiques, des associations, des représentants de peuples autochtones et des jeunes du Pacifique. On a la jeunesse du Pacifique qui sera présente autour d'un objectif qui est celui de lui-même ses priorités et la manière dont en matière de conservation de la nature. Donc pour nous, le gouvernement de la Nouvelle-Calédonie, qui sommes l'institution hôte de cet événement, en partenariat avec le PROE, donc c'est le programme régional océanien de l'environnement, et la table ronde du Pacifique, le PIA, d'accueillir plus de 400 personnes à Nouméa pendant une séquence d'une semaine. Et pour la Nouvelle-Calédonie, c'est un rendez-vous important qui permet au Pacifique, à la famille du Pacifique, de définir lui-même ses priorités. Et c'est une responsabilité et une opportunité pour notre pays aussi de recevoir ces pays, ces représentants des différents pays du Pacifique. Parce que cela, ça permet aussi de renforcer notre insertion régionale, c'est une volonté des accords, et de montrer que notre pays peut apporter aussi des réponses s'agissant de la question du changement climatique, de ses effets. Des effets sur notre territoire, des effets sur notre mode de vie, etc. Alors, c'est un événement aussi qui a pour objet de faire entendre la voix du Pacifique. Donc c'est quelque chose qui est important pour nous, parce que le changement climatique, l'effondrement de la biodiversité, sont pour nous, pour nos îles, des questions qui ne sont pas finalement théoriques. On le vit chaque jour. On a commencé ici à Nouvelle-Calédonie à avoir des réfugiés climatiques, notamment sur la côte Est. La présence de M. Ouadédé n'est pas anodine, hein. C'est un ressortissant de l'île d'Ouvéa. Et ce sont des populations déjà qui subissent l'effet du changement climatique. Faire entendre aussi notre voix, ça concerne la problématique liée à nos littoraux, à nos récifs, à nos ressources marines, à notre alimentation, notre mode de vie. Pour certains États insulaires, comme je l'ai dit, c'est leur existence même. Nous, comme je viens de le dire, on a déjà des effets non négligeables sur notamment l'érosion de notre littoral. On peut prendre des exemples, hein, j'ai donné la côte Est, hein, on peut prendre la tribu de Mou sur Ponérivain, comme d'autres endroits, ou comme Ouvéa. Alors le Pacifique, pour moi, hein, ne doit pas donc être simplement présente comme une région vulnérable, mais le Pacifique doit être aussi reconnu comme une région de solution. Pour qu'on soit en mesure d'apporter des solutions, ne pas être là qu'à se lamenter sur la situation critique dans laquelle nous sommes, il faut qu'on soit aussi une région de connaissances et d'innovation. C'est là qu'on lit, par rapport aux secteurs qui sont les miens, la question de la recherche appliquée à l'innovation et comment cette innovation permet le développement notamment économique de notre territoire et des territoires de la zone. Donc cette conférence va nous permettre de construire des positions communes de la région et de les porter ensuite à dans des grandes enceintes internationales, puisque comme le dit le dossier de presse qui était très bien préparé par les services de communication du gouvernement, le Polcom que je remercie, et le service de SPRE. On a ici les deux responsables, M. Wadrawan et Mme Ludina Amum, qui ont construit ce dossier de presse. Comme le dit le dossier de presse, on a des rendez-vous internationaux qui vont se tenir d'ici la fin de l'année. Et l'idée pour cette conférence est de préparer les positions des pays du Pacifique pour ensuite aller les porter, les défendre à l'échelle internationale. Un autre élément aussi que je souhaitais porter à votre attention, c'est le fait que, on est en prévision de la COP17, la Convention sur la diversité biologique qui se tiendra en octobre en Arménie, et la COP31 sur le climat qui se déroulera en novembre en Turquie. Donc pour la première fois, le Pacifique occupera une place particulière, importante dans la préparation de ces événements, on va dire, climat, avec notamment une pré-COP qui va être organisée dans notre région sous le couvert de l'Australie, il me semble. Donc s'il sera discuté à Nouméa, il va donc pouvoir contribuer au message que le Pacifique portera ensuite au niveau international. C'est là l'enjeu pour nous d'accueillir cet événement, parce que Nouméa, entre guillemets, marquera la position pacifique sur les questions du changement climatique, de la protection de la biodiversité, etc. Alors, à mon niveau, moi, ce que je souhaite, durant cette occasion, c'est faire de notre pays un territoire pilote du Pacifique. C'est l'une des ambitions que je porte, moi, pour les prochaines années, c'est de faire progressivement, d'accéder à notre pays comme un espace pilote du Pacifique pour la connaissance, la protection et l'expérimentation scientifique appliquées à l'océan, au climat et à la biodiversité. Alors, on a déjà beaucoup d'éléments avancer là-dessus, on a des chercheurs, on a des organismes scientifiques, on a la défense des savoir-faire traditionnels avec un programme que porte le Sénat en partenariat avec CI, une association implantée localement. On a aussi un espace maritime exceptionnel, on a le parc marin de la mer de Corail et des coopérations régionales. Il s'agit pour moi ici de mieux connecter ce qui existe déjà, de définir ce qu'est les priorités communes, et d'attirer les programmes de recherche, des expérimentations, des partenariats et des financements régionaux et internationaux. C'est pour ça, à mon sens, que cet événement est une opportunité pour notre pays. Cette conférence nature peut contribuer à cette dynamique. Un autre point, d'où la présence de M. Ludovic Boula, c'est la place des savoir-faire, des savoirs océaniens et kanak. Nous devons donner aussi également dans l'optique de cette conférence, une place au savoir kanak, notamment dans le cadre de la réflexion sur la biodiversité et le changement climatique. Alors l'idée pour moi, c'est de ne pas opposer les uns aux autres, au contraire, qu'on soit dans une complémentarité, et c'est l'opportunité ici de faire matcher, on va dire, les connaissances respectives scientifiques et traditionnelles. Voilà, donc moi, ce que j'attends à mon niveau, et ce que nous attendons, je pense, collectivement, c'est que de cette conférence, que le Pacifique puisse faire émerger des priorités communes, ça c'est un premier objectif, que le Pacifique puisse définir ses priorités pour peser ensuite dans les échéances internationales de la fin de l'année, comme j'ai expliqué, sur la Turquie notamment, la conférence climat, et enfin que cette rencontre permette de faire naître des coopérations et des projets concrets entre nos territoires, nos scientifiques, nos associations et notre jeunesse.
0: Hommage à Maki Wea, les hommages se poursuivent. Cette fois-ci, c'est le président de la province des îles. Michael Forest écrit, je cite, en mon nom personnel et au nom de l'institution provinciale, j'adresse à son épouse, à ses enfants, à l'ensemble de sa famille, à son clan, à ses proches, ainsi qu'à la tribu de Gossana, mes condoléances les plus sincères, les plus fraternelles et les plus respectueuses. Maki Wea fut un homme de conviction, de mémoire et de transmission. Tout au long de sa vie, il s'est attaché à faire vivre le souvenir de ceux qui sont tombés à Ouvéa, veillant avec constance à préserver la dignité de leur histoire et à transmettre aux jeunes générations le sens de cet héritage. Son engagement ne s'est pas limité au devoir de mémoire. Militant de l'émancipation du peuple kanak par le savoir, il a également apporté une contribution précieuse à l'école populaire kanak et aux démarches d'éducation populaire, convaincu que la connaissance, la culture et le partage des savoirs constituent des leviers essentiels pour la construction d'un avenir collectif. À travers son action, et je cite toujours le communiqué du président de la province des îles, il a participé à la formation des consciences, à la valorisation d'une histoire kanak et la transmission des valeurs de solidarité, de dignité et de responsabilité. Profondément attaché à la jeunesse, il a également consacré une part importante de son énergie au développement du volley-ball à Ouvéa, en province des îles et dans le pays. Homme de terrain profondément attaché à sa jeunesse et à sa tribu, il fut également à l'origine des 24 heures des volleyades de Goussana, un événement sportif devenu au fil des années un rendez-vous important de rassemblement, de fraternité, de partage. À travers cette initiative, il a contribué à faire du volleyball un espace de rencontre entre les générations, de cohésion sociale et d'épanouissement pour les jeunes. Plus qu'une pratique sportive, il voyait dans cette discipline un véritable outil d'éducation, de cohésion sociale et d'épanouissement personnel. Convaincu que le sport pouvait aider les jeunes à trouver leur équilibre, à construire leur confiance et à s'éloigner des difficultés de la vie, il a encouragé et accompagné de nombreuses générations de joueurs et de joueuses. Le volleyball était pour lui une forme de thérapie collective, un espace de fraternité, de dépassement de soi et d'apprentissage des valeurs humaines essentielles. À travers cet engagement, il a contribué à offrir à la jeunesse un cadre porteur d'espérance, de discipline et de solidarité. Sa disparition, je cite, « représente une perte importante pour sa tribu, pour IAI, pour les îles Loyauté et pour l'ensemble du pays. Son parcours demeurera un exemple d'engagement au service de la mémoire de la jeunesse et de la transmission. La province des îles Loyauté s'associe au deuil de sa famille, de son clan et de sa tribu et leur témoigne son soutien dans cette épreuve, dans le respect des valeurs coutumières qui nous unissent. Que son repos soit paisible auprès des siens et sur la terre de ses ancêtres. » Fin de citation de cet hommage du président de la province des îles, Michael Forrest. Actualité à présent dans le Pacifique, allons en Australie tout d'abord, on parle de santé. L'Australie a commencé à vacciner 5000 manchots pygmées menacés par le virus H5N1. Depuis la fin juin, selon le courrier international, l'épidémie de grippe aviaire se propage à travers l'Australie. Les autorités ont lancé une vaste campagne de vaccination, y compris au sein de la colonie des manchots pygmées de Phillip Island. Un défi de taille relève la presse australienne. Ces animaux sauvages devant se faire administrer 2 doses, voire plus. Ces 6 dernières années, l'Australie avait réussi à rester à l'abri de la souche H5N1 de la grippe aviaire, hautement contagieuse et mortelle, écrit le média PS News. Elle a fini par débarquer sur les côtes australiennes le 22 juin et puis tout semble s'être accéléré. Les oiseaux ont été contaminés dans les États d'Australie méridionale, du Queensland, de Victoria et de Nouvelle-Galles du Sud. Face à la progression, le gouvernement fédéral a décidé le 11 août dernier de vacciner les espèces d'oiseaux les plus vulnérables à cette souche H5N1, parmi eux les manchots pygmées. L'opération a débuté ce lundi 17 août. 3 jours plus tôt a été découvert sur Phillip Island au sud de Melbourne le premier corps sans vie d'un de ces manchots, désormais souligne le média public ABC. Une course contre la montre est engagée pour sauver cette colonie d'un scénario catastrophe qui verrait la souche H5 de la grippe aviaire tuer des milliers d'individus. Restons en Australie, la ministre des Affaires étrangères australienne Penny Wong a déclaré ce jeudi qu'elle était outrée par la décision d'Israël de clore l'enquête pénale sur la mort de l'humanitaire australienne Zomi Francom et de ses collègues à Gaza. Je vais convoquer l'ambassadeur d'Israël en Australie et j'ai demandé à l'ambassadeur d'Australie en Israël de faire connaître directement notre position à Israël pendant que le gouvernement australien examine les prochaines étapes, a affirmé Penny Wong dans un communiqué. Le gouvernement australien a appris la décision d'Israël tard la nuit dernière, quelques instants avant son annonce, à l'occasion de la journée mondiale de l'aide humanitaire, ce qui est particulièrement insultant pour les proches de Zomi, les humanitaires et tous les Australiens, a-t-elle ajouté. Zomi Francombe, rappelons-le, faisait partie d'un groupe de 7 employés de l'ONG américaine World Central Kitchen, tués en avril 2024, lorsque leur convoi humanitaire a été touché par une frappe aérienne israélienne. Leur mort a provoqué une indignation mondiale et une nouvelle mobilisation pour garantir la sécurité des travailleurs humanitaires à Gaza. Le Premier ministre israélien Benjamin Netanyahu avait précédemment admis que l'armée israélienne avait tué les bénévoles par inadvertance. Cependant, celle-ci a annoncé mercredi qu'aucune enquête criminelle ne serait ouverte concernant leur mort. Et puis à la COP17 contre la désertification, les États-Unis et la Russie bloquent les négociations. Jean-Daniel Césaro, géographe au Centre de coopération internationale en recherche agronomique pour le développement, explique que les représentants américains bloquent l'avancée de toute négociation sur 3 sujets: l'égalité hommes-femmes, la participation des communautés locales et des peuples autochtones pour améliorer leur représentation dans la convention, et la synergie climat-biodiversité-désertification sur laquelle la COP pousse pour garantir en efficacité et mettre plus d'argent sur le terrain. Des blocages sans grande surprise de la part d'un pays qui a quitté les négociations sur le climat depuis le retour de Donald Trump à la Maison-Blanche et qui n'a jamais participé à la COP biodiversité. Mais les États-Unis ne sont pas les seuls à entraver les négociations. La Russie, de son côté, a bloqué l'objectif majeur de cette grande réunion, l'élaboration d'un nouveau cadre stratégique et une feuille de route post-2030 pour stopper la dégradation des sols. La raison, la présence d'Ukrainiens dans un comité scientifique de la Convention. Jean-Daniel Césaro déplore ces tensions persistantes. Faut-il négocier sans ces deux grands pays ou tenter de les faire évoluer? Les prochains jours vont être animés en Mongolie. Et on fait un retour dans le Pacifique. Bonne nouvelle en Papouasie-Nouvelle-Guinée. Le pays va créer sa première université de médecine. John Natanga.
2: En Papouasie-Nouvelle-Guinée, un nouveau chapitre s'ouvre. La Papouasie-Nouvelle-Guinée a franchi une étape importante vers la création de sa première université de médecine indépendante depuis 50 ans, suite à la prestation de serment du conseil intermédiaire inaugural de l'université de médecine et des sciences de la santé de Papouasie-Nouvelle-Guinée. Le magistrat principal de la NCD, Billy Kidouf, a officiellement fait prêter serment au conseil qui sera chargé d'établir le cadre de gouvernance de l'université et de superviser la nomination des hauts dirigeants, y compris le président de l'université. L'ancien secrétaire aux finances, Dr Ken Ngangan, a été nommé président intérimaire du conseil aux côtés des membres Ray Paul, le professeur Yann Finlay, le secrétaire à la santé Pascoe Kazé et la secrétaire du DHER. Léonie Baki. L'université est créée par la séparation de la faculté de médecine et des sciences de la santé de l'université de Papouasie-Nouvelle-Guinée. Le ministre de l'enseignement supérieur, Kinoka Feu, a déclaré que le nouveau conseil avait la lourde responsabilité de mettre en place une institution répondant aux attentes nationales. L'université doit établir des normes élevées en matière d'enseignement médical, de formation clinique, de recherche et d'innovation, a-t-il déclaré. Feo a confirmé que le gouvernement national a engagé 2 milliards de kwachas pour le développement des infrastructures dont les 50 premiers millions ont déjà été débloqués. 2 appels d'offres importants sont attendus avant la fin de l'année, a-t-il ajouté. Il a par ailleurs souligné que les infrastructures seules ne suffisent pas à créer une université de niveau mondial. Nous devons investir dans dans le personnel académique, les chercheurs et les étudiants a-t-il déclaré. Il a exhorté le Conseil à développer une institution capable de servir le pays pendant les 50 à 100 prochaines années et de former des diplômés possédant des qualifications reconnues internationalement. Le président du Conseil de l'Université de Papouasie-Nouvelle-Guinée, Sir Robert Igara, a déclaré que le processus de séparation devrait être géré avec respect tout en maintenant un partenariat institutionnel solide entre l'Université de la Papouasie-Nouvelle-Guinée et la Papouasie-Nouvelle-Guinée UMHS. La transition concerne le pays et son peuple, et non les individus occupant les postes, a-t-il déclaré. Sir Robert a proposé l'élaboration d'un protocole d'accord formel afin de garantir un partenariat stratégique à long terme entre les deux institutions. Il a également encouragé le nouveau conseil à travailler ensemble pour bâtir les bases solides pour la nouvelle université. Par ailleurs, le doyen exécutif de la faculté de médecine et des sciences de la santé, le professeur Nakapi Tefwarani, a déclaré que la création de cette nouvelle université offrait une précieuse opportunité de renforcer l'enseignement médical, la formation et les soins de santé en Papouasie-Nouvelle-Guinée. Il a déclaré qu'il s'agit d'une occasion importante de renforcer l'enseignement médical, la formation et les soins de santé dans notre pays. Le président intérimaire du Conseil, Dr Ken Ngangan, a assuré au gouvernement que le Conseil était déterminé à remplir son mandat. Nous travaillerons ensemble pour assumer nos responsabilités, a déclaré Dr Ngangan. Le Conseil va désormais se concentrer sur la mise en place des structures de gouvernance, des systèmes de direction, des cadres académiques et des infrastructures de l'université afin de soutenir le développement des futures générations de professionnels de la santé. L'université devrait commencer à inscrire ses premiers étudiants en 2027.
3: Le rappel des titres.

L'essentiel de notre journal, un dossier de notre édition. Nous avons parlé de la 11e conférence des îles du Pacifique sur la conservation de la nature et les aires protégées, dite conférence nature, qui va se tenir au centre culturel Chibawa Nouméa du 7 au 11 septembre 2026. Vous avez pu entendre Joanito Wamitan, membre du gouvernement en charge du secteur concerné. Pacifique, la Papouasie-Nouvelle-Guinée crée sa première université de médecine. Et enfin, santé, l'Australie a commencé à vacciner 5000 manchots pygmées menacés par le virus H5N1. C'est donc la fin de notre journal. Merci de l'avoir suivi. Très bonne fin de journée sur Jido Radio.

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1: Kanaki et bienvenue dans notre édition de la mi-journée. Passez une excellente journée, profitez bien de chaque moment, gardez le sourire et que cette journée vous apporte joie, réussite et de belles surprises dans tout ce que vous entreprenez cette journée. On voit notre journal pour un hommage. La présidence de la province des îles Loyauté rend hommage à Mac

0: qui, oui, hein, un homme profondément engagé dans la défense de la mémoire, la transmission de l'histoire kanak et l'éducation en populaire. On écoute Romain Mehoun.
1: Le président de la province des îles, Michael Forest, écrit, je cite, en mon nom personnel et au nom de l'institution provinciale, j'adresse à son épouse, à ses enfants, à l'ensemble de sa famille, à son clan, à ses proches, ainsi qu'à la tribu de Gossana, mes condoléances les plus sincères, les plus fraternelles et les plus respectueuses. Makiwea fut un homme de conviction, de mémoire et de transmission. Tout au long de sa vie, il s'est attaché à faire vivre le souvenir de ceux qui sont tombés à Ouvéa, veillant avec constance à préserver la dignité de leur histoire et à transmettre aux jeunes générations le sens de cet héritage. Son engagement ne s'est pas limité au devoir de mémoire, militant de l'émancipation du peuple kanak par le savoir, il a également apporté une contribution précieuse à l'école populaire kanak et aux démarches d'éducation populaire, convaincu que la connaissance, la culture et le partage des savoirs constituent des leviers essentiels pour la construction d'un avenir collectif. À travers son action, et je cite toujours le communiqué du président de la province des îles, il a participé à la formation des consciences, à la valorisation d'une histoire kanak et la transmission des valeurs de solidarité, de dignité et de responsabilité. Profondément attaché à la jeunesse, il a également consacré une part importante de son énergie au développement du volley-ball à Ouvéa, en province des îles et dans le pays. Homme de terrain profondément attaché à sa jeunesse et à sa tribu, il fut également à l'origine des 24 heures des volleyades de Gossana, un événement sportif devenu au fil des années un rendez-vous important de rassemblement, de fraternité, de partage. À travers cette initiative, il a contribué à faire du volleyball un espace de rencontre entre les générations, de cohésion sociale et d'épanouissement pour les jeunes. Plus qu'une pratique sportive, il voyait dans cette discipline un véritable outil d'éducation, de cohésion sociale et d'épanouissement personnel. Convaincu que le sport pouvait aider les jeunes à trouver leur équilibre, à construire leur confiance et à s'éloigner des difficultés de la vie, il a encouragé et accompagné de nombreuses générations de joueurs et de joueuses. Le volleyball était pour lui une forme de thérapie collective, un espace de fraternité, de dépassement de soi et d'apprentissage des valeurs humaines essentielles. À travers cet engagement, il a contribué à offrir à la jeunesse un cadre porteur d'espérance, de discipline et de solidarité. Sa disparition, je cite, représente une perte importante pour sa tribu, pour IAI, pour les îles Loyauté et pour l'ensemble du pays. Son parcours demeurera un exemple d'engagement au service de la mémoire de la jeunesse et de la transmission. La province des îles Loyauté s'associe au deuil de sa famille, de son clan et de sa tribu et leur témoigne son soutien dans cette épreuve, dans le respect des valeurs coutumières qui nous unissent. Que son repos soit paisible auprès des siens et sur la terre de ses ancêtres. Fin de citation de cet hommage du président de la province des îles, Michael Forest.
0: L'association Le Caillou en Bretagne est une association du pays sur la commune de Rennes. Elle a organisé hier une journée de communication à Nineoulan avec les partenaires sur le projet que porte l'association sur Rennes, Kanaki Fest, une journée culturelle et artistique qui se déroule tous les premiers week-ends du mois de juillet. L'objectif de la journée de communication est de trouver d'éventuels partenaires pour le projet de l'aventure. On écoute Ouaga Neko Tchotcho, président de l'association Caillou en Bretagne.
2: Bonjour, chers auditeurs, auditrices. Je m'appelle Ouaga Neko Tchotcho. Je suis originaire de la tribu de Hapecha. Je suis président de l'association Le Caillou en Bretagne, qui est une association du pays sur la commune de Rennes. Et aujourd'hui, on fait une journée de communication. On organise une journée de communication sur le site de Nineoulan avec nos partenaires sur Djéhou, la Farnod, Oukénemel, Kenoumela, sur le projet qu'on porte sur Rennes qui est Kanaki Fest. Alors, c'est quoi Kanaki Fest? Kanaki Fest, c'est une journée artistique et culturelle qui est portée par l'association Le Caillou en Bretagne, avec le cercle celtique de Rennes et la ville de Rennes. Donc c'est un événement qui se déroule tous les premiers week-ends du mois de juillet. Et donc samedi 4 juillet dernier, on a organisé la 4e édition au parquet du Bal à la ferme de la Harpe. Cette journée qu'on organise sur Djéhou, c'est un peu une journée de communication. Rencontrer nos anciens partenaires qui soutiennent le projet, mais aussi rencontrer d'autres éventuels partenaires qui veulent faire partie du projet de l'aventure. Sachant que la quatrième édition, elle est déjà programmée pour le samedi 3 juillet 2027 sur Rennes.
0: Et quand vous organisez, par exemple, Kaneki Fest en France, c'est aussi une façon de promouvoir le pays.
2: Exactement. On peut dire que le Kaneki Fest, c'est une fête pays sur Rennes. Et derrière ce projet, derrière cet événement, il y a le projet de faire venir de la mobilité des artistes, de permettre à des artistes du pays Kanak de venir partager ce moment avec nous sur Rennes, mais également comme on a un réseau sur Rennes, on peut programmer des artistes un peu partout sur la Bretagne, Quimper, Lorient, voilà, dans le Finistère, Morbihan. Un peu le projet, c'est projet de mobilité des artistes et de promotion de la culture du pays dans la région Bretagne.
0: Non seulement la culture, mais il y a aussi notre musique, par exemple le Kaneka, essayer de le répandre et puisse être entendu au-delà.
2: Exactement. Nous, on parle beaucoup d'insularité. L'insularité, c'est vrai que artistiquement aussi, l'insularité limite les artistes dans le périmètre où ils évoluent ici sur Djéhou. Et cette musique qu'on dit le Kaneka, elle a sa chance. Elle a aussi, de par sa richesse, la possibilité d'être visible et d'être partagé sur le territoire de la Bretagne. Et c'est très important pour nos artistes car c'est important pour eux dans la vie artistique d'échanger, de se frotter avec les musiques bretonnes, musique celtique. Voilà, donc le Kaneka, c'est important aussi qu'elle soit entendue ailleurs.
0: Et par exemple, aujourd'hui, c'est la journée d'information au travers une exposition.
2: Alors, l'expo qu'on a mis en place, c'est une expo photo qui a été réalisée par un stagiaire ici à Néolan, Joné Kouyen. Lui, il est en deuxième année de licence art et spectacle en France. Donc avec Shuna, ils ont réalisé l'expo qui montre ce qui est fait, qui montre ce qui est fait sur Rennes par l'association Le Caillou en Bretagne. On peut dire que Le Caillou en Bretagne, c'est un peu la vitrine du pays, là-bas sur Rennes.
0: Qu'attendez-vous justement par rapport à cette journée d'information?
2: Exactement, on communique pour sensibiliser les artistes, la dynamique artistique des Djéhou sur ce projet sur Rennes. Aussi pour toucher d'éventuels partenaires et nous demander le soutien de nos institutions et aussi de la population à accompagner surtout les artistes. On sait que faire venir des artistes dans l'Hexagone, ça coûte très cher. Donc dans l'année, ils vont organiser des événements. Donc nous, cette communication, ça vise à soutenir la Farnode et les partenaires pour ce projet.
0: En organisant le Kaneki Fest en Bretagne, ça pourrait être un tremplin, par exemple, en organisant une journée d'échange.
2: Cette journée, c'est déjà une première, un peu une journée de la Bretagne sur Djéhou. Et exactement comme tu le disais, des artistes bretons, rennais, s'intéressent au pays et veulent venir jouer, se produire ici. Donc ce projet, il est en plein dedans. Échange artistique entre les artistes du pays et puis les artistes bretons. Ce matin, on a mis le Gwenadu, hein, c'est le drapeau breton. Et on sait qu'il y a une petite communauté bretonne sur Djéhou. Donc on peut construire avec eux ce projet du Kaneki Fest sur Rennes et aussi sur Djéhou, à Nineolan. Nos traditions éclairent nos visions. Ce qui fait la force de ce projet, ben c'est tout la richesse artistique, patrimoine qu'on a hérité de nos ancêtres et qui nous pousse à construire des ponts entre l'Hexagone et nos îles en l'été.
0: La médiathèque Lena organise un concours de dessin du 10 août au 2 novembre de cette année, ouvert à tout public pour représenter la médiathèque. Que représente la médiathèque pour chacun d'entre nous? Pour certains, la médiathèque représente un lieu de partage. Comment le représenter sur le dessin? Ce qu'on attend de vous, les participants, est que les créations doivent être faites à la main et non par une application de dessin ou par l'intelligence artificielle IA. On écoute Sinawe Watipan, service civique à la médiathèque Lena.
3: Alors, le concours de dessin a débuté le 10 août 2026 et seront à récupérer le 2 novembre 2026. Donc, pour ce concours, les créations doivent être faites à la main et non par une application de dessin ou par une IA, l'intelligence artificielle plus précisément. Et ce que l'on attend de vous, c'est justement de nous dessiner une représentation de la médiathèque. Ce que représente une médiathèque pour vous. Un exemple, la médiathèque pour moi est un lieu de partage. Comment je vais représenter le partage sous forme de dessin? Elle peut être plusieurs choses à la fois ou qu'une seule chose. C'est vraiment à vous de voir. C'est libre à tous de s'exprimer, de montrer leur imagination. Et pour la sélection du dessin final, elle se fait à l'interne avec pour jury les membres de la médiathèque. Donc nous, à l'interne, on décide de tout ça. Et le vainqueur aura un lot de livres divers et un panier de 20 000 francs de l'as de public. Le public visé, il est ouvert à tous. Tout le monde peut s'exprimer à travers plusieurs couleurs, crayons couleurs, stylos, ce qu'ils veulent. Le dessin peut être en noir et blanc comme en couleur. C'est vraiment à vous de nous montrer ce que vous savez faire, vos talents en tant qu'artiste. Ce concours de dessin va nous permettre justement de... Le choix final de ce dessin va nous permettre de le mettre dans des oriflammes qui vont servir justement à montrer les activités de la médiathèque. C'est-à-dire que lorsqu'il y aura des activités, on sortira justement ces oriflammes avec sur ces oriflammes le dessin qui a été sélectionné dessus pour montrer aux personnes que il y a des activités à la médiathèque et ces activités sont montrées par ces oriflammes.
0: Et c'est un grand thème, parce que voilà, comme tu le disais en amont, représenter la médiathèque Lena, il y a les valeurs par exemple du partage.
3: C'est ça, beaucoup de choses à la fois, les valeurs du partage, comme aussi du savoir. La médiathèque, c'est quelque chose de vaste, de par déjà la bibliothèque et ensuite une médiathèque. On est passé de bibliothèque à médiathèque, donc... Tout ça, c'est un tout et c'est, on va dire, c'est universel.
0: C'est aussi également pour inciter, par exemple, la population à mieux fréquenter, à mieux savoir les actions, les activités que véhicule la médiathèque Lena.
3: C'est ça, justement, c'est pour les inciter à venir parce que nous aussi, on voit que il y a moins de jeunes qui viennent pour lire. Il y a plus notre public et sont souvent des adultes et bon, on a souvent des jeunes le mercredi parce que voilà, c'est la période d'école et tout, mais en soi, nous, ce qu'on voudrait, c'est que qu'il y ait beaucoup plus de monde qui viennent s'intéresser à nos livres, les activités de la médiathèque, aussi bien numérique que pour la lecture.
0: Voilà que la médiathèque Lena fasse partie de notre quotidien et à tout public, surtout, par exemple, comme tu le dis, surtout à la jeunesse qui ne fréquente pas souvent la médiathèque.
3: C'est ça. Nous, c'est notre souhait, c'est que les jeunes viennent s'intéresser encore aux livres parce que c'est une grande source de savoir. Et c'est important, justement, de s'instruire par la lecture. Et c'est aussi un moyen de se défendre par justement l'intelligence que la lecture, que les livres peuvent nous apporter. Je vous souhaite un bon courage à tous pour ce concours. Je trouve malgré moi qu'il n'est pas compliqué. Donc franchement, libre à tous de nous montrer vos talents et ce que vous savez faire. La date limite est vraiment le 2 novembre 2026 au pire à minuit. Et ensuite, arrivé au 3, bah, il sera trop tard pour vous de nous envoyer vos documents. Merci.
0: Le monde en bref.

Et enfin, selon le journal Le Monde, vous n'imaginez pas comme les Afghanes se battent et inventent des stratégies pour survivre. Une radio féminine et des écoles clandestines comme lueur d'espoir. Parole afghane, faite par des femmes pour les femmes. Radio Begum est pour nombre d'Afghanes leur unique lien avec l'extérieur. Parallèlement, les initiatives foisonnent pour assouvir la soif d'apprendre des jeunes filles privées de cours par le régime taliban. Radio Begum, radio faite par des femmes pour les femmes, est une sorte d'aberration en terre talibane ou alors un miracle, car on peine à imaginer qu'un régime aussi autoritaire et hostile aux femmes puissent accepter sans sourciller un média qui revendique comme unique préoccupation de leur faire du bien, de leur donner confiance, de veiller à leur éducation, leur santé, leur quiétude, de leur offrir quelques clés pour s'émanciper économiquement, des conseils pour s'épanouir et ne pas se suicider, et même, oui, de leur prodiguer une certaine instruction religieuse. Attention, un enseignement fait par des expertes du Coran doctorantes en sciences islamiques qui choisissant méticuleusement les versets et sourates lus à l'antenne révèle que le prophète encourageait l'éducation des filles et que son épouse était une femme d'affaires. Aberration, vous dis-je, et petit signe d'espoir. Quelques talibans éclairés auraient-ils compris que dans un environnement qui ligote et bâillonne les femmes, il n'était pas inutile de leur permettre d'entrevoir un coin de ciel et quelques raisons pour ne pas sombrer? Débarqué dans les locaux de la radio, invisible de la rue car entouré de murs protégeant un jardin et un bâtiment lumineux aux allures de loft, est un baume pour l'humeur, car la capitale afghane n'est guère souriante. Il règne dans les rues une espèce de gravité, contrainte même au marché, même au bazar, même dans le regard des jeunes hommes qui se donnent de grandes bourrades jusque dans la posture de ce vieil Hazara à barbe blanche qui manque de se faire écraser une cage d'oiseaux à la main. Mesdames, messieurs, c'est la fin de notre édition de la mi-journée. Bon appétit si vous êtes à table et surtout passez une très belle journée, toujours en compagnie de la RDK.

Au moment de l'arrivée des colons, les tribus occupaient toute la vallée jusqu'à l'embouchure. Les Européens se sont installés avec des titres donnés par l'administration. À partir du moment où les gens n'ont plus d'endroit pour cultiver, c'est comme ça que a été décidée la révolte de 1917 pour reprendre les terres.

bonjour mon pays, bonjour mon Maui, bonjour à toutes les familles, les amis, à vous dans nos vallées, dans nos tribus, dans nos quartiers populaires. En partant de Djoubea Kapome, Kharangure, Kharachu, Adjuaro, Paichi, Tamuki, Otmawap, Dawar, Iyai, Tehu, Tokanode, Ningone, l'île de Kweni.

que vous allez bien en ce vendredi 21 août, dernier vendredi de ce mois, plutôt dernier vendredi de la semaine. Mais que dis-je ?

0: j'espère que vous allez bien. Bon anniversaire à tous les natifs de ce jour. Et vous portez le prénom Christophe. Alors, bonne fête à tous les Christophe. Ne manquez pas dans quelques instants un temps pour soi, un temps avec lui là-haut. Et n'oublions pas de le remercier du souffle qu'il nous accorde encore pour aujourd'hui. Un temps de méditation avec Jikona Piliwe. Votre rendez-vous matinal. Quelques chants de nos tribus, de nos taperas. L'écoute des émotions avec la jeunesse de Permalove et des apprentis visionnaires. Le canal info à 6h et notamment vos avis de décès, vos communiqués. Aux alentours de 6h20, nous ferons un point météo à 6h30. Et les titres de votre édition de 7h et également à 6h35, votre chronique en langue, Rofi Ouvachara. Pour ce dernier jour, et bien depuis lundi, on vous a emmené dans l'air chez vous. Bon matin, bon café, bon courage pour certaines et certains, prudence sur la route pour d'autres. Un grand merci à vous de permettre à votre radio de vous réveiller et de vous accompagner chaque matin. Place à présent à la méditation. Bozu Dikona.
1: Vendredi 21 août, 1 Pierre 1, versets 8 à 9. Bonjour à toutes et à tous, bonjour chers auditeurs de Radio Dido, la voix du pays. Que la paix et la joie de notre Seigneur Jésus-Christ vous remplissent en ce vendredi matin, 21 août. Nous voici arrivés au terme de notre semaine de travail. La fatigue est sans doute là, dans les corps et dans les esprits, après les efforts fournis dans les bureaux, sur les chantiers, dans les champs ou à la maison. Avant de clôturer cette semaine et d'entrer doucement dans le week-end, prenons ce moment sacré, posons nos fardeaux spirituels et venons puiser une dernière fois, ensemble, à la source de la parole de Dieu. Ce matin, c'est l'apôtre Pierre qui vient nous encourager avec des mots d'une grande puissance. Écoutons ce qu'il nous dit dans sa première épître, au chapitre 1, versets 8 et 9. 1 Pierre 1, versets 8 à 9. Lui que vous aimez sans l'avoir vu, en qui vous croyez sans le voir encore, vous réjouissant d'une joie ineffable et glorieuse, parce que vous obtiendrez le salut de vos âmes pour prix de votre foi. Lui que vous aimez sans l'avoir vu, en qui vous croyez sans le voir encore, vous réjouissant d'une joie ineffable et glorieuse, parce que vous obtiendrez le salut de vos âmes pour prix de votre foi. Amen. Frères et sœurs, dans notre culture océanienne, le rapport à l'invisible est quelque chose de très naturel. Nous savons, depuis le temps de nos vieux, que l'essentiel ne s'arrête pas à ce que nos yeux de chair peuvent regarder. Nous ne voyons pas le vent, mais nous voyons les feuilles de cocotier qui bougent et nous sentons sa fraîcheur sur notre visage. Nous ne voyons pas les racines de l'igname sous la terre, mais nous savons qu'elles travaillent dans l'obscurité pour nous donner la vie. Nous ne voyons pas le souffle qui nous habite, mais il est la preuve que nous sommes en vie. L'apôtre Pierre nous parle de notre relation avec Jésus de la même manière. Contrairement aux premiers disciples qui ont marché avec lui sur les routes de Galilée, nous n'avons jamais vu physiquement Jésus sur les chemins de nos tribus, ni sur nos rivages. Et pourtant, Pierre dit une chose merveilleuse, « Vous l'aimez sans l'avoir vu ». Notre foi n'a pas besoin de preuves matérielles parce qu'elle se vit dans l'expérience du cœur. Quand nous sommes accablés par les soucis, quand nous sommes accablés par le manque d'argent, que la maladie frappe ou que la mort nous sépare d'un être cher et que, soudainement, une paix incompréhensible vient nous calmer, c'est la présence de l'invisible, c'est l'Esprit de Christ. Ce matin, l'apôtre nous rappelle que cette confiance aveugle n'est pas vaine. Elle produit une joie ineffable, une joie glorieuse, une joie que le monde ne peut ni comprendre ni nous enlever, car elle a un but, le salut de notre être tout entier. En ce vendredi, alors que nous déposons les outils de la semaine, laissons cette joie invisible remplir notre cœur. Même si nos yeux voient des difficultés dans notre pays ou dans nos familles, fixons notre regard intérieur sur celui qui est notre espérance et notre salut. Amen. Je rappelle le texte d'aujourd'hui, 1 Pierre 1, 8 à 9, qui nous dit « Vous vous réjouissez d'une joie glorieuse, si grande qu'elle ne peut pas s'exprimer par des paroles, car vous obtenez ce qui est le but de votre foi, le salut de vos âmes. » Inclinons-nous pour confier cette fin de semaine au Seigneur. Éternel, notre Dieu de lumière, nous te louons et te remercions pour cette semaine qui s'achève. Merci pour ton souffle invisible, mais bien réel, qui nous a portés, qui nous a protégés et nous a guidés jour après jour. Donne-nous ce matin la grâce de croire sans voir et de t'aimer de tout notre cœur. Viens déposer en nous cette joie glorieuse dont parle ta parole. Une joie qui ne dépend pas de nos réussites matérielles, mais de notre salut en Jésus-Christ. Nous te prions pour ceux qui souffrent, ceux qui sont couchés sur des lits d'hôpitaux ou isolés dans le chagrin. Que ta présence consolatrice les visite. Bénis notre pays, bénis nos familles qui vont se retrouver pour les week-ends et garde nos jeunes sur les routes. Au nom de notre Sauveur Jésus-Christ, nous te prions. Amen. Chers auditeurs de la RDK, merci d'avoir cheminé spirituellement avec nous tout au long de cette semaine. Partez aujourd'hui avec cette joie profonde que rien ne peut vous enlever. Soyez prudents, prenez grand soin de vous et des vôtres. Bon courage pour ce vendredi et passez un excellent week-end sous le regard de Dieu sur les ondes de la RDK. Oleti.
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1: Ouais, trop net.
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2: Ouais.
3: Merci la jeunesse. Ouais. Rediffusion de cette petite rubrique cet après-midi à 15h45.

service public à présent, monsieur et madame Lolesio Falatea, leurs enfants, petits-enfants et arrière-petites-filles, monsieur et madame Robert Moleana, monsieur et madame Ponove Keletauna, ainsi que leurs enfants et petits-enfants, vous font part du décès de madame Kauva Etupu Malia. La cérémonie religieuse sera célébrée en la chapelle de la morgue ce vendredi 21 août à 7h15, suivie de son inhumation au cimetière à 8h. Donc je reprends cet avis. On nous prie de vous faire part du décès de madame Kauva Etupu Malia. La cérémonie religieuse sera célébrée en la chapelle de la morgue ce vendredi 21 août à 7h15, suivie de son inhumation à 8h. On nous prie de vous faire part du décès de monsieur Théier Steve, dit pas Angèle. La veillée aura lieu au domicile familial à la tribu de Bouyrou ce vendredi 21 août en fin d'après-midi. Elle se tiendra jusqu'à la levée du corps, suivie de son inhumation à 11h au cimetière de la tribu de Bouyrou. Donc je reprends cet avis. On nous prie de vous faire part du décès de monsieur Théier Steve, dit pas Angèle. La veillée aura lieu au domicile familial à la tribu de Bouyrou ce vendredi 21 août en fin d'après-midi. Elle se tiendra jusqu'à la levée du corps, suivie de son inhumation samedi 22 août à 11h au cimetière de la tribu de Bouyrou. À la famille Tebeuil, Anéarin, Gandé, Caragreux, aux familles Bouézu et Sari, aux familles Newaou, Boawe, Karugwe, Borereou, Goué, Eurimendia, Kappa, Bokoé Goué, Mereure Goin, Mereure Goué, à monsieur Timbouéon Similien, on nous prie de vous faire part du décès de mademoiselle Tebeuil Ingrid. La cérémonie religieuse sera célébrée en la chapelle de la morgue ce vendredi 21 août à 12h15, suivie de son inhumation au cimetière à 13h. Donc je répète cet avis, on nous prie de vous faire part du décès de mademoiselle Tebeuil Ingrid. La cérémonie religieuse sera célébrée en la chapelle de la morgue ce vendredi 21 août à 12h15, suivie de son inhumation à 13h. Fabrice Lapoussinière et son épouse Thébaliane, son beau-fils Justin Lapoussinière, ses petits-enfants et arrière-petits-enfants, ses neveux et nièces, ses sœurs, Madame Fauvette Louis-Marie, Madame Simone François Lubin et Madame André Michaud, les familles Gabriel Brival Lapoussinière en Calédonie. On a la douleur de vous faire part du décès de Madame Gabrielle Lamberte, veuve Lapoussinière, décès survenu de sa 95e année. La cérémonie religieuse sera célébrée en l'église de l'Immaculée Conception ce vendredi 21 août à 13h15, suivie de son inhumation à 14h30 au cimetière de Saint-Louis auprès de son époux. Donc je reprends cet avis. On nous prie de vous faire part du décès de Madame Gabrielle Lamberte, veuve Lapoussinière. La cérémonie religieuse sera célébrée en l'église de la Conception ce vendredi 21 août à 13h15, suivie de son inhumation à 14h30 au cimetière de Saint-Louis auprès de son époux. On nous prie de vous faire part du décès de Madame Weiss Roland. La cérémonie religieuse sera célébrée en la chapelle de la morgue ce vendredi 21 août à 14h15, suivie de sa crémation à 15h. Donc je reprends cet avis. On nous prie de vous faire part du décès de Madame Weiss Roland. La cérémonie religieuse sera célébrée en la chapelle de la morgue ce vendredi 21 août à 14h15, suivie de sa crémation à 15h. Madame Malekalita Mekenese Taufifenua, sa maman, les familles Mekenese Taufifenua, Ali Ben Ahmed, ainsi que l'ensemble de sa famille et de ses proches ont le regret de vous annoncer le décès de Mademoiselle Manava Ali Ben Ahmed Mekenese, décès survenu dans sa 23e année. La veillée aura lieu à la morgue de Nouméa ce vendredi 21 août de 14h à 20h. La cérémonie religieuse sera célébrée en la chapelle de la morgue samedi 22 août à 7h15, suivie de son inhumation au cimetière du 5e kilomètre à 8h. Donc je reprends cet avis.
On nous prie de vous faire part du décès de Mademoiselle Manava Ali Benhamed Mekenese. Elle a veillé, aura lieu à la morgue de Nouméa ce vendredi 21 août de 14h à 20h. La cérémonie religieuse sera célébrée en la chapelle de la morgue samedi 22 août à 7h15, suivie de son inhumation au cimetière du 5e kilomètre à 8h. On nous prie de vous faire part du décès de M. Guyette Wanijak Yannick. La veillée se déroulera en la morgue de Païta ce vendredi 21 août à partir de 8h, suivie de la cérémonie en la chapelle de la morgue à 12h15 et de son enterrement samedi 22 août à 8h30 au cimetière de Païta. Donc je reprends cet avis. On nous prie de vous faire part du décès de M. Guyette Wanijak Yannick. La veillée aura lieu ce vendredi 21 août à 8h en la morgue de Païta, suivie de la cérémonie en la chapelle de la morgue à 12h15. Son enterrement aura lieu samedi 22 août à 8h30 au cimetière de Païta et c'est la famille qui signe cet avis de décès. Aux familles Nedjame, Mediara, Nare, Nenduma, Wipoin, aux familles Hariako, Aramion, Akwawa, Karembe, Akanala, Wariako, Tiwayu, Akwine, Pukyu, Alafoa, Roine, Anumea. Nous avons la profonde douleur de vous faire part du décès de notre mère, grand-mère, arrière-grand-mère, Madame Veuve Avia, Nenduma, Léontine, décès survenu de sa 90e année. La veillée se tiendra ce vendredi 21 août à partir de 10h à son domicile sur Nili Lafoa, suivi de son inhumation samedi 22 août dans la vallée de Djapé, Pokereu, à 9h. Je répète donc cet avis. On nous prie de vous faire part du décès de Madame Veuve Aviane et Nenduma Léontine. La veillée se tiendra ce vendredi 21 août à partir de 10h à son domicile sur Nili Lafoa, suivi de son inhumation samedi 22 août dans la vallée de Djaper, Pokereu, à 9h. Au clan Dea, Atua, Owan, Kapisiri, Boeran, Boudewaru, Avila, Moimbeu, Teidien, Oui, Aï, Reumoin, Moiteux, Wamo, Teye, Kareu, Bouireu, Tetouanoui, Monawa, Neporo, Souette, à Madame Goué, Maléa et sa famille, Danaea, Paita et Mike Wabealoa Bako, Monsieur Sicile Aoutoua, Sefour, Monsieur Reumoin, Marcelin, Monsieur Deli Kowi, à Tetouanoui, Franck et Nembo, Michou, à tous ses amis et à l'église pentecôtiste, parents et alliés. C'est avec une immense tristesse et une profonde douleur que nous annonçons le décès de notre fils, neveu, cousin et petit-fils, Dea Johannes Lakihiro, décès survenu dans sa 27e année. La veillée aura lieu vendredi 21 août en fin d'après-midi à la maison commune de la tribu de Bouirou. Elle se tiendra jusqu'à la levée du corps prévue le samedi 22 août, suivie de son inhumation au cimetière familial de Dépémi à Bouirou à 9h. Donc je reprends cet avis. On nous prie de vous faire part du décès de M. Dea Johannes Lakihiro. La veillée aura lieu ce vendredi 21 août en fin d'après-midi à la maison commune de la tribu de Bouirou. Elle se tiendra jusqu'à la levée du corps prévue le samedi 22 août, suivie de son inhumation au cimetière familial de Népémi à Bouirou à 9h. On nous prie de vous faire part du décès de Mademoiselle Care Ornella, décès survenu de sa 21e année. Les veillées auront lieu à la morgue de Bouraille, samedi 22 et dimanche 23 août, de 8h à 20h. La levée du corps aura lieu lundi 24 août, suivi à 8h, suivi de son inhumation au nouveau cimetière de Bouraille à 13h. Donc je reprends cet avis. On nous prie de vous faire part du décès de Mademoiselle Care Ornella. Les veillées auront lieu à la morgue de Bouraille samedi 22 et dimanche 23 août de 8h à 20h. La levée du corps aura lieu lundi 24 août à partir de 8h, suivie de son inhumation au nouveau cimetière de Bouraille à 13h. Frédéric, Fabienne, François, ses enfants et leurs conjoints, ses petits-enfants, arrière-petits-enfants, la tristesse de vous faire part du décès du docteur Yvonne Cap. La veillée se déroulera en la morgue de Nouméa lundi 24 août de 12h à 15h, suivie de sa crémation dans la plus stricte intimité familiale, dans le respect de ses volontés. Donc je reprends cet avis.
On nous prie de vous faire part du décès de Madame Yvonne Kapp. La veillée se déroulera en la morgue de Nouméa lundi 24 août de 12h à 15h, suivie de sa crémation dans la plus stricte intimité familiale et dans le respect de ses volontés.

Jean-Baptiste, Didou Doute, Nougaré, Pierre Santi, Areski, Morel, Roland, Lecomte, Théin Fouin, Nérégote, Soula, Bocahu, Martin. Ses fils et petits-enfants vous font part du décès de leur mère et grand-mère, Madame Jean-Baptiste Didou Doute Anita Fernande, décès survenu dans sa 80e année. La veillée se déroulera en la morgue de Païta, lundi 24 août de 8h à 20h. La cérémonie religieuse sera célébrée mardi 25 août à 9h en la chapelle du centre funéraire de Païta, suivie de son inhumation à Païta. Donc je reprends cet avis. On nous prie de vous faire part du décès de Madame Jean-Baptiste Didou Doute Anita Fernande. La veillée se déroulera au centre funéraire de Païta, lundi 24 août de 8h à 20h. La cérémonie religieuse sera célébrée mardi 25 août à 9h en la chapelle de la morgue de Païta, suivie de son inhumation au cimetière de Païta. La famille de M. Mehen Régis remercie sincèrement toutes les personnes présentes aux funérailles pour la pensée lors de son décès ainsi que le service oncologie de Quindomania pour son accompagnement. Votre soutien le rend beaucoup touché.

vacances, bon vers vous. Vous communiquez à présent avec la direction de l'enseignement, de la formation, de l'insertion et de la jeunesse qui informe les parents d'élèves des écoles publiques primaires et maternelles de la province Nord que la campagne officielle d'inscription en école primaire publique 2027 s'étendra jusqu'au 25 septembre 2026. Le directeur de l'enseignement insiste sur l'importance de respecter ce délai afin de préparer au mieux la rentrée. Les demandes d'inscription se feront dans les écoles auprès des directeurs. Les heures d'accueil pour les inscriptions seront communiquées aux parents par les directeurs d'école par voie d'affichage et on voit les cahiers de liaison. Pour les nouvelles inscriptions, il est demandé aux parents de fournir un certificat médical de première admission scolaire, une attestation de résidence de l'enfant, une fiche d'état civil ou copie du livret de famille, une copie des couvertures sociales à jour, le livret scolaire de l'élève, un certificat de radiation. Au-delà du 25 septembre, les directeurs d'école ne prendront plus d'inscriptions. Concernant la commune de Cône, les inscriptions scolaires se feront à la mairie. Au service enseignement, la DEFIJ informe les parents que les secteurs de scolarisation communaux doivent être impérativement respectés. C'est le président de la province, de l'Assemblée de la province Nord, M. Paul Néoutine, qui signe ce communiqué. Le maire de la commune de Vauc informe les entreprises qu'il lance un appel d'offres ouvert pour la construction de l'ouvrage de Tieta. Le dossier peut être consulté ou retiré sur la plateforme des marchés publics de la province Nord à marchépublic@province-nord.nc. Les offres devront être déposées contre récépissé au secrétariat de la mairie de Vauc ou transmises par voie électronique sur la plateforme des marchés publics de la province Nord à marchépublic.province-nord.nc. Les plis devront parvenir dans les conditions fixées au règlement de consultation plus tard, le mercredi 9 septembre 2026 à 11h délai de rigueur. L'attention des soumissionnaires est attirée sur la nécessité du strict respect des clauses figurant au règlement de consultation joint au DCE. Les soumissionnaires resteront engagés par leur offre pendant une durée de 4 mois à compter de la date limite de remise des offres. La commune de Vauc se réserve le droit de ne pas donner suite ou de ne donner qu'une suite partielle au présent appel d'offres. Les questions relatives au présent appel d'offres devront être posées sur la plateforme des marchés publics de la province Nord. Et c'est le premier magistrat de la commune de Vauc, M. Joël Boitat-Colecole, qui signe ce communiqué. 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Merci à vous de votre écoute quant à la lecture de ce service public. Le prochain rendez-vous pour vous à 11h05 avec la Minina.

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1: Vos prévisions météo à présent établies par le Centre Météo France en ce vendredi 21 août. Il n'y a pas de vigilance particulière. Ce matin, le soleil s'impose sur le sud-ouest, Queny et la pointe nord. Ailleurs, le ciel est souvent nuageux avec encore de bonnes averses attendues sur la côte est et dans une moindre mesure au Loyautés. La lisée d'est-sud-est souffle autour de 20 nœuds avec des rafales à 30 nœuds localement entre 10-15 nœuds sur l'ouest. Cet après-midi, le soleil s'impose sur le sud de la Grande Terre et des Loyauté. Ailleurs, les nuages dominent et déposent quelques averses isolées. La lisée d'est-sud-est se maintient autour de 20 nœuds et se renforce à 25 nœuds avec des rafales jusqu'à 35 nœuds sur la pointe nord-est et le sud-ouest. Sur l'extrême nord-ouest, il reste plus faible de 10 à 15 nœuds et les températures maximales continuent de remonter, sont proches des valeurs de saison. Elles sont comprises entre 23 et 27 degrés. Donc retenez bien qu'il n'y a pas de vigilance particulière. Par contre, la prudence et la vigilance vous est recommandée. Odetta, hit or miss. Bon début de matinée en notre compagnie.

morceau Dido Odetta. 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

6h30, les titres à présent de votre édition de la matinale. Dossier dans notre journal, nous parlerons de la 11e conférence des îles du Pacifique sur la conservation de la nature et les aires protégées, dite conférence nature qui se tiendra au CCTA Nouméa du 7 au 11 septembre prochain. Vous entendrez Joannie Touboua-Mitton, membre du gouvernement en charge du secteur concerné. L'association Le Caillou en Bretagne et d'autres partenaires associatifs au Pays de Géroux ont organisé une journée d'information, communication à Ninéoulan. La médiathèque Lona organise un concours de dessin du 10 août au 2 novembre de cette année, ouvert à tout public pour représenter la médiathèque. Et enfin, quand on leur dit que les grossesses doivent faire l'objet d'un suivi médical, les talibans ricanent, la santé des femmes mise en danger en Afghanistan. Développement de ces titres vous seront faits à 7h pour la première édition de ce vendredi matin et ça sera avec Gabriella Wassaoumi. Le groupe Ichihwe avec le titre Adela. À suivre votre chronique en langue, Rofi Ouvahara.

retrouver à présent votre chronique en langue Khofi Ouba Khala, où aujourd'hui, eh bien, nous vous proposons d'écouter les anecdotes de Maën et de Léris.

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1: Bonjour, bonjour à toutes et à tous et bienvenue dans cette dernière émission de Ronfi Ouvagara, consacrée cette semaine aux grandes chansons du pays Djéhou. Depuis le début de la semaine, nous sommes partis à la rencontre de la musique Djéhou à travers les témoignages de nos deux invités, M. Christophe Ventoum, qui nous a accompagnés lundi et mardi, et bien sûr M. Pierre Hidal Nagevin, que nous retrouvons depuis mercredi. Aujourd'hui, pour ce dernier rendez-vous, Pierre Hidal Nagevin vient clôturer cette semaine consacrée aux grandes chansons du pays Djéhou. Nous avons choisi de faire un focus particulier sur cet artiste, sur son parcours, mais aussi sur les nombreuses chansons qui ont jalonné sa carrière. Un parcours particulièrement riche puisqu'il a interprété plus d'une centaine de chansons. Aujourd'hui encore, Hidal revient avec nous sur quelques titres qui ont marqué ses albums, notamment IPA, Elena ou encore Rovelina. Derrière ces chansons, il y a des histoires, des souvenirs, des anecdotes qu'il a accepté de partager avec nous. Il y aurait encore beaucoup de choses à raconter sur Pierre Hidal Nagevin. Nous garderons peut-être la suite pour une prochaine session, une prochaine saison. Cette première semaine consacrée aux grandes chansons du pays Djéhou nous donne aussi l'envie de poursuivre ce travail et pourquoi pas de donner prochainement la parole à d'autres artistes de l'île. Mais pour l'heure, écoutons cette grande voix de l'Ifou, Pierre Hidal Nagevin. Très bonne écoute. Bonjour, c'est Awetch Roassé. Je suis là pour vous parler de la chronique initiale. Je suis là pour vous parler de la chronique initiale. Je suis là pour vous parler de la chronique initiale. Je suis là pour vous parler de la semaine chelle. Nous sommes artistes. Toi, Hidal, je suis Christophe Ventoum, tu as fait de la musique dans la nœud de Djéhou. La Djéhou, c'est là que tu as fait Hidal et Protiquen, la Réchenima, tu as fait IPA, Elena, Rovelina. Tu as fait ça, aiche atka shinya na aiche nyima mati sa chochonin ngoni dal kape majine nyije e asa khumla nyima nyije ko ya sak asa isame kun asa melani et tun kape nyima ni sa di
2: ame kai kamlo nyima lo ip ke se ni sa mo ame ip ke ni si ame angis kamari angis eke me mina beau-frère lemwe ame lemwe ki kola be beau-frère on se ke si pudining glore una chemel memin mari 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nikun oh ben je vais en parler à Piri puis après on verra à moi une idée de chouane ainsi qu'un moyen ya saniman ani les divines qui donnent la foi ben nous avons trouvé bon animal par les nigolo kaniman mais pourquoi nigolo kaniman ou ni mais les mouets là il ou là il faut y aller pieter au souvenir n'a déjà trop quoi y a qui colle quoi là ben déjà quoi là ben musi a opiné quand on avait été obligé d'aller à l'armée c'est l'époque où on déjà trop frais mais je bien nous la foi en est déjà trop on y a ni quoi ben qu'on est du père j'ai beaucoup aimé ça aussi parce que quand on avait assez bien dans les mais peut-être qu'il y a beaucoup qui une fois dans les chansons Hidal mais il y a beaucoup aussi un archa compositeur qui doit faire ça voilà et nous connons pas mal ni Hidal atchlare au sol archa l'ar ni mais Hidal mais un archa chanteur quatre Hidal c'est par rapport au fait que on a raconté là des histoires vécues, tu vois. Et quand on avait, je comprends quand on avait, quand on a la Mélène, ils vivent par procuration. Quand on avait, il y a Niman, mais c'est un peu, c'est comme si, ils vivent leur histoire. Et on a tout un nid, des fois, avec ça, je vais venir faire commentaire, mais quand on a bien Niman, mais nous, en Mélola, il y a deux, trois ans, Et ma fille dit, papa, mais il y a des commentaires. Je vois bien dedans qu'ils veulent devenir tous des Henriette, ils veulent tous devenir des Elena, ils veulent tous devenir des... C'est un peu que... Et c'est là que j'ai compris qu'avait... Ah, mais effectivement, Amina, il fasse vegan, j'ai jamais... Fasse vegan, et le commentaire, les gars. Ah, mais que l'on... Ben, nous, on chante, puis... Lui, bénis-moi, ça... Mais voilà, c'est vrai qu'il y a beaucoup... Il y a beaucoup de... Soit d'excellents chanteurs et gens, mais d'excellents groupes. Moi, j'ai une fois dans le groupe idéal, là. Il y a beaucoup qui ont bien la cachée ni ma mené, ils assurent aussi. Alors, qui ont bien la cachée ni ma mené, il n'y a pas que les mouets. Il y a quatre tiroirs, je te dis que mon chanteur portugais, que c'est, toute la journée, après, là, il m'a déjà continué et autres, parce que, comme moi, j'ai composé, moi, plus d'une centaine. On fait quoi de galaï, mimisaï, mimnahanke, ninkokon, mi waima, mi manada, mi ra, chokani, ma nemu, malasengaï, wa maji, ils chantent tous, tu vois.
1: Vous êtes toujours à l'écoute de Ronfi Ouvachara sur Radio Jido. Après cette première partie en compagnie de Pierre Idal Nagueda, nous allons faire une courte pause musicale avant de poursuivre notre entretien. Et pour cette dernière émission de la semaine, restons dans son univers musical avec Imama Darling, un titre de Pierre Idal Nagueda.

0: Vous venez d'écouter Imama Darling Didal. Nous retrouvons maintenant notre invité pour la dernière partie de notre entretien.
1: 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Et puis voilà, mais j'ai une confiance quoi hier. Une belle chobine, une belle chose à l'Olivier Salé, qu'on sait qui nous. Une belle terminée, puis la composition, une achouette dans l'opinion de la coucha. Nord, la aide d'une achouette. Amener à cette coucha la composition, une belle chose à l'Olivier qui nous, comme tu as une image, parce que, amener qui nous, quand on a amener le regret, et n'est là, parce que comme j'ai plus de voix, et ben, c'est lui. Et quand il est parti, c'est certainement la plus belle voix de Idal. Ouais. Mais voilà, c'est la mêle, quoi. Qu'est-ce que tu veux? Mais comme je le connais très bien, parce que lui, il voulait toujours jouer en do. Il joue en do. Moi, Tchénik, je me suis dit que c'est haut. Alors, il a calculé. Mais la nuque, que. Comme on se connaît très bien, une bête de l'homme, comme il m'aigno. La tienne, gabe, lui, et non, c'est une anneau chauffé, mais ne crie, ni ne chauffe, ni aucun. La tienne, gabe, la tienne, elle a l'air, Hélène. Une belle Hélène, d'ailleurs, elle a l'air, une autre, on est une image de. Alors, les souvenirs, ils n'ont pas l'anima, ils n'ont pas l'anima, et rien, non. Alors, l'anima, l'anima, qui, ça fait que qui nous est l'anima pour de bon. 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serve que nos acaba melhor aí com a entraînement et qui nous avec qui nous a pour l'année enregistré en direct. Voilà le souvenir qu'on a. Il croyait qu'il s'entraînait, il entraînait sa voix à chanter, puis après on va l'enregistrer en direct. T'as déjà gagné, Gabé. Ah, mais l'entraînement à Sylvie Martin. Non, non, on change plus. Le souvenir réunion, madame Elena, qui est née en Animan, pas que répétition. On change plus, sinon tu vas faire une erreur. Nous piétons, il y a une belle chaîne, mais elle est là, elle est là, elle est là. Mais nous avons une belle chaîne, gardez tout.
0: Ainsi s'achève notre émission de ce vendredi, et avec elle cette semaine de Khonfi Ouvahara, consacrée aux grandes chansons du pays Djéhou. Nous remercions chaleureusement nos deux invités, M. Christophe Ventoum et M. Pierre Edanagda, d'avoir accepté de partager avec nous leurs connaissances, leurs souvenirs et leur expérience de la musique. Un merci tout particulier à Pierre Edanagda qui nous a accompagnés de mercredi à vendredi, qui nous a permis d'entrer un peu plus dans son univers à travers son parcours et l'histoire de ses chansons. Bien sûr, cette semaine ne suffit pas à raconter toute la richesse de la musique du pays Djéhou. Il reste encore de nombreuses voix, de nombreux artistes et de nombreuses histoires à écouter et à transmettre. Nous aurons, je l'espère, l'occasion de poursuivre cette thématique lors d'une prochaine saison de Khonfi Ouvahara. Merci à vous, auditrices et auditeurs de Radio Tito, de nous avoir accompagnés tout au long de cette semaine. Dès la semaine prochaine, Khonfi Ouvahara poursuivra son voyage à travers les langues et les cultures du pays avec une nouvelle semaine consacrée à l'IAI. Oleti la Nadjehoun, à Seyatsanjei Idal Nagevé, et à Sabahannou la semaine Napin, et la week Napin, Koi Nerve IAI. Oleti nge, yenyase, en la émission Napin.
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3: C'était votre chronique en langue Khonfi Ouvagara qui se termine à travers cette ère coutumière, l'ère Nijihu. Retrouvez la rediffusion à 16h cet après-midi. Un autre rendez-vous pour vous à ne pas manquer juste après l'édition de la matinale. 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

0: 17h tapante sur le canal K. Merci à vous de recevoir Radio Jiddo où que vous soyez, dans vos voitures, dans vos foyers, au boulot. Et il est temps pour vous de vous tenir informé de l'actualité du moment. C'est la première édition de ce vendredi matin et c'est avec Gabriela Wassaoumi. Bonjour Gabriela.
1: Le journal. Bonjour Kanaki et bienvenue dans nos matinales. Profitez de chaque moment de cette journée, gardez le sourire et que cette journée vous apporte joie, réussite et de belles surprises dans tout ce que vous entreprenez cette journée. Un dossier dans notre journal. Organisé conjointement le programme régional océanien de l'environnement, la table ronde du Pacifique et la Nouvelle-Calédonie, la rencontre réunira près de représentants ici d'une vingtaine de pays et territoires du Pacifique, ainsi que des organisations régionales, des acteurs de la société civile et des partenaires public et privé du développement. Elle vise à construire une réponse régionale concertée aux crises qui affectent la biodiversité et les aires protégées, en intégrant les enjeux liés au changement climatique, à l'implication de la jeunesse et à la durabilité des moyens de subsistance dans le Pacifique. On écoute Joanito Wamito, membre du gouvernement chargé des sujets en lien avec l'océan, le climat et le parc naturel de la mer de Corail.
2: Une annonce d'un événement régional qui va se tenir durant le mois de septembre ici en Nouvelle-Calédonie. Alors c'est la 11e des îles du Pacifique sur la conservation de la nature et des aires marines protégées qui se tiendra sur Nouméa du 7 au 11 septembre 2026. C'est une conférence donc internationale qui est organisée à Nouméa et c'est l'occasion de réunir ici plusieurs États du Pacifique, des territoires insulaires, des scientifiques, des associations, des représentants de peuples autochtones et des jeunes du Pacifique. On a la jeunesse du Pacifique qui sera présente autour d'un objectif qui est celui de lui-même ses priorités et la manière dont, en matière de conservation de la nature. Donc pour nous, le gouvernement de la Nouvelle-Calédonie, qui sommes l'institution hôte de cet événement, en partenariat avec le PROE, donc c'est le programme régional océanien de l'environnement, et la table ronde du Pacifique, le PIR, d'accueillir plus de 400 personnes à Nouméa pendant une séquence d'une semaine. Et pour la Nouvelle-Calédonie, c'est un rendez-vous important qui permet au Pacifique, à la famille du Pacifique, de définir lui-même ses priorités. Et c'est une responsabilité et une opportunité pour notre pays aussi de recevoir ces pays, ces représentants des différents pays du Pacifique. Parce que cela, ça permet aussi de renforcer notre insertion régionale, c'est une volonté des accords, et de montrer que notre pays peut apporter aussi des réponses s'agissant de la question du changement climatique, de ses effets. Des effets sur notre territoire, des effets sur notre mode de vie, etc. Alors, c'est un événement aussi qui a pour objet de faire

0: entendre la voix du Pacifique. Donc c'est quelque chose qui est important pour nous, parce que le changement climatique, l'effondrement de la biodiversité sont pour nous, pour nos îles, des questions qui ne sont pas finalement théoriques. On le vit chaque jour. On a commencé ici en Nouvelle-Calédonie à avoir des réfugiés climatiques, notamment sur la côte Est. La présence de M. Ouadédé n'est pas anodine. C'est un ressortissant de l'île d'Ouvéa. Et ce sont des populations déjà qui subissent l'effet du changement climatique. Faire entendre aussi notre voix, ça concerne la problématique liée à nos littoraux, à nos récifs, à nos ressources marines, à notre alimentation, notre mode de vie. Pour certains états insulaires, comme je l'ai dit, c'est leur existence même. Nous, comme je viens de le dire, on a déjà des effets non négligeables sur notamment l'érosion de notre littoral. On peut prendre des exemples, j'ai donné la côte Est, on peut prendre la tribu de Mou sur Pont-Néryvain, comme d'autres endroits, ou comme Ouvéa. Alors le Pacifique, pour moi, ne doit pas donc être simplement présente comme une région vulnérable, mais le Pacifique doit être aussi reconnu comme une région de solution. Donc on soit en mesure d'apporter des solutions, ne pas être là qu'à se lamenter sur la situation critique dans laquelle nous sommes. Il faut qu'on soit aussi une région de connaissance et d'innovation. C'est là qu'on lit, par rapport au secteur qui sont les miens, la question de la recherche appliquée à l'innovation et comment cette innovation permet le développement notamment économique de notre territoire et des territoires de la zone. Donc cette conférence va nous permettre de construire des positions communes de la région et de les porter ensuite dans des grandes enceintes internationales, puisque comme le dit le dossier de presse qui était très bien préparé par les services de communication du gouvernement, le Polcom que je remercie et le service le SCRE. On a ici les deux responsables, M. Wadrawan et Ludina Abum, qui ont construit ce dossier de presse. Comme le dit le dossier de presse, on a des rendez-vous internationaux qui vont se tenir d'ici la fin de l'année. Et l'idée pour cette conférence est de préparer les positions des pays du Pacifique pour ensuite aller les porter, les défendre à l'échelle internationale. Un autre élément aussi que je souhaitais porter à votre attention, c'est le fait que on est en prévision de la COP17, la Convention sur la diversité biologique qui se tiendra en octobre en Arménie, et la COP31 sur le climat qui se déroulera en novembre en Turquie. Donc pour la première fois, le Pacifique occupera une place particulière, importante dans la préparation de ces événements, on va dire, climat, avec notamment une pré-COP qui va être organisée dans notre région sous le couvert de l'Australie, il me semble. Donc, s'il sera discuté à Nouméa, il va donc pouvoir contribuer au message que le Pacifique portera ensuite au niveau international. C'est là l'enjeu pour nous d'accueillir cet événement, parce que Nouméa, entre guillemets, marquera la position pacifique sur les questions du changement climatique, de la protection de la biodiversité, etc. Alors, à mon niveau, moi, ce que je souhaite, durant cette occasion, c'est faire de notre pays un territoire pilote du Pacifique. C'est l'une des ambitions que je porte, moi, pour les prochaines années, c'est de faire progressivement d'accéder à notre pays comme un espace pilote du Pacifique pour la connaissance, la protection et l'expérimentation scientifique appliquée à l'océan, au climat et à la biodiversité. Donc, on a déjà beaucoup d'éléments pour avancer là-dessus. On a des chercheurs, on a des organismes scientifiques, on a la défense des savoir-faire traditionnels avec un programme que porte le Sénat en partenariat avec CI, une association implantée localement. On a aussi un espace maritime exceptionnel. On a le parc marin de la mer de Corail et des coopérations régionales. Il s'agit pour moi ici de mieux connecter ce qui existe déjà, de définir ce qu'est les priorités communes et d'attirer les programmes de recherche, les expérimentations, des partenariats et des financements régionaux et internationaux. C'est pour ça, à mon sens, que cet événement est une opportunité pour notre pays. Cette conférence nature peut contribuer à cette dynamique. Un autre point, d'où la présence de M. Ludovic Boula, c'est la place des savoir-faire, des savoirs océaniens et kanak. Nous devons donner aussi également, dans l'optique de cette conférence, une place au savoir kanak, notamment dans le cadre de la réflexion sur la biodiversité et le changement climatique. Alors l'idée pour moi, c'est de ne pas opposer les uns aux autres, au contraire, qu'on soit dans une complémentarité. C'est l'opportunité ici de faire matcher, on va dire, les connaissances respectives scientifiques et traditionnelles. Voilà, donc moi, ce que j'attends à mon niveau, et ce que nous attendons, je pense, collectivement, c'est que de cette conférence, que le Pacifique puisse faire émerger des priorités communes, ça c'est un premier objectif, que le Pacifique puisse définir ses priorités pour peser ensuite dans les échéances internationales de la fin de l'année, comme j'ai expliqué, sur la Turquie notamment, la conférence climat, et enfin que cette rencontre permette de faire naître des coopérations et des projets concrets entre nos territoires, nos scientifiques, nos associations et notre jeunesse.
1: L'association Le Caillou en Bretagne est une association du pays sur la commune de Rennes. Elle a organisé hier une journée de communication à Nineoulan avec les partenaires sur le projet que porte l'association sur Rennes, Kanaki Fest, une journée culturelle et artistique qui se déroule tous les premiers week-ends du mois de juillet. L'objectif de la journée de communication est de trouver d'éventuels partenaires pour le projet de l'aventure. On écoute Ouaga Neko Tchotcho, président de l'association Caillou en Bretagne.
2: Bonjour, chers auditeurs, auditrices. Je m'appelle Ouaga Neko Tchotcho. Je suis originaire de la tribu de Hapecha. Je suis président de l'association Le Caillou en Bretagne, qui est une association du pays sur la commune de Rennes. Et aujourd'hui, on fait une journée de communication. On organise une journée de communication sur le site de Nineoulan avec nos partenaires sur Djéhou, la Farnod, Oukénemel, Kenoumela, sur le projet qu'on porte sur Rennes qui est Kanaki Fest. Alors, c'est quoi Kanaki Fest? Kanaki Fest, c'est une journée artistique et culturelle qui est portée par l'association Le Caillou en Bretagne avec le cercle celtique de Rennes et la ville de Rennes. Donc c'est un événement qui se déroule tous les premiers week-ends du mois de juillet. Et donc samedi 4 juillet dernier, on a organisé la 4e édition au parquet du Bal à la ferme de la Harpe. Cette journée qu'on organise sur Djéhou, c'est un peu une journée de communication. Rencontrer nos anciens partenaires qui soutiennent le projet, mais aussi rencontrer d'autres éventuels partenaires qui veulent faire partie du projet de l'aventure. Sachant que la 4e édition, elle est déjà programmée pour le samedi 3 juillet 2027 sur Rennes.
1: Et quand vous organisez par exemple Kanaki Fest en France, c'est aussi une façon de promouvoir le pays.
2: Exactement. On peut dire que le Kanaki Fest, c'est une fête pays sur Rennes. Et derrière ce projet, derrière cet événement, il y a le projet de faire venir de la mobilité des artistes, de permettre à des artistes du pays, Kanak, de venir partager ce moment avec nous sur Rennes. Mais également, comme on a un réseau... on a un réseau sur Rennes, on peut programmer des artistes un peu partout sur la Bretagne, Quimper, Lorient, voilà, dans le Finistère, Morbihan. Un peu le projet, c'est projet de mobilité des artistes et de promotion de la culture du pays dans la région Bretagne.
1: Non seulement la culture, mais il y a aussi notre musique, par exemple le Kaneka, essayer de le répandre et puisse être entendu au-delà.
2: Exactement, nous on parle beaucoup d'insularité. L'insularité, c'est vrai que artistiquement aussi, l'insularité limite les artistes dans le périmètre où ils évoluent ici sur Djéhou. Et cette musique qu'on dit le Kaneka, elle a sa chance, elle a aussi, de par sa richesse, la possibilité d'être visible et d'être partagé sur le territoire de la Bretagne. Et c'est très important pour nos artistes car c'est important pour eux dans la vie artistique d'échanger, de se frotter avec les musiques bretonnes, musique celtique. Voilà, donc le Kaneka, c'est important aussi qu'elle soit entendue ailleurs.
1: Et par exemple, aujourd'hui, c'est la journée d'information au travers une exposition.
2: Alors, l'expo qu'on a mis en place, c'est une expo photo qui a été réalisée par un stagiaire ici à Néolan, Joné Kouyen. Lui, il est en deuxième année de licence art et spectacle en France. Donc avec Shuna, ils ont réalisé l'expo qui montre ce qui est fait, qui montre ce qui est fait sur Rennes par l'association Le Caillou en Bretagne. On peut dire que Le Caillou en Bretagne, c'est un peu la vitrine du pays. Là-bas sur Rennes.
1: Qu'attendez-vous justement par rapport à cette journée d'information ?
2: Exactement, on communique pour sensibiliser les artistes, la dynamique artistique des Djehou sur ce projet sur Rennes, aussi pour toucher d'éventuels partenaires et surtout demander le soutien de nos institutions et aussi de la population à accompagner surtout les artistes. On sait que faire venir des artistes dans l'Hexagone, ça coûte très cher. Donc dans l'année, ils vont organiser des événements. Donc nous, cette communication, ça vise à soutenir la Farnaud et les partenaires pour ce projet.
1: En organisant le Kanaky Fest en Bretagne, ça pourrait être un tremplin, par exemple, en organisant une journée d'échange.
2: Cette journée, c'est déjà une première, un peu une journée de la Bretagne sur Djehou. Et exactement comme tu le disais, des artistes bretons, rennais, s'intéressent au pays et veulent venir jouer, se produire ici. Donc ce projet, il est en plein dedans. Échange artistique entre les artistes du pays et puis les artistes bretons. Ce matin, on a mis le Gwenadu, hein, c'est le drapeau breton. Et on sait qu'il y a une petite communauté bretonne sur Djehou. Donc on peut construire avec eux ce projet du Kanaky Fest sur Rennes et aussi sur Djehou, à Nineolan. Nos traditions éclairent nos visions. Ce qui fait la force de ce projet, ben c'est tout la richesse artistique, patrimoine qu'on a hérité de nos ancêtres et qui nous pousse à construire des ponts entre l'Hexagone et nos îles en Laiti.
1: La médiathèque Lona organise un concours de dessin du 10 août au 2 novembre de cette année, ouvert à tout public pour représenter la médiathèque. Que représente la médiathèque pour chacun d'entre nous? Pour certains, la médiathèque représente un lieu de partage. Comment le représenter sur le dessin? Ce qu'on attend de vous, les participants, est que les créations doivent être faites à la main et non par une application de dessin ou par l'intelligence artificielle IA. On écoute Sinawe Watipan, service civique à la médiathèque Lena.
3: Alors, le concours de dessin a débuté le 10 août 2026 et seront à récupérer le 2 novembre 2026. Donc, pour ce concours, les créations doivent être faites à la main et non par une application de dessin ou par une IA, l'intelligence artificielle plus précisément. Et ce que l'on attend de vous, c'est justement de nous dessiner une représentation de la médiathèque. Ce que représente une médiathèque pour vous. Un exemple, la médiathèque pour moi est un lieu de partage. Comment je vais représenter le partage sous forme de dessin? Elle peut être plusieurs choses à la fois, ou qu'une seule chose. C'est vraiment à vous de voir. C'est libre à tous de s'exprimer, de montrer leur imagination. Et pour la sélection du dessin final, elle se fait à l'interne avec pour jury les membres de la médiathèque. Donc nous, à l'interne, on décide de tout ça. Et le vainqueur aura un lot de livres divers et un panier de 20 000 francs de l'AS. Le public visé, il est ouvert à tous. Tout le monde peut s'exprimer à travers plusieurs couleurs, crayons de couleur, stylos, ce qu'ils veulent. Le dessin peut être en noir et blanc comme en couleur. C'est vraiment à vous de nous montrer ce que vous savez faire, vos talents en tant qu'artiste. Ce concours de dessin va nous permettre justement de le choix final de ce dessin va nous permettre de le mettre dans des oriflammes qui vont servir justement à montrer les activités de la médiathèque. C'est-à-dire que lorsqu'il y aura des activités, on sortira justement ces oriflammes avec sur ces oriflammes le dessin qui a été sélectionné dessus pour montrer aux personnes que il y a des activités à la médiathèque et ces activités sont montrées par ces oriflammes.
1: Et c'est un grand thème parce que voilà comme tu le disais en amont, représenter la médiathèque Le Nail, les valeurs par exemple du partage.
3: C'est ça, beaucoup de choses à la fois, les valeurs du partage, comme aussi du savoir. La médiathèque c'est quelque chose de vaste, de par déjà la bibliothèque et ensuite une médiathèque. On est passé de bibliothèque à médiathèque, donc. Tout ça, c'est un tout et c'est, on va dire, c'est universel.
1: C'est aussi également pour inciter, par exemple, la population à mieux fréquenter, à mieux savoir les actions, les activités que véhicule la médiathèque Le Nail.
3: C'est ça, justement, c'est pour les inciter à venir parce que nous aussi, on voit que il y a moins de jeunes qui viennent pour lire. Il y a plus notre public est souvent des adultes et bon on a souvent des jeunes le mercredi parce que voilà c'est la période d'école et tout, mais en soi nous ce qu'on voudrait c'est que qu'il y ait beaucoup plus de monde qui viennent s'intéresser à nos livres, les activités de la médiathèque aussi bien numérique que pour la lecture.
1: Voilà que la médiathèque Le Nain fasse partie de notre quotidien et à tout public, surtout, par exemple, comme tu le dis, surtout à la jeunesse qui ne fréquente pas souvent la médiathèque.
3: C'est ça. Nous, c'est notre souhait, c'est que les jeunes viennent s'intéresser encore aux livres parce que c'est une grande source de savoir. Et c'est important, justement, de s'instruire par la lecture. Et c'est aussi un moyen de se défendre par justement l'intelligence que la lecture, que les livres peuvent nous apporter. Je vous souhaite un bon courage à tous pour ce concours. Je trouve malgré moi qu'il n'est pas compliqué. Donc franchement, libre à tous de nous montrer vos talents et ce que vous savez faire. La date limite est vraiment le 2 novembre 2026 au pire à minuit. Et ensuite, arrivé au 3, bah, il sera trop tard pour vous de nous envoyer vos documents. Merci.
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0: Et enfin, selon le journal Le Monde, quand on leur dit que les grossesses doivent faire l'objet d'un suivi médical, les talibans ricanent la santé des femmes mises en danger en Afghanistan. Parole d'Afghanais, seules les femmes peuvent soigner les femmes. Or, le pays ne forme plus ni de docteurs, ni infirmières, ni de sages-femmes. Une situation qui rend l'accès aux soins difficile, vire parfois au drame et fragilise la santé mentale des Afghanes, comme elles l'ont raconté à notre envoyé spécial à Kaboul, bientôt qui mettra au monde les fils des talibans. Il faudrait quitter Kaboul, enjamber les montagnes qui la cernent et filer au nord vers Kunduz, à la frontière avec Tadjikistan, foncer jusqu'à l'ouest vers Herat, porte d'entrée sur l'Iran, descendre vers Kandahar, fier Fedaï Batula, le chef des talibans, et puis s'aventurer dans la région de Khos, si proche du Pakistan. Il faudrait atteindre les villages les plus éloignés des villes, ceux de l'Austère, d'Aïkoundi, des steppes désertiques, du Régistan et des vallées encaissées, du Nouristan. C'est là qu'on prendrait la mesure du désastre. On y verrait des dizaines de familles en deuil pour des mamans mortes en couche et des bébés perdus à la naissance. Des femmes interdites de soins parce que les dispensaires près de chez elles ont été fermés. Que la route pour accéder à l'hôpital régional est longue et périlleuse. Que le transport est coûteux et qu'il ne peut de toute façon être entrepris que si la patience du mont voilé est accompagnée d'un homme de sa famille. Si ce dernier vient à manquer, même en cas d'urgence, même en cas de vie ou de mort, les portes du centre de soins resteraient hermétiquement closes. On y percevrait des souffrances insondables dues à des causes anciennes, sans doute des décennies de conflits, la pauvreté, la sécheresse, les sous-investissements, la corruption, une dépendance extrême à l'aide internationale aujourd'hui en chute libre, mais des causes considérablement aggravées par les politiques discriminatoires et oppressives des talibans. Le droit des femmes à la santé est désormais systématiquement violé en Afghanistan. Un rapport récent de l'Organisation des Nations Unies écrit même le mot « fémicide ». Mesdames, Messieurs, c'est la fin de nos matinales. Merci de m'avoir prêté attention et passez une excellente journée, toujours en compagnie de la RDK.
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2: Bonjour mon pays, bonjour amis fidèles auditeurs et auditrices bien branchés sur la meilleure des fréquences. Bienvenue encore une fois dans une nouvelle édition d'Enquête de Société, votre rendez-vous consacré aux sujets qui traversent notre société, aux décisions publiques, mais surtout à leurs conséquences concrètes sur la vie quotidienne de la population. Ce matin, nous posons nos micros à Dimbéa, une commune en pleine transformation marquée par une croissance urbaine importante de ces dernières années, mais aussi profondément touchée par les événements de mai 2024. Écoles, équipements sportifs et commerces, éclairage public, sécurité, services publics. La commune doit aujourd'hui à la fois construire ce qui a été détruit, répondre aux préoccupations quotidiennes de ses habitants et préparer son développement pour les prochaines années. Depuis le 27 mars dernier, nouvelle équipe municipale est aux commandes, à sa tête Cynthia Jean, élue maire de Dimbéa. Elle a promis une mairie davantage présente sur le terrain et a notamment placé la sécurité, la proximité, les écoles et la reconstruction parmi ses priorités. Après ses 100 premiers jours de mandat, la municipalité a présenté un premier bilan et plusieurs engagements. Mais derrière les annonces, où en est-on concrètement? Qu'est-ce qui a véritablement changé depuis l'installation de cette nouvelle équipe? Quels sont les dossiers qui avancent? Quels sont ceux qui rencontrent des difficultés, surtout avec les contraintes financières actuelles, les collectivités calédoniennes, la ville de Dimbéa dispose-t-elle réellement de moyens de ses ambitions? Ce que nous allons essayer de comprendre aujourd'hui pendant les 30 prochaines minutes avec Madame Cynthia Jean. Madame Cynthia Jean, bonjour et merci d'avoir accepté notre invitation.
3: Bonjour à tous les auditeurs de Radio Jido ce matin.
2: Madame la maire, avant de parler des dossiers, j'aimerais commencer par vous. Après les premiers mois à la tête de Dimbéa, qu'est-ce qui vous a le plus surprise en découvrant la réalité quotidienne de la fonction de maire ?
3: Écoutez, c'est une fonction que je connaissais un petit peu, puisque je viens d'une famille, comme vous le savez, où finalement nous avons eu des maires dans cette famille. Ma maman, Yasmina Mesdorf, a été maire de Poya, mon frère également, maire de La Foy. Donc je connaissais un petit peu cette fonction de l'extérieur, mais c'est vrai que en arrivant à la tête de la mairie, ce qui m'a le plus surpris, c'est vraiment que c'est une fonction où on fait énormément de choses. C'est extrêmement varié. Les journées sont très, très, très variées entre la recherche de financement, le contact avec la population, les réunions avec les agents, les réunions avec les acteurs économiques. Voilà, c'est vraiment une fonction très diversifiée.
2: Vous avez consacré une partie de vos premières semaines à visiter les services municipaux, les écoles et les différents quartiers. Quel diagnostic avez-vous posé sur l'état de la commune ?
3: Alors écoutez, c'est vrai que c'était important pour moi de commencer simplement par les saluer, les agents de la commune, ceux qui font vivre la collectivité, qui étaient là avant notre arrivée, qui seront là après notre départ, puisque c'est ainsi fait, la fonction publique perdure dans le temps. Donc oui, j'ai fait le tour de tous les agents, simplement pour me présenter, pour les saluer. C'était pour moi un signe de respect. Ça a été très important. Ensuite, on a étendu cette tournée aux écoles. J'ai visité l'ensemble des écoles de la commune. Là aussi, ce sont des bâtiments municipaux. Il était important pour moi de me rendre compte de l'état des bâtiments et puis saluer aussi le personnel enseignant, tout le personnel éducatif, les dames de service aussi, les dames de cantine, les aides maternelles, faire le tour de tous ceux qui font vivre nos écoles et puis bien sûr les enfants.
2: Lorsque vous avez pris vos fonctions, quel dossier vous semble le plus urgent ?
3: Alors indéniablement, les problématiques budgétaires, les problématiques de financement. Et ce qui m'a semblé le plus urgent tout de suite, c'était de finalement pouvoir répondre aux appels à projets de l'État, notamment ce fameux plan de relance qui a été lancé juste au moment de notre arrivée. Il fallait pouvoir déposer des projets, répondre aux attentes de l'État en la matière. Et puis quand on vient d'arriver comme ça et qu'on s'aperçoit que finalement il n'y avait pas de projet qui était prêt dans les cartons de la mairie, en tout cas pas sous le format souhaité par la commune, fameux dossier de consultation des entreprises. Voilà, c'est quelque chose qu'il a fallu prendre à bras le corps tout de suite.
2: Vous avez présenté publiquement un bilan de vos 100 premiers jours. Vous deviez aujourd'hui citer, si vous deviez aujourd'hui citer trois décisions dont les Dimbéa peuvent déjà constater concrètement les effets, lesquelles choisiriez-vous ?
3: Alors, je dirais la climatisation des écoles, puisque c'était un engagement de campagne. Vous savez qu'avec le réchauffement climatique et aussi avec les nouvelles constructions qui sont moins... qui ne sont pas forcément adaptés à notre climat. On avait des enfants et des enseignants dans des classes où il fait en fin d'année, en début d'année, 40 degrés. Donc ça, c'était un engagement. Et donc, on a pu financer notre programme de climatisation, en tout cas pour 2027, de fin 2026 et 2027. Donc ça, c'est quelque chose de concret. Ensuite, un appel gratuit vers la police municipale, le 10-22. Auparavant, les gens devaient payer leur appel téléphonique vers la police. On l'a rendu gratuit. Et puis aussi le projet qui a été justement accepté par l'État et qui est de goudronner la route de Davert et du Yala Ranch dans le nord de la commune.
2: C'est ça.
3: Parce qu'on a encore des routes en terre.
2: Inversement, y a-t-il un engagement que vous pensiez pouvoir mettre en œuvre rapidement et qui s'avère finalement très compliqué ?
3: Oula, comme si j'avais finalement déjà des échecs. Alors oui, il y a des dossiers qui sont un petit peu en difficulté, notamment dans les derniers bâtiments détruits pendant les émeutes qu'il faut reconstruire. La piscine est en bonne voie. Le stade, vous savez, les vestiaires du stade de foot à l'entrée de la ville, vers la Spank, les vestiaires ont été plusieurs fois détruits. Et donc, il faut les reconstruire. Il faut trouver des sources de financement complémentaires. Ça, on y est arrivé. Donc, il va pouvoir y avoir des vestiaires neufs au rugby et au foot. Malheureusement, pour l'école Jacques Arandas, qui, elle, a été entièrement détruite, eh bien là, je peine à trouver des financements. Et c'est, pour le moment, une difficulté.
2: La sécurité était présente comme la priorité numéro une de la nouvelle municipalité. La maire conserve d'ailleurs directement la délégation relative à la sécurité des biens et des personnes. La ville a annoncé un renforcement des moyens de la police municipale, des nouvelles caméras de vidéoprotection, deux chiens policiers et la remise en l'état de l'éclairage public. Vous avez fait de la sécurité l'une de ces grandes priorités de votre mandat. Pourquoi considérez-vous qu'une mairie doit aujourd'hui aller plus loin sur cette question alors que la sécurité relève également de l'État ?
3: Oui, vous avez raison, sans doute parce que c'est une défaillance quelque part de l'État d'assurer la totalité de la sécurité dans nos communes. Vous savez, les Dimbéens, comme beaucoup de Calédoniens, aspirent à vivre tranquillement dans leur quartier. C'est ce qu'ils m'ont dit pendant la campagne électorale dans tous les quartiers. Vous savez, moi, je suis arrivée en tête dans tous les bureaux de vote. Ça veut dire quelque chose, hein, cette campagne qui a été menée sur les aspects sécuritaires, ça veut dire que ça a parlé à tout le monde. Ça a parlé à tout le monde. Dimbéa avait été très marqué, meurtri par les émeutes, et au-delà des émeutes, ce sentiment de ne pas être tranquille chez soi, c'est quelque chose qu'on peut tous ressentir et dont on peut tous souffrir. Et donc c'était pour moi normal de répondre à cette attente. Et il faut bien dire que l'État, selon moi, n'assure pas suffisamment la sécurité, en ce sens qu'il n'y a pas suffisamment de forces de l'ordre sur le terrain. Nous avons à Dimbéa 41 gendarmes dans la caserne de Dimbéa-sur-Mer et des compléments de forces de l'ordre avec des gardes mobiles, mais dont on sait que ce n'est pas tout à fait le travail d'assurer finalement la sécurité du quotidien.
2: Oui, c'est ça.
3: Et moi, c'est ça que je cherche, c'est que les gens soient tranquillisés dans leur quotidien. Et donc, face à ce manque de moyens humains en termes de forces de l'ordre, eh bien, les mairies sont obligées de compenser en recrutant des policiers municipaux encore et encore. Donc aujourd'hui, il y a plus de policiers municipaux à Dimbéa, il y en a 49, que de gendarmes à la caserne où il y a 41 effectifs.
2: Ouais, 2 chiens policiers et 10 nouvelles caméras. Très concrètement, qu'est-ce que ça va changer dans nos quartiers ?
3: Alors, en fait, les chiens policiers, c'est un... D'abord, nos chiens policiers sont des agents municipaux, des agents de la police. Les chiens permettent aux forces de l'ordre d'avoir une autre approche, soit en prévention, puisque ça permet d'avoir un autre rapport avec la population pendant les patrouilles. Et puis, sur des interventions, les chiens ont un effet très dissuasif sur les personnes qui commettent des délits. Donc, on va dire que c'est un moyen complémentaire d'intervention pour la police. Quant aux caméras, c'est un vrai sujet. Les caméras permettent de repérer ce qui peut se passer sur le terrain et permettent à la police d'intervenir en amont. Ou bien après une infraction, on regarde sur les caméras, la gendarmerie saisit la police municipale qui va prêter ces vidéos pour que les gendarmes puissent reconnaître, par exemple, des voleurs. Mais ça a un coût, c'est un coût très important. C'est la province sud qui finance l'achat des caméras. Mais derrière, il faut mettre des policiers derrière des écrans. Et c'est pour ça qu'avec la province sud, on s'est engagé sur un partenariat pour tester les premières caméras intelligentes. Alors, c'est pas des caméras à reconnaissance faciale, pas du tout. C'est des caméras qui vont détecter des mouvements suspects. Vous savez, des attroupements ou des comportements un peu violents et vont prévenir finalement les policiers qui, du coup, ont moins besoin d'être nombreux derrière les écrans. Ça a été testé à Paris pendant les Jeux Olympiques.
2: D'accord. Votre plan de tranquillité publique cible notamment les cambriolages, l'alcoolisation sur la voie publique, les nuisances sonores. Pourquoi avoir retenu précisément ces 3 problématiques ?
3: Parce que c'est un constat, d'abord, que nous avons fait avec l'équipe dès la campagne. Et puis, c'est ce que nous ont dit les Dimbéens. Et je le répète, dans tous les quartiers, dans tous les quartiers de la ville, le fléau numéro 1, ce sont ces cambriolages à répétition. Les gens sont volés chez eux. Parfois, quand ils sont dans la maison, on vole l'alcool, on vole le matériel téléphone, matériel hi-fi, on vole les vélos, on vole les voitures. Voilà, les gens, ça, on en a vraiment marre. Et les chiffres nous donnent raison. Puisqu'il y a 2 fois plus de cambriolages, en tout cas dans l'activité de la police municipale, entre le premier semestre 2026 et le premier semestre 2025. Et puis, les nuisances sonores, souvent liées d'ailleurs avec la consommation d'alcool sur voie publique, c'est un fléau, là aussi, qui touche tous les quartiers, toutes les populations. Moi, je dis toujours que les gens qui ont choisi de venir vivre à Dimbéa, c'est parce qu'ils avaient envie de vivre tranquille. Sinon, ils restent sur Nouméa, dans la grande ville. Là, c'est les Dimbéens veulent vivre tranquille dans leur quartier. Et trop souvent maintenant, une partie de la population pourrit la vie des autres en pensant qu'ils ont tous les droits. Le droit de casser les pieds de tout le monde avec des hurlements, avec des insultes, avec de la musique beaucoup trop forte, qui ne s'arrête jamais. Et puis avec trop de monde qui boit de l'alcool. Sur les trottoirs, dans les parcs, et ça entraîne de l'insécurité. Beaucoup de mamans qui me disent qu'elles ne veulent pas laisser sortir leurs enfants, notamment leurs petites filles, toutes seules dans le quartier pour jouer. Un papa hier me l'a dit encore, je ne veux pas laisser ma fille aux collines d'Auteuil jouer sur le parking parce que j'ai peur pour elle.
2: Et aussi un facteur qui... contribue aussi à la sécurité, c'est l'éclairage public. Plusieurs centaines de points lumineux avaient été détruits. Vous avez annoncé un retour de l'éclairage dans l'ensemble des quartiers en septembre. Est-ce que cet objectif sera tenu ?
3: Alors, avec un mois de décalage, en octobre, la remise en route de l'éclairage public sera terminée à Dimbéa.
2: Est-ce que renforcer la police, les caméras, les patrouilles suffit ?
3: Non, ça ne suffit pas, ça ne suffira jamais. Parce que comme on dit, on ne peut pas mettre un gendarme ou un policier derrière chaque voleur. Ça ne suffira jamais. Je crois que pour régler notre problème de la délinquance, ça se passe dans les familles. Je crois que c'est le premier lieu où ça prend le respect de l'autre, le respect de l'espace public, le respect du vivre ensemble. Et c'est aux parents, c'est aux mamans, aux papas d'éduquer leurs enfants à respecter la règle, à respecter la loi, à bien se comporter avec les autres. Donc, il y a un très gros effort à faire dans les familles. Et toute la société, les églises, les autorités coutumières, les familles, l'école. Tout le monde doit s'impliquer pour que dans les familles, ce soit vraiment le lieu d'apprentissage de la vie en société.
2: Si on fait une projection, Madame la maire, dans 6 mois, comment peut-on mesurer que le plan fonctionne ?
3: Lequel plan ?
2: De sécurité.
3: Le plan de sécurité. Alors, il y a des indicateurs, hein, puisque la police suit des indicateurs des nuisances qu'elle enregistre. Ça va du nombre d'appels passés à la police, sur le nombre de constats sur la voie publique, le nombre de constats d'infractions, alcool sur voie publique, nuisances sonores, etc. Alors, les indicateurs sont toujours difficiles à évaluer pour la bonne et simple raison que on peut aussi considérer que plus il y a ce que la police appelle l'activité, plus il y a d'activité, c'est-à-dire finalement des constats, ça peut aussi vouloir dire que la police est davantage mobilisée. Hein, vous voyez ce que je veux dire. Donc, est-ce que c'est que la police fonctionne mieux ou est-ce qu'il y a davantage d'infractions ? C'est difficile, mais peut-être qu'on regardera le nombre de plaintes qu'il y aura et que là on pourra mesurer l'impact.
2: C'est ça. Quand on parle de délinquance, on retrouve derrière ces situations de questions de jeunesse, de décrochage scolaire, d'emploi et de précarité, d'alcool ou encore d'insertion. Quelle est votre politique pour éviter que la réponse soit uniquement sécuritaire ?
3: Alors, vous avez raison et j'ai été extrêmement marquée pendant la visite des écoles par la situation des enfants. Vraiment, j'ai été très marquée. Les maîtresses, les maîtres, les directeurs, les directrices m'ont tous alertée sur la situation d'enfants parfois tout petits, dès la maternelle, qui sont abandonnés par leurs parents, qui sont abandonnés à leur sort finalement. Et ce sont des enfants qui sont malheureux. Et on sait que ces enfants vont décrocher scolairement et finir par être des délinquants et qu'il faut intervenir dès le plus jeune âge. C'est pour ça que, en même temps que du plan de tranquillité publique, j'ai lancé le plan, la nouvelle politique sociale de la ville de Dimbéa, qui est confiée au CCAS.
2: C'est ça.
3: CCAS qui, grâce à la dotation solidarité républicaine de l'État, a vu son budget d'intervention passer de 10 millions à 110 millions. Et donc là, nous avons déployé tout un arsenal de mesures afin de venir en aide aux populations les plus fragiles. Sur la veille éducative, on a recruté un nouvel éducateur spécialisé, qui va s'occuper justement de ces enfants en décrochage scolaire. Nous avons délivré des bons vacances à plus de 600 enfants. Nous avons un nouveau système d'aide alimentaire d'urgence, une file d'urgence. Nous avons également des dispositifs d'aide pour entourer et accompagner les familles. Mais il faut savoir que malgré tous ces dispositifs, ce que certains enseignants nous ont dit, c'est qu'il y a des familles qui ne sollicitent même pas le CCAS, et qui sont vraiment dans des addictions, addiction au bingo, addiction au cava, addiction à différents stupéfiants, et qui, même parfois, ne demandent même plus la bourse. Ça, c'est des directeurs qui m'ont alerté sur ça. Voilà, il y a une vraie défaillance parentale, parfois, très inquiétante.
2: On va y revenir sur le côté social. La ville a également mis en place une aide exceptionnelle de 20 000 francs par enfant pour les centres de loisirs dont plusieurs centaines d'enfants ont bénéficié. Pourquoi avoir choisi une aide sans condition de ressources ?
3: Il y avait dans la dotation solidarité républicaine plusieurs piliers, plusieurs volets. Il y avait une aide à la cantine, par exemple, une aide à la cantine, une aide au transport. Et il y avait le pilier action sociale, dont je vous ai parlé juste avant. Mais il y avait aussi un pilier jeunesse, dont là, l'objectif n'était pas une mesure sociale, mais vraiment une mesure d'accompagnement de la jeunesse. Et on sait aujourd'hui que occuper ses enfants pendant les vacances, c'est éviter de les voir traîner dans la rue et peut-être faire des bêtises. Et on sait aussi que beaucoup de familles touchent un petit peu plus que ce qu'il faut pour pouvoir toucher les aides. Et donc là, l'idée, c'était de dire à l'ensemble des parents, vous aussi, vous avez le droit à un petit coup de pouce. Les centres de vacances sont chers, les centres de loisirs sont chers pour beaucoup de familles. Et donc là, l'idée, c'était d'offrir à chaque enfant la possibilité de d'avoir des vraies vacances.
2: Vous avez beaucoup insisté sur la proximité avec les habitants et sur les permanences des élus, mais l'un des problèmes souvent rencontrés par les administrés n'est pas seulement de pouvoir signaler un problème, c'est d'obtenir ensuite une réponse. Vous avez demandé un audit de traitement des doléances. Qu'est-ce qui ne fonctionnait pas correctement jusqu'à présent ?
3: Oui, c'était là aussi un grand engagement de campagne de notre part. C'était finalement d'être au plus proche des administrés. On a mis en place tout de suite une permanence quotidienne. Tous les jours, des élus reçoivent les administrés pour recueillir leurs doléances. Mais on s'est vite aperçu, et on le savait déjà parce qu'il y avait eu beaucoup de remontées de terrain sur ce sujet, mais qu'une fois qu'on a reçu l'administré, qu'on a enregistré sa doléance, l'idée c'est comment on fait ensuite pour la traiter dans les meilleures conditions et surtout pour revenir vers lui et lui expliquer ce qui a été fait ou pas. Et là, force a été de constater que le système à l'intérieur de la mairie fonctionnait mal et qu'il n'y avait pas de retour vers les administrés. Donc là, l'idée, c'est de se poser des questions, de savoir comment on peut s'organiser mieux entre les élus et l'administré, parce que souvent, les réponses sont apportées, bien sûr, par notre administration. Administration qui est, vous savez, réduite, parce que faute de budget, les contraintes financières et budgétaires font qu'on réduit de plus en plus le nombre d'agents, et donc ces agents sont beaucoup sollicités. Il faut, du coup, les aider à mieux s'organiser pour pouvoir répondre. Il y a un trou dans la route, il faut aller le reboucher, il y a différentes problématiques, un fossé qu'il faut aller curer, il faut dans les quartiers sud intervenir sur une école, par exemple. Eh bien, les services vont faire ou pas cette action. Et ensuite, il faut pouvoir dire à l'administré, on a pu le faire, ça y est, c'est fait, ou bien, écoutez, non, c'est pas possible pour telle et telle raison. Voilà. Donc, ça doit nous permettre de mieux organiser la réponse.
2: Vous avez une équipe dédiée qui s'occupe de ça.
3: Oui, tout à fait. Oui.
2: Merci Madame la Maire. La commune porte plusieurs projets importants, la revitalisation de la place Saint-Gâteau à Coutiou, la reconstruction et la réhabilitation d'équipements scolaires, du centre aquatique, l'école de Jacarandas ou encore des installations sportives du parc des sports. Tout cela intervient dans un contexte financier particulièrement difficile pour les collectivités. La place Saint-Gâteau est un lieu symbolique de Coutiou, a été profondément touché par les événements de 2024. Quelle place Saint-Gâteau voulez-vous reconstruire ? Est-ce qu'il s'agit de refaire ce qui existait déjà ou de repenser concrètement le cœur du quartier ?
3: Non, ce cœur historique, c'est un peu le... la place Saint-Gâteau, c'est un peu le cœur historique de Coutiou Auteuil. Tout a été détruit. Tous les commerces qui étaient là ont été détruits et la place est aujourd'hui très abîmée. Donc l'idée, c'est d'accompagner les projets privés. D'abord, il faut saluer les acteurs privés, les entreprises privées qui ont choisi de reconstruire. Ça va être le cas. Les trois commerçants qui sont sur ce coin-là vont reconstruire, que ce soit la partie Vival, l'ancienne pâtisserie Chantilly ou le petit complexe commercial à côté. Tout va être reconstruit. D'ailleurs, il y a petite supérette qui a d'ores et déjà ouvert et la ville doit accompagner ces projets privés et nous avons choisi du coup de réhabiliter cette place et le boulevard urbain comme on dit maintenant autour de la place et l'idée c'est d'en faire un cœur de vie, c'est déjà le cas, c'est déjà le cas, c'était finalement peut-être à Dimbéa la seule place du village qui, dans les grands penseurs qui ont imaginé la ZAC de Dimbéa Centre ou Dimbéa sur Mer, n'ont pas, malheureusement, ils ont oublié cette dimension humaine qui fait que dans une ville, dans un village, dans une tribu, il faut toujours un endroit où les gens se rassemblent. Ça nous vient des Grecs et de l'Agora. Un endroit où on vient, on discute, on échange. C'est là que se passe le bien vivre ensemble. Et ça a été oublié à Dimbéa, complètement. Et pourtant, nous avions des quartiers qui étaient des pages blanches où tout était à construire. Et donc, cette petite place, c'est finalement peut-être l'unique endroit où ça se passe. Et donc, il faut bien soigner ce projet. C'est ce que nous faisons. D'ailleurs, le monsieur qui tient sa roulotte et toutes les dames qui sont souvent là la journée avec les enfants qui vont à l'école, avec la poste, etc. Elles sont très inquiets en ce moment de savoir ce qu'on va faire sur cette place. Et je peux les rassurer en disant que nous voulons en faire le cœur du vivre ensemble du quartier et pour que chacun puisse venir se retrouver là dans la bonne humeur.
2: Si on pouvait donner une réponse à la population d'Imbéa, justement un calendrier
3: Oui, alors sur ce projet, il faut trouver des financements. Il faut trouver des financements. Pour le moment, il n'y en a pas. Je le présente en fin d'année dans la vague 3 du plan de relance. J'espère être accompagnée par l'État sur ce sujet. C'est une zone de développement économique, de vivre ensemble. D'ores et déjà, les travaux ont commencé puisqu'il y a des réseaux qui sont en cours on déplace des réseaux. Et si tout se passe comme nous le souhaitons, nous pourrions avoir une fin de chantier, une inauguration fin 2027.
2: So, aujourd'hui, la situation financière réelle de Timbercy.
3: Compliqué. Très. Très compliqué. Quand je vais vous quitter, dans quelques minutes, j'ai une réunion avec les directeurs et les chefs de service de la ville pour essayer de commencer à travailler avec eux le cadrage budgétaire. Et nous avons

0: supplémentaire, je dis bien supplémentaire, dans les projections actuelles. Ça, on ne peut pas, en fait. Mmh. Hein, on ne peut pas continuer. On ne pourra pas, en fait. Tout simplement, on ne pourra pas faire.
1: On parle de gouvernance, on arrive presque au terme de cette émission. Donc, vous dirigez une majorité municipale, mais le conseil municipal comprend également des groupes d'opposition. Quelle place souhaitez-vous donner aux oppositions durant cette mandature ?
0: Alors, une place importante, d'autant plus que j'étais moi-même 6 ans dans l'opposition et que j'ai beaucoup souffert de ne pas être davantage associée aux décisions de la mairie. Je crois donner l'exemple depuis que nous sommes élus. Avec, lors du conseil municipal, pas seulement, finalement, pas seulement des votes des votes de décision, mais bien de nombreuses explications et présentations sur différents points. Et nous mettons en place fin septembre le premier conseil, comité consultatif qui associe l'opposition. Et c'est une instance, justement, à côté du conseil municipal pour présenter des grands projets, pour expliquer ce qu'on fait. Donc, moi, je suis très attentive à ce que l'opposition soit associée à ce que l'exécutif propose. Voilà. Et je crois, vous savez, que cet exercice politique au sein de l'Assemblée, je compte bien, et j'ai commencé à le montrer, le faire vivre également en dehors de la mairie, puisque si on reprend, j'en ai pas parlé, mais ça me tient à cœur, les grandes festivités du 14 juillet qui ont lieu à Dimbéa, qui ont été un immense succès, ont bien montré cette volonté à Dimbéa de réparer ce qui peut-être a été endommagé pendant les émeutes et à reprendre le contact tous ensemble. Vous savez, quand j'ai annoncé le 13 juillet aux équipes de la mairie que je voulais organiser un bal guinguette dans le quartier, les agents m'ont suivi et je les en remercie, mais il y avait un petit doute quand même en disant mais qu'est-ce qu'elle veut faire la mère là, un bal guinguette en plein milieu des quartiers de Dimbéa. Et ça a été un immense succès, on a eu entre 4000 et 5000 personnes venues en famille de tous les quartiers, de toutes les couleurs, qui ont défilé avec les lampions ensemble et qui ensuite ont dansé sur le plus beau dance floor du pays. Donc voilà, c'est possible.
1: Une dernière question, nous avons parlé de sécurité, d'école, de reconstruction, de social, de proximité. Votre mandat court jusqu'à 2032. Si nous revenons à nouveau dans un an et que je vous demande, Madame Jean, qu'est-ce qui a réellement changé à Dimbéa depuis votre arrivée ?
0: Oula, c'est une grande question. Eh bien, j'espère que les Dimbéens me diront qu'ils ont repris confiance et que Dimbéa retrouve son dynamisme. Vous savez que Dimbéa, c'est une commune connue pour être dynamique, et il y a quelques frémissements quand même. Il y a des entreprises qui prennent confiance, qui se réinstallent, qui réouvrent. On va avoir la réouverture de Décathlon, vous savez, tous ces commerces qui avaient brûlé. Les permis de construire ont été déposés. La ZAC Panda est une zone qui vit. À Pogoti aussi, la CPME vient de s'installer. Donc, il faut qu'on retrouve ce dynamisme. Il faut qu'on retrouve de l'emploi pour nos habitants et puis un peu de joie de vivre.
1: Merci, Madame Cynthia Jean, maire de Dimbéa, d'avoir répondu à nos questions.
0: Monsieur Boima, merci beaucoup. J'ai beaucoup apprécié ce temps passé avec vous ici à Radio Djido.
1: Merci. C'était votre émission Enquête de Société. Merci de nous avoir suivis.
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0: Que l'on commence cette émission d'Eddy Live, puisque, oui, voire avant, c'était l'émission Enquête de Société, la rediffusion que vous allez retrouver dimanche matin. En tout cas, je suis avec mes deux acolytes, le trio gagnant, comme dit si bien Christophe. Bonjour Alex, bonjour Sylvain.
1: Bonjour Kenji.
2: Bonjour Kenji, bonjour Alex, bonjour Radio Dido. Bonjour moi, bonjour à vous, moi, Nia Mao, moi. Aina no mai ja mwali maot mawap pai ti chamuhi anjaro karachu jumpa ka pone amawani et jehuma ningone yai ka tukanod ai waranya ga meniranya mo arantanya yeniranya ka olaranya wo yumo.
0: Merci Sylvain.
2: Plaisir, plaisir.
0: On a
2: loupé quelqu'un?
0: Oui, on a manqué quelqu'un, mais j'espère que la personne elle va rappeler. Oui. Et oui, elle rappelle. Et nous avons quelqu'un en ligne, les garçons.
2: Dido, bonjour.
0: Bonjour, bonjour. Ah, pinaise. Bon. Le réseau, le réseau. Et ça dring dring encore au standard.
1: Dido, bonjour.
2: Dido, bonjour.
0: Oui. Nénès.
2: Ma Nénès.
3: Bonjour Sylvain, bonjour Kenji, bonjour Alex.
0: Bonjour Nénès.
2: Bonjour
3: RDK.
0: Ah mais Nénès c'est Sapio Nénès.
2: Sapio, hein.
3: Sapio.
0: Il
3: n'y a ni mieux.
2: Il n'y a pas là.
3: Ouais, il n'y a ni mieux.
2: Maman Nénès, on t'écoute pour ton message.
3: Ok. Pour l'association, pour Valentin, ah oui, bon courage à eux, bonne journée à eux. Mm-hmm. Et aussi à mes petits frères là. La LAP, c'est Katan et JP, Roland, La Wesh, qui sont à l'écoute à la radio, là. Mm. Et aussi à les auxiliaires de vie, Villavie. Bon courage, bonne journée à eux. Et aussi à tous les ambulancières de Guimbéa, Monia, Françoise, Edwige, Magali, Dinsé. Et aussi, il y a les ambulanciers de Joseph, René, Kendi, on a toute la bande. Et aussi, il y a la petite famille à Caméré, Papa Gary et Mamie Pouré, aussi la petite famille. Et aussi, il y a Païta, Papa Leka, Mamie Louis, et la petite famille. Bon courage, bonne journée à eux. Et aussi, il y a Samizéa. Et aussi, il y a les 3E, les jeunes Watch, tous les piroguières de la pirogue, tous les mamies, les papas, et aussi à toutes les associations, sans oublier l'antisport, au stade, Rose et Pierre-Pierre, il y a tout à bord, et aussi à toutes les associations, la PH, les Robinson, et sans oublier notre Sylvain, le meilleur.
2: Merci, Manonès. Merci encore.
3: Et notre président Jean-Mi et l'ange de Timon.
2: Voilà.
3: Et la petite loi de Taourou. Ok, un petit morceau de Niminang.
2: Niminang pour Manonès.
3: C'est
2: Tu veux qu'on te cale ça tout de suite ou?
3: Je pense que c'est
2: vous qui commandez. Ok, Manonès, c'est calé.
3: Okay.
2: En tout cas, merci encore.
3: Kenji.
2: Merci pour ton message.
1: Olé.
2: Olé. À tout à l'heure encore. Bonne journée à toi, Manonès.
0: Bonne journée, okay. Bon week-end, Nénès. Olé.
2: Et déjà. Yes, Eddy Live pour vous. Yes, l'émission qui vous parle, qui vous chante, qui vous dit, qui vous informe, et puis blablabla, et blablabla, etc., etc. Au 36...
1: 70...
2: 01... 36...
1: 70...
2: 01... Voilà, c'est le standard qui vous accueille. Voilà, on va se faire un plaisir de décrocher pour faire passer votre message. Et puis, ben, on est content d'être là, on est vendredi quand même. Ouais. Ça, c'est bon.
0: On est vendredi et puis eh bien c'est le dernier jour de la semaine et vous savez aujourd'hui un petit coucou particulier que je vais faire puisque aujourd'hui c'est la Saint-Christophe. Donc Christophe, si t'es à l'écoute, eh bien nous te souhaitons une bonne fête à toi.
2: Yes. Eh oui, c'est vrai, c'était la Saint-Christophe aujourd'hui.
0: C'est la Saint-Christophe aujourd'hui.
2: À tous les Christophes du territoire qui nous entendent et qui nous écoutent à chaque fois, bonne fête à vous. Soyez sages. C'est pas encore l'heure.
0: Une bonne fête à monsieur Christophe Albin.
2: Eh oui, qui a été un des animateurs premiers de l'émission Dédi Live avec le trio gagnant là, Makanji et Alex, que vous connaissez, qu'on ne présente plus d'ailleurs.
1: Oh, tu parles.
2: La bonne adosa.
0: Ah ben oui. Bon vendredi à toutes et à tous. En cette fin de semaine,
2: 20 août. Et 21.
0: Nous sommes le vendredi 21 août. Voilà. Bon anniversaire à tous les natifs de ce jour.
2: Et bon anniversaire à vous. Voilà, profitez bien. En plus, ça tombe un vendredi pour l'anniversaire de ce 21.
1: Oh là là.
2: Ça s'annonce et ça s'annonce. C'est la mécanique méthodique, c'est magnifique parce que c'est endémique, poétique et musique.
0: Yes. Oh là là, c'est magnifique.
1: Mais c'était sur la mer.
2: Tout dans le monde. C'est la casa nossa.
0: Prenez-en de la graine, monsieur Alex.
1: Je laisse parler les gens talentueux.
2: Laissons parler les gens. Laissons parler les gens.
0: Pas laisser que les claquettes.
1: Ah hein. Là là.
0: Léris et Jemel. Avec ce titre Niminan qui nous a été demandé par Nénès.
1: Ouh là là.

0: Allez garçons, on a quelqu'un en ligne, on s'écoute ce titre de l'écrit juste après Tito Radio.
1: Bonjour.
2: Allô.
0: Allô.
2: Allô.
3: Allô, bonjour monsieur.
0: Oui,
1: bonjour.
0: Oui, bonjour madame.
1: Vous êtes en direct sur Dido, Didi Live.
0: On vous écoute.
2: On vous écoute.
0: D'accord, c'est comme on dit chez nous, olé.
2: Merci.

0: l'appel que nous prenons en ligne. Jido Radio.
1: Jido Radio, bonjour.
2: Bonjour. Allô.
3: Oui, bonjour.
0: Oui, bonjour madame.
3: Oui, moi c'est Charlotte, je voulais juste passer une bonne journée à l'association Valentin Oui. Mm-hmm. Et aux animateurs là, qui animent bien, là, ils sont très rigolos.
1: Yeah. Ah, merci Charlotte.
0: Merci Charlotte.
1: Quelqu'un d'autre à part?
3: À toute la famille qui va me reconnaître sur la Grande Terre et les îles. Mmh. Voilà. Bonne journée à eux, bon week-end.
1: Yes. Mmh. Un morceau en particulier?
3: Le groupe d'Yaï, là.
1: Yaï Tradi.
3: Alors qu'il était minuit.
0: Adèle.
3: Ah, voilà, ok.
1: Ok. T'aimes bien quand il est minuit?
3: L'heure du crime.
1: Ah, non, non. Ok. Merci
3: beaucoup à Jido et bonsoir aux animateurs et merci à Kenji. Dada.
0: Merci Charlotte, on est dit.
3: Allez,
0: bonne journée, bon week-end.
3: Bonne journée.
1: Oh, Charlotte. Bonne journée à toi, Charlotte. Claude.

0: Il y a minuit, interprété par Adjel.
1: Yes, en espérant que nos deux auditeurs, Nénès et Charlotte, ont bien profité de leur rythme musique. Et puis qu'on essaie de faire plaisir à tout le monde pour essayer de passer un message ou une dédicace ou un morceau. Tout ça, c'est sur Radio Djido.
2: Sans oublier les claquettes.
0: Devant le micro, Alex.
2: Pardon, sans oublier mes claquettes.
0: Ah, et voilà, et voilà.
2: Mais c'est pas de ma faute. Les chansons que demandent les auditeurs font rêver.
1: Eh ben, évite de faire des fautes quand tu cries, tu parles ou que tu écris.
2: Oh, pop-pop.
1: Émission de D-Live au 36.
2: 70.
1: 01, voilà, pour vous servir. Daddy Live Vibration. C'est tout dans la connexion. 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

0: Toi qui marches, toi qui es assis, toi qui es dans ta voiture, dans ton camion, dans ton car, dans ton balcon, dans ta véranda, dans ton appartement, à la 491. Bien le bonjour, Daddy Life pour vous.
1: Yes. Nous sommes là pour porter de la bonne humeur et du sourire.
0: Et
1: au,
0: oui.
1: Au 36
0: 70
1: 01.
0: Voilà. Du ha ha ha, hein, pas du. Non, pas ça. Du ha ha ha.
2: Et puis chanter aussi, voilà. Garçons, si vous avez envie de fredonner une petite chanson, bien comme il faut, l'antenne est ouverte.
0: Alex, tu vas chanter une chanson.
1: Ah non, il va y avoir du tonnerre après.
0: Mais c'est lui qui va faire tomber le tonnerre.
2: Quand le tonnerre, ça passe, mais je pense que quand Alex il va chanter, ça va être les éclairs.
1: Ah là là. Vas-y Candy, chante.
2: Ah, c'est pas un souci, hein. Alors là, franchement, tu sais, c'est pas un souci, hein. Je peux chanter.
0: Uh-huh.
2: Même avec Sylvain, on peut faire un duo.
0: On est des toutous, oui.
1: Eh ben, on attend que ça.
2: Mais commence déjà par toi, Alex.
1: Ah non. Il y a des problèmes de micro.
2: Allez les garçons, rappelez le numéro.
1: 36
0: 70 01. Bah alors Alex,
1: j'ai attendu que tu donnes les derniers chiffres.
0: Il y a eu un bug. 36 70 01, le numéro du standard Daddy Life pour vous en direct ici même à la radio. Votre message, votre dédicace, coup de cœur, coup de pensée, coup de courage, coup de volonté.
1: Votre coup de je t'aime aussi.
0: Voilà, petit message coquin qui va bien. Et après, on passe au week-end.
2: Des messages d'encouragement, justement, parce que c'est le dernier jour et également dernier jour de la semaine pour les enfants, puisque vous, il ne vous reste plus que samedi et dimanche, et c'est la reprise de l'école le lundi.
0: Eh oui.
2: Et un autre appel que nous prenons en ligne, les garçons.
1: Bonjour.
3: Bonjour les garçons et Candy. Mamie Jacqueline de la MZP.
2: Mamie Jacqueline, comment ça va, mamie Jacqueline?
3: Ah, je crois que les deux, elles m'ont oublié, hein.
2: Oui, je crois aussi.
0: Et non, on n'a pas oublié.
1: Non, on n'a pas oublié.
0: J'ai dit à Alex de ne pas oublier de t'appeler.
3: Non, parce que la dernière fois, j'étais avec Alex. Après, Alex, il est parti sans me dire au revoir.
1: Ah là là.
0: Ah ou Alex.
3: Si, Alex, je me rappelle bien quand t'es venu.
1: Ah là là.
2: Ben Alex, mais c'est quoi ces manières? Partir sans dire au revoir.
0: Oui, t'as fait comme la Monique. Il est parti sans me dire au revoir.
3: Ah ou, j'espère qu'ils t'embêtent pas les jeunes.
2: Non, ça va.
0: On t'écoute pour le message du vendredi.
3: Justement, je voudrais souhaiter à vous une très belle journée et bon week-end, ainsi que les collègues de la MGP et du SAGE, et les jeunes. Voilà, et à ma grande sœur qui est à l'époux, rétablissement. Voilà, merci les jeunes.
0: Merci à toi.
1: Merci.
0: Mais Jacqueline, est-ce que toi, tu aurais une chanson à chanter comme ça, en direct, comme ça, pour nous?
3: Si, je chante, mais c'est des tapéras, tu vois.
0: Vas-y,
3: on t'écoute. Et Wedding, on dit vous.
2: Ah, ok, vas-y. Tu as écrit Wedding, Jacqueline.
3: Oui, attends. Je vais chercher partout, là.
0: Au moins le premier couplet.
2: Tu as écrit Within Goya Saint.
3: Tu as
0: Et bien, figure-toi, mamie, que tous les gens, tout le pays t'a entendu, même jusqu'en métropole et puis à l'extérieur aussi. Tu as chanté en direct.
3: Merci, parce que je chante toujours en faisant le mille.
2: C'est très bien.
0: En tout cas, le morceau, il est bien passé à la radio. Tu as bien chanté. Merci pour ton courage et ta bonne humeur et ta volonté encore. Et puis, bonne journée à toi.
3: Merci.
1: Bonne journée, bon courage.
3: Allez, bon week-end à vous.
1: Bon week-end.
2: Olé, olé, tiens, c'est ça.
0: Et ben voilà, ben voilà, et ben voilà.
2: Excellent.
0: Qui a vu ça?
2: Trop bien.
0: On arrive même à faire chanter nos auditeurs. Ça, c'est de la bonne fréquence. Ah oui. Tito Radio, c'est la radio qui vous parle, qui vous dit, qui vous rigole et qui vous informe avec l'actualité.
1: La radio du cœur.
0: L'actualité régionale, territoriale, nationale et internationale.
2: Mmh. La radio qu'il vous faut pour oublier vos soucis du quotidien,
0: ben oui.
2: Ne serait-ce que pour un instant.
0: Voilà.
2: Et c'est tous les matins de 8h jusqu'à
0: 9h. Oui. Tu prends ton téléphone et tu appelles direct ici pour passer ton message ici à la radio même. Nous on attend.
2: Attends, justement, vous appelez sur le
0: 36 70 01 36 70 01. Salut, c'est Alex.
1: Et n'oublie pas d'envoyer bim bam au boum 40 08.
0: Et on gagne quoi, Alex?
1: Oh, juste un Samsung S26, 200 000 francs ou 500 000 francs.
2: Okay. En bon d'achat.
0: En bon d'achat.
2: Il faut préciser en bon d'achat, Alex.
1: Ah oui.
0: À dépenser dans un magasin particulier ou comme tu veux?
1: Non, partout, je crois.
0: Yes.
1: Si je ne m'abuse.
2: Ça peut même servir à payer vos factures d'électricité, d'eau.
1: De téléphone.

0: Est-ce que tu as programmé un petit morceau pour nos auditeurs de
1: oui.
0: notre beau pays?
1: Oui, j'ai programmé un petit morceau. C'est le groupe Kassab, Jacob Desbarieux.
0: Yes.
1: Et nous, on propose eh bien, de venir vous soulager en notre compagnie. Et d'ailleurs, le titre, c'est Soulager.
0: Tu vas laisser tout ça là et puis tu vas déranger.

0: et les garçons nous... Ah, on a toujours ce petit souci de réseau.
1: Oui, oui. Toujours est-il
0: devant le micro, devant le micro.
2: C'est Sylvain, il a déconnecté téléfil.
1: Mais non, c'est pas moi. Le réseau, déconnecté.
0: Allez, un appel que nous prenons en ligne.
2: Bonjour.
0: Allô, bonjour.
3: Oui, bonjour à vous deux. Oui. À vous deux ou à vous trois?
0: Nous trois.
3: Ah, vous les trois, oui. Et bonjour aussi à toute la Calédonie.
0: Bonjour.
3: Oui, le prochain sera dédié spécialement pour nos proches et pour nos familles qui nous ont quittés récemment. Hein. Oui, de près ou de loin. Il y a moyen morceau?
0: Oui, oui, bien sûr, dites-nous.
3: La Conienne, il y a un Ouga Petit Corail.
0: Ok.
3: S'il vous plaît.
0: Il n'y a pas de problème.
1: C'est calé.
2: Il n'y a pas de problème.
1: Ce message, c'est de la part.
3: De Petit Corail.
0: De petit corail.
1: Merci à toi pour le message. Ce sera tout ou il y a encore?
3: Ce sera tout. Okay. Et toi.
2: Merci beaucoup.
1: Merci à toi.
3: Olé également.
0: Olé.
1: Bon week-end à toi. Et ben voilà. La petite programmation de.
0: Et ça dwing encore au standard.
2: Dido, bonjour.
1: Dido, bonjour.
0: Allô?
4: Bonjour.
0: Oui, bonjour.
4: C'est pour vous avez fait une bonne journée au professeur Copa dans le 75 au Kuala.
0: Ok.
4: Et puis voilà.
0: Merci beaucoup.
1: Et c'est de la part de qui ce beau petit message?
4: Il va comprendre.
0: D'accord. Oui, okay. Voilà, c'est message codé. C'est bien.
1: D'accord.
4: Okay. Bonne journée.
2: Au revoir.
1: Voilà, de la joie et de la bonne humeur en direct ici même à la radio Dido.
2: Quelle jolie petite voix.
1: Ben oui. Ça fait partie de notre monde, à nous, notre peuple, notre population, notre métissage, etc.

0: Kenji, tu as un petit poème pour finir l'émission?
1: Oula, attends, il est que 8h42 là. Hein.
0: Oh, mais pas... pardon, j'ai pas vu l'heure.
1: Pas, hein. Allez, on a un autre appel, Gido Radio.
2: Gido, bonjour. Bonjour.
0: Allô?
1: Allô? Allô?
3: Radio Gido, bonjour.
1: Ashwirwat. Ashwirwat.
3: Tungal Meleyeboun.
1: Et Gachas Balahing Amin Baige.
3: Eh ben oui, moi aussi d'ailleurs. Eh ben voilà, fini le mariage dans le dessus de Gaïcha, fini les deuils. Maintenant on est un peu libre. À part le dessus de Wick, parce qu'il y a combien de mariages demain.
1: Oui, c'est ça.
3: Ah, il y a toutes les familles des filles qui rentrent dans le Wick. Mais bon, nous on a été sur la coutume, et puis voilà. On cherche à se reposer.
1: Ah, mais il faut...
3: Mais on pense toujours à eux, voilà.
1: Oui.
3: Mais voilà, comme par hasard, j'étais devant manger à mes cochons et faire un peu quelques bonbons. J'arrive dans la chambre, je voulais regarder un peu. Putain, il est 9h maintenant seulement, j'ai appelé un peu mon ami Gido.
2: Oui, ben voilà. Ben,
0: bon, on est là.
2: On est là.
1: Un très bon choix. Bon choix.
3: Voilà, tout simplement pour saluer toute la Kanaky avec toutes celles et tous ceux qui me reconnaîtront ce matin. Sans oublier ma belle-fille avec ses collègues de travail au magasin Tolosa et toutes les familles des équipes de Wetch qui font mariage en ce moment. Kumo, Wanaham, Tingating, et tu
1: Ah oui.
3: Okay. Un petit morceau pour eux.
1: Oui. Avec grand plaisir.
3: C'est parti. C'est parti pour de nouvelles aventures.
2: Okay.

0: Merci.
1: Bonne journée.
2: Bonne journée, bon courage.
1: À la semaine prochaine.
3: À la semaine prochaine.
4: Bon week-end, bon going back. On était à ta droite.
1: On était à droite.
2: Olé.
4: C'est magnifique. C'est le top. Et un autre appel que nous recevons en ligne.
2: Il aurait dit bonjour.
3: Bonjour.
5: Bonjour.
4: Oui, bonjour.
5: C'est pour passer un coucou à la famille de Tours.
4: Oui.
5: Et un bisou à la famille du côté de Tiwaé. Et puis un bisou à l'animateur Sylvain Bova.
4: Oh.
5: À Tonton Fou.
4: Tonton.
3: Oui, bonjour.
4: Ça, c'est un message qui.
5: C'est de la part de Ciao.
3: Oui, merci, Ciao.
5: Oui.
3: Ce sera tout pour ton message.
5: Il y a mon petit frère qui veut vous parler.
4: Okay.
6: Bonjour, c'est pour passer un bonjour à la famille de.
3: Oui.
5: Oui.
6: Pays. Tu vois. Tu joues à Pastille.
7: Déco.
6: Déco. De Néné. Petit Boy. Et Petit Tito. Sans oublier ta Yann et ta vidéo au travail. Bisous aussi à ma famille de Tiwaé, surtout papy Théa et tout le monde à la maison de la barre de la chambre.
3: Ok.
6: Le bar est là.
1: Le
6: bar est là. Et bisous à tout le temps.
3: Olé, merci Ounine. Ton message. Bonne journée à toi.
6: Merci. Au revoir.
4: Merci. Merci à toi.
6: Olé.
4: Olé.
2: Olé.
3: Attends, la famille.
4: Bonne journée la petite famille. Et surtout yes. Bon week-end.
3: Bon week-end encore. Merci pour ce beau message. Ça m'a fait chaud au cœur. Et puis j'espère que tous ceux qui ont été appelés, cités, ont bien entendu le message. Et oui, on dirait d'ici même à la radio.
2: Il y en a qui sont célèbres.
3: Et sans oublier Mamie Mou et Mamie Ike. Yes, 36 70 01, le numéro du standard.
2: Pour nous s'appeler.
4: Pour nous s'appeler.
3: Oui, voilà. Toi tu me s'appelles et puis moi je t'entends ici.
4: Ouvert petit corail, interprété par le couple Laconienne.
3: Oui, vous avez été demandé par un auditeur.

0: nous ont interprété Ouvert Petit Corail, qui nous avait été demandé par un auditeur, rappelez-vous les garçons.
1: Petit Corail.
0: Bien, alors, puisque justement, comme tu l'as mentionné tout à l'heure, Alex, tu parlais d'un poème pour terminer cette émission, comme il est 8h57.
2: Enfin, je ne sais pas, c'était une idée comme ça que j'ai eue.
0: Eh bien, moi, je vais vous lire un poème du... Un poème écrit par Mama Maki Wea. Alors, et le titre de ce poème, c'est Iaï, l'île oubliée. Mmh. Iaï, l'île oubliée. Des fois, je me suis interpellée, mais pour moi, tu es la bien-aimée. Tu as placé bien au sommet le combat du peuple opprimé. Tes enfants sacrifiés sur l'autel de la liberté. Sous la pression, tu t'es pas repliée, Iaï. Cultive ton humilité, malgré ses regards détournés et une reconnaissance peu marquée, mais ta résilience t'a valorisé pour assumer ta dignité. Dans cette société tellement fermée, mais crois-moi, le peuple sera libéré et que Iaï, mon île, ne sera plus l'oublier, tous ensemble, avançant en point levé. Voilà un récit, un poème qui a été écrit par Mama Maki.
1: Merci.
0: C'était un 18 janvier 2023.
1: Merci, Mama Maki.
2: Merci,
1: bon repos.
2: Merci, Kenji. Merci Kenji. Maki, pour le poème. Et puis voilà.
1: Et oui, c'est l'émission Dédi Live pour vous de 8h à 9h chaque jour de lundi au vendredi dans la joie de la bonne humeur. 36 10 01, le numéro du standard.
2: On vous dit à la semaine prochaine. Même bonne humeur.
1: Déjà?
0: Oui, il est déjà 8h58, donc là on arrive...
1: J'ai même pas vu l'heure.
0: On arrive petitement, mais sûrement, à la fin de notre émission. Donc merci les garçons, merci pour ce trio très joyeux et très dynamique. Merci à vous deux. Je vous souhaite un bon week-end. Pas d'abus, n'est-ce pas Alex? On n'abuse pas. Et on revient,
2: pourquoi moi?
0: On revient lundi en forme, hein,
1: voilà.
0: N'est-ce pas?
1: En forme olympique. En tout cas, merci à tous les auditeurs qui nous ont appelés avec tous ces beaux messages et ces beaux chansons que vous avez chanté en direct ici même à la radio. Depuis la radio d'ici, on vous dit encore bon week-end, bonne journée. Et puis on se retrouve la semaine prochaine, lundi à vendredi, de 8h à 9h, Dédi Live. C'est ça qui est bon. Bon week-end.
2: Prenez soin de vous, bon week-end.
0: Olé, olé. Merci à toutes les personnes qui nous ont appelés. Et on continue notre programmation Dido avec une page de pub.
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Programme régional océanien de l'environnement, la table ronde du Pacifique et la Nouvelle-Calédonie. La rencontre réunira près de 400 représentants issus d'une vingtaine de pays et territoires du Pacifique, ainsi que des organisations régionales, des acteurs de la société civile et des partenaires publics et privés du développement. Elle vise à construire une réponse régionale concertée aux crises qui affectent la biodiversité et les aires protégées, en intégrant les enjeux liés au changement climatique, à l'implication de la jeunesse et à la durabilité des moyens de subsistance dans le Pacifique. Et la médiathèque LENA organise un concours de dessin du 10 août au 2 novembre de cette année, ouvert à tout public pour représenter la médiathèque. Que représente la médiathèque pour chacun d'entre nous? Pour certains, la médiathèque représente un lieu de partage. Comment le représenter sur le dessin? Ce qu'on attend de vous, les participants, est que les créations doivent être faites à la main et non par une application de dessin ou par l'intelligence artificielle IA. Enfin, selon le journal Le Monde, alors que les épisodes caniculaires se succèdent en France depuis 3 mois, le nombre de morts ne cesse de gonfler. Depuis mai, quelques 7300 morts en excès ont d'ores et déjà été notifiés à travers les certificats de décès entre mai et juin et la fin juin et la fin juillet, faisant de cet été le plus meurtrier depuis 2003. Différentes trajectoires ont mené à ces morts précoces. Parmi elles figurent évidemment les victimes de coups de chaleur et d'hyperthermie, mais également les personnes mortes alors qu'elles se baignaient à la recherche d'un peu de fraîcheur. Beaucoup de personnes âgées, 85% des victimes ont plus de 65 ans, sont mortes à leur domicile, seules dans ces logements transformés en fours, mais aussi en EHPAD ou à l'hôpital. Des personnes plus jeunes également lors d'exercices physiques ou sur leur lieu de travail, ce sont tous ces morts que nous voulons raconter. Un ou une de vos proches est mort lors de ces épisodes caniculaires de ces dernières semaines. Témoignez auprès de nos journalistes. Expliquez-nous les circonstances de sa mort et la manière dont vous y faites face. Votre témoignage pourra être utilisé dans le cadre d'un article à paraître dans Le Monde. N'oubliez pas de saisir une adresse électronique que vous consultez souvent ou un numéro de téléphone afin que nous puissions vous contacter pour vous demander des précisions. Mesdames, Messieurs, c'est la fin de notre flash de 9h. Merci de votre attention et passez une excellente journée, toujours en compagnie de la RDK.

Jeune, brillant, où que nous soyons, interprété par Grézo, les Bellamy Brothers, I Need More of You. Et juste après, votre émission, la boîte à partage.

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des rendez-vous tout au long de ce week-end et notamment en ce samedi 22 et dimanche 23 août. La commune de Yehen fait sa fête avec le comité des fêtes de Yehen qui vous invite à partager un week-end exceptionnel placé sous le signe de la culture, de la musique et de la convivialité. Un concours de pétanque est organisé ce samedi 22 août sur Yehen avec des inscriptions à 8000 francs la doublette. Le premier prix est de 100 000 francs, le deuxième prix 50 000 francs, jusqu'au cinquième 10 000 francs et le sixième prix 5 000 francs. Donc pour plus de renseignements, le 42 81 44, je répète 42 81 44. Et ça va se dérouler du côté de Yehen. Avec une animation musicale faite par Jaim Hagouch. C'est du bouchon pour le concours de pétanque à 11h le samedi.

Ce vendredi, ce samedi et ce dimanche, Koekara vous accueille pour son salon Saveurs et Traditions. L'entrée est gratuite. Aujourd'hui, c'est à partir de 12h jusqu'à 16h30. Le samedi, de 9h jusqu'à 16h30. Et le dimanche, de 9h à 15h. Saveurs et traditions pour cette année 2026, le rendez-vous gourmand de l'artisanat calédonien. La CMANC vous donne rendez-vous à Koekara pour cette 8e édition du salon Saveurs et Traditions. Venez à la rencontre des artisans et producteurs locaux, boulangers, pâtissiers, chocolatiers, traiteurs, bouchers, charcutiers, producteurs et bien d'autres professionnels des métiers de bouche qui vous attendent. Donc ça commence aujourd'hui, vendredi, ce samedi et ce dimanche du côté de Koekara. On vous rappelle encore une fois que l'entrée est libre et gratuite.

0: On s'est retrouvés à faire le même geste. Hein. Après, je ne sais pas si nos papas, nos mamans, nos grand-mères, peut-être nos grand-mères, parce que c'est quoi ? C'est les années 50 à peu près ce style de musique ?
1: Oui, oui, c'est ça, fin des années 50, début 60.
0: Voilà, et c'était une révolution à l'époque quand la pop, le rock a commencé à sortir dans les maisons de bonne famille, hein, de voir leur fils se déhancher, peut-être pas du côté de la région du Pacifique, mais plus vers l'Occident. On s'est mis à rire parce qu'on était en train de faire le même geste. Allez regarder les vieilles vidéos, vous verrez comment ils dansent, les déhanchés, et puis c'est presque carrément la plongée puisqu'on se pince le nez, je sais pas pourquoi.
1: Bonjour Nina.
0: Bonjour Kenji, comment est-ce que ça va bien ?
1: Ça va très bien, voilà notre fée clochette qui vient de nous rejoindre dans le cadre de cette émission, la boîte à partage.
0: Voilà, j'ai entendu que tu avais déjà fait les premières petites annonces de ce qui se passe aujourd'hui, c'est ça ?
1: Oui, et beaucoup de rendez-vous pour ce week-end.
0: Ah oui, tout
1: beaucoup,
0: à fait.
1: Beaucoup de rendez-vous pour ce week-end.
0: Je confirme. C'est pas un rendez-vous, c'est un rendez-vous qui va bien se programmer dans les prochains jours, les prochaines semaines. Bonjour Raymond, Sandrine.
2: Bonjour Raymond.
0: Comment est-ce que ça va ?
2: Ça va, merci.
0: Bonjour Madame Atinois, bonjour à toutes celles et à tous ceux qui nous écoutent, que ce soit ici en Kanaky ou au-delà de la barrière de Corail. Donc, on va parler de cet appel à la solidarité que lance le comité paroissial de Ounia pour les travaux qui ont commencé du côté de l'église du Sacré-Cœur à Yaté Ounia. Elle a 50 ans, la vieille dame, c'est bien ça, hein ? 1976-2026.
1: Un demi-siècle.
0: Ouais, tout à fait. Alors, elle a dû en voir passer des générations, cette église. Elle est située où exactement ?
2: Cette église est située au nord de Gaté, dans la
0: cité de Ok. Et là, elle a besoin de se faire une petite jeunesse, donc des travaux ont commencé ?
2: Oui, le lundi. En 2017, on a commencé les travaux de rénovation en commençant par la peinture. Voilà, les travaux de peinture sur toute la façade, toutes les lignes. Et on a lancé cet appel à la solidarité. C'était un peu pour. On avait beaucoup de travaux à faire aussi au niveau de l'église pour pouvoir célébrer dignement, sécurité. Les 50 ans de notre vieille dame qui est Rougna. Voilà.
0: Et ça, son anniversaire va être célébré.
2: Les célébrations se feront le 31 octobre.
0: Ok. C'est sur un week-end ?
2: Voilà. Le samedi, le vendredi et le samedi.
0: Ok. Est-ce qu'on peut parler un peu de l'histoire de la construction de l'église sur Ounia, est-ce qu'il y a des petits témoignages comme ça que les anciens ont porté ? Comment est-ce que l'église a été construite ? Qui était là à ce moment-là pour la construction de l'église ? Comment ça s'est fait ?
2: Alors, vous savez, à l'époque, on n'avait pas beaucoup de moyens. On avait une ancienne église qui était là, il fallait la rénover, qui était construite à la chaux. Et c'était avec des petites brouettes à main nue que mon papy et nos amis ont construit la nouvelle église en 1976. Du coup, on s'est dit que pour les 50 ans de notre église, avec tous les moyens qu'on a, il fallait qu'on montre qu'on a de l'amour pour notre église et puis de l'amour pour le travail qui a été fait il y a 50 ans déjà.
0: Alors, les travaux de peinture ont commencé pour pouvoir lui rendre un peu un éclat pour les célébrations de son anniversaire. Vous lancez un appel à la solidarité. Alors, comment est-ce que ça se formule ?
2: L'appel à la solidarité, c'est pas automatiquement en monnaie. Voilà. L'appel à la solidarité, c'est quelque chose qu'on peut, du matériel, le don de soi, quelque part, amener sa personne peut contribuer aussi à donner, ça va donner beaucoup de force et puis d'étonner ça nous, les gens, les jeunes, la jeunesse brunière, c'est pas forcément, voilà, c'est venir, un don de soi, un don matériel, ou passer une journée avec nous, rien que pour les travaux, c'est agréable aussi, puis ça nous donne de la force et puis du courage, hein. C'est pas spécialement, voilà. Après, pour les gros travaux, parce que, voilà, l'appel de fonds aussi, c'est parce que on a les travaux d'électrification et d'éclairage, comme ça fait 50 ans, du coup, il fallait qu'on renouvelle tout, on rénove, du coup, c'est l'appel aussi pour l'électrification, l'éclairage de notre église et la sonorisation. Parce qu'on est une grande église et puis, voilà.
0: Donc, s'il y a des gens qui ont les compétences du côté de Yaté,
2: voilà,
0: on fait appel à
2: eux. Nous, on a besoin de compétences, on a besoin de soutien, que ce soit moral ou financier, voilà.
0: Ok, alors un pot de peinture.
2: Toutes les bonnes mains, voilà, on a besoin de tout le monde.
0: Un pot de peinture, des pinceaux, juste...
2: Un coup de peinture, voilà.
0: Et puis même, voilà, quand on travaille comme ça, on apporte de sa personne, de son
2: voilà.
0: temps, il y a toujours les mamans qui sont à côté, qui font un peu
2: chaud. Voilà, de quoi nourrir nos bénévoles, voilà, sur place, oui.
0: Alors, ils ont commencé le 17 août et vous pensez aller comme ça en travaux jusqu'à quand à peu près?
2: Tant que l'église, voilà, là on profite cette semaine parce que c'est la deuxième semaine de vacances pour avoir un peu plus nos enfants qui sont pas à l'école. Et après, ben c'est au besoin, voilà, après on aura avec les personnes qui seront là disponibles, avec les moyens qu'on aura, on pourra faire, on pourra continuer jusqu'avant l'anniversaire, le 31 octobre.
0: Et pendant cet anniversaire, est-ce que l'Église, elle continue à ouvrir ses portes aux paroissiens?
2: Oui, ben justement, si on fait les travaux de rénovation, c'est pour pouvoir montrer aussi notre belle Église. Hein. Elle n'est pas fermée. Les personnes qui viennent sur Yaté, qui viennent au nord de Yaté, parce que nous, on est au nord de Yaté, ou Ignace, au nord de Yaté, ben, elles seront les bienvenues. Pour le temps de partager un petit bout de pain, le temps de partager des assiettes pour les constructions, pour la construction de notre église, ou venir comme ça, comme on dit chez nous, venir boire café.
0: C'est ça.
2: Et puis le temps de discuter, voilà.
0: Et le culte se tient également le week-end?
2: Oui, voilà. Le dimanche, tous les dimanches, on a notre la messe ou la date. Donc, c'est un rendez-vous quotidien, quoi. Pas quotidien, dominical. Hein.
0: Voilà, dominical. Alors, on rappelle aux personnes, vous êtes du côté de Yaté, vous êtes de passage à Yaté, vous avez entendu l'appel lancé par le comité paroissial Madame Sandrine Attinoy. Vous êtes la trésorière du comité paroissial.
2: Voilà, je suis la trésorière et en même temps, un peu de tout.
0: Voilà. Vous faites partie des petites mains et vous avez aussi, c'est un appel qui est lancé aux autres petites mains qui voudront justement vous rejoindre pour l'anniversaire qui va se faire le week-end du 31 octobre. On a déjà le programme qui est arrêté pour cette célébration.
2: Par contre, on n'a pas encore, dès qu'on mettra.
0: Il y aura une
2: communication. On va parvenir pour partager à tout le monde.
0: Voilà, il y aura une communication qui sera faite. On en profite, Kenji.
2: Oui.
0: C'est notre adresse mail. Dès que vous avez tous les éléments concernant cet anniversaire, n'hésitez pas à nous envoyer une petite note. Comme ça, nous, on partagera. C'est à accueil@rdk.nc, accueil@rdk.nc. Vous pouvez envoyer aussi votre communication à Kenji, K-E-N-J-Y, @rdk.nc ou nina@rdk.nc. Ou sinon, on fait simple, IL 25 35 15. On fait comme on faisait avant.
1: par téléphone.
0: Des fois, ça me fait rigoler parce que les enfants, des fois, quand il n'y a pas le téléphone aussi, ils disent comment vous faisiez, on se mettait là et puis on se mettait à appeler très fort.
2: Donc, oui, voilà.
0: Vous n'hésitez pas, par le téléphone, vous venez taper à la porte si vous êtes sur Nouméa, dans la rue du Congrès, pour nous laisser la petite information. Nous, on rappelle cet appel à solidarité. Je vous en prie, Sandrine, lancez votre appel à la solidarité et aux personnes qui ont envie de passer du temps avec vous. À l'antenne, c'est à vous.
2: Alors, notre église, à tout le monde, je remercie les petites mains, les mains qui viendront, ceux qui pourront venir nous donner un coup de main. C'est juste que voilà, notre église cette année va fêter ses 50 ans. Et pour cet anniversaire qui est important pour nous, parce qu'elle fait partie de notre histoire, elle fait partie de notre patrimoine, à nous les gens de Nouméa, nous souhaitons d'en profiter de l'occasion de ces 50 ans, redonner un nouveau souffle à notre église et pour réaliser les travaux. Et donc, pour faire, on a besoin de toute la solidarité, toutes les bonnes mains, les bonnes volontés qu'on a ici au pays. Et voilà, on demande que ce soit un apport personnel, que ce soit en matériel, ou ne serait-ce que la compétence de tout un chacun, on a besoin de ça. Voilà. Et je remercie beaucoup ceux qui répondront à cet appel. Au nom du comité paroissial de la tribu de Nouméa. Voilà, bien.
0: Sandrine, avant de conclure, est-ce qu'on peut donner votre numéro de téléphone s'il y a des gens qui vous écoutent?
2: Oui, il n'y a pas de souci.
0: Je vous en prie, allez-y.
2: Voilà. Je suis toujours joignable et quand on ne peut pas me joindre, vous me laissez un petit message, je rappelle, mais s'il vous plaît, voilà. Il n'y a pas de souci. Et puis, on est là pour recevoir. S'il y a du monde, si vous voulez venir passer du temps sur Nouméa, vous voulez à l'hôtel venir partager, visiter notre belle équipe, il n'y a pas de souci, vous m'appelez et puis je me tiens à votre disposition pour ça.
0: Merci d'avoir répondu par la positive à cette invitation sur la boîte à partage. Et puis encore une fois, vous n'hésitez pas à revenir vers nous quand vous avez ficelé le programme des célébrations de l'église du Sacré-Cœur de Nouméa du côté de Yaté qui a 50 ans cette année. Merci Sandrine.
2: Merci beaucoup d'avoir appelé et puis de partager avec vous la joie de pouvoir célébrer les 50 ans, hein, c'est pas donné à tout le monde, du coup, voilà. Merci beaucoup, merci à Radio Tuto. Hein.
0: Olé.
1: Merci beaucoup à vous.
0: Voilà, un premier appel. Donc, les célébrations des 50 ans de cette grande dame, cette église depuis une cinquantaine d'années, ouvre ses portes paroissiens et aux gens de passage. Donc, il se fait un petit coup de rafraîchissement. Là, c'est la peinture. Les travaux ont commencé. Donc, vous n'hésitez surtout pas à appeler le comité paroissial de Nouméa qui lance un appel à la solidarité. On rappelle le numéro de téléphone de Madame Atinoa Sandrine, trésorière du comité paroissial, le 81 39 38. Et puis il y a une devise: ensemble, rénovons, c'est tout ça, c'est ça, hein, notre église. Voilà, c'est du côté de Yaté. Ça me fait penser qu'il y a la collecte devant les temples et églises ce week-end, la collecte de l'association Saint-Vincent-de-Paul, on a eu Madame Go, qui était notre intervenante ce mercredi. Elle nous a parlé de l'actualité de cette association caritative et notamment cette collecte annuelle. Donc, quand vous sortez du culte, de la messe, n'hésitez pas, on a pu glisser votre petite pièce et une petite pièce, un petit 50 francs plus un petit 50 francs, ça fait 100 francs.
1: Ça fait beaucoup après.
0: Ouais, voilà. Donc là, c'est l'association Saint-Vincent-de-Paul également qui a besoin de votre, qui lance un appel à votre générosité puisque après, de l'autre côté, les bénévoles, eux, s'engagent auprès des personnes les plus démunies. Donc c'est pour reconduire toutes les actions de solidarité.
1: Bien. Alors, pour nous, ce dimanche, sachez que du côté de l'hippodrome Henri Millard, il y a le concours de chapeaux qui revient à l'occasion des 100 ans de la Coupe Clark. L'organisation attend vos créations les plus élégantes, originales et audacieuses ce dimanche 23 août à l'hippodrome Henri Millard. C'est l'occasion de marquer l'histoire de cette édition centenaire. Donc, rendez-vous rendez-vous à partir de 13h15 avec eh bien, le plus beau de vos chapeaux. Ce samedi 22 août, du côté de Païta, venez découvrir l'histoire de Saint-Léon, un lieu des histoires à reconstituer. Et la ville de Païta donc, vous invite à vivre une journée originale à Saint-Léon, entre patrimoine, enquête et jeu, pour remonter le temps et mieux connaître l'histoire de ce lieu emblématique de notre commune. Venez en famille, entre amis et pour tous les curieux, un voyage dans le temps, pièce par pièce, puisqu'il y aura un immense puzzle qui sera organisé. Donc rendez-vous eh bien, à Saint-Léon du côté de Païta, c'est ce samedi 22 août de 9h à 15h. Calédocline qui organise une nouvelle action de nettoyage du côté des hauteurs de Porte de Fer. Rendez-vous vous est donné ce samedi à 8h au parking de l'ancienne maternelle d'Épervenche, à côté de l'église de l'Espérance. L'association fournit les sacs élégants. Il suffit de venir avec des chaussures fermées et de quoi s'hydrater. L'environnement, c'est important pour toutes et pour tous. C'est une affaire qui nous concerne toutes et tous. Donc, n'hésitez pas à rejoindre l'équipe de Calédocline. C'est ce samedi 22 août à partir de 8h. Rendez-vous au parking de l'ancienne maternelle d'Épervenche à côté de l'église de l'Espérance. Le chapiteau qui s'est planté du côté de Pointe-Boute et dont nous vous livrons les prochains spectacles à découvrir sous la grande tente du chapiteau, mardi 25 août à 18h, pour un oui ou pour un non, une pièce de théâtre pour les plus de 12 ans avec la compagnie Nez à Nez et l'Archipel. Mercredi 26 août à 14h, le festival, la première séance par l'association Jeune Étoile, et à 18h, Délivre et moi, danse de la compagnie Troc en jambes. Jeudi 27 août à 18h, on ne badine pas avec l'amour. Une pièce de théâtre réservée aux plus de 12 ans de la compagnie de l'Archipel et les élèves de l'option théâtre du lycée de Pointe-d'Imier. Les animations du chapiteau à Pointe-Boute se poursuivent jusqu'au samedi 5 septembre. Au cinéma, le marathon Harry Potter, amateur de Poudlard, sortez vos baguettes. Il y a 25 ans, Harry Potter faisait son entrée au cinéma pour découvrir ou redécouvrir l'intégralité de la saga Harry Potter sur grand écran. Rendez-vous à Dembéa à partir du 26 août prochain jusqu'au 1er septembre. À l'origine cinéma, à raison d'un film de la saga par soirée, a commencé le mercredi 26 août avec Harry Potter à l'école des sorciers et jusqu'au mardi 1er septembre devant Harry Potter. Potter et les reliques de la mort pour la seconde partie. Le Cinécity, quant à lui, proposera lui un marathon anniversaire dès le vendredi 28 août pour les deux premiers films, le samedi 29 pour les trois suivants et le dimanche 30 août pour les quatre derniers. Donc ça, c'est le marathon Harry Potter qui va se dérouler.

0: Télé qui va débuter à Origine Cinéma du côté de Dembéa. Et ça débutera le 26 août et jusqu'au 1er septembre.
1: Ah oui, toi, t'as tracé la route. J'ai disparu pendant quelques instants et puis hop, me revoilà comme d'un coup de baguette magique. Et t'es déjà à la fin du mois. C'est vrai que la fin du mois, ben, ça résonne.
0: Ah, ça résonne.
1: Comme ça, là.
0: Oui, oui.
1: Donc, c'est pour ça que tu traces.
0: C'est pour ça que je trace.
1: Ok. Donc, ça, c'est...
0: J'ai pas fini. Et j'ai pas fini encore.
1: Ok. Toujours pour la fin du mois ou...
0: Toujours pour la fin du mois, en tout cas pour jeudi prochain.
1: Ok. Pour marquer dans les agendas.
0: À marquer dans les agendas. Le ciné-débat autour des dugongs. Nos amis, les dugongs, hein, qui sont des animaux protégés. Le film Dugong, Les Dernières Sirènes du Pacifique, vous propose de partir à la rencontre de celles et ceux qui étudient et qui protègent cet animal emblématique. Marc Aurémus, biologiste marin, Léa Bernagou de l'Agence néo-calédonienne de la biodiversité, à travers le projet RESAC, ainsi qu'Hubert Giraud, expert à WWF, entre recherche scientifique, savoir traditionnel kanak et préservation de la biodiversité. Le documentaire explore les liens profonds qui unissent le dugong, la mer et les communautés du pays. Rendez-vous donc le jeudi 27 août à 18h dans l'amphi 400 du campus de Nouville à l'université. Et la projection sera suivie d'un temps d'échange et de débat autour du film et des enjeux liés à la préservation de cet animal emblématique qui est le dugong. Donc notez bien, c'est rendez-vous jeudi 27 août à 18h dans l'amphi 400 à l'UNC de Noël.
1: Ah ouais, et là on a fait de télépathie, puisqu'on, ben moi je vais continuer avec une petite annonce, hein, qui est arrivée sur la boîte mail hier, donc ça n'a rien à voir avec ce grand mammifère marin, qui est le dugong, hein, mais c'est quelqu'un qui nous a écrit en disant « Je me permets de vous contacter car je souhaiterais passer une annonce pour rechercher mon chien. » Alors, il s'agit d'un mâle croisé, pitbull labrador, chien rouge de taille moyenne, une trentaine de kilos, de couleur sable avec du blanc sur le poitrail. Il s'appelle Mercutio. Alors, ça se prononce Mercutio. Il est dressé, répond aux ordres comme assis au pied, reste et à son nom. Il est en principe très doux et très sociable. Ça fait 2 semaines quand même qu'il a disparu. Donc son comportement aura peut-être changé. Et puis il a été vu pour la dernière fois du côté de l'école Léonie, Avril, à Pointe-Bout. Mais il est possible aussi qu'il se soit déplacé avec la bande de copains. À savoir que si vous avez retrouvé Léonie, vous n'hésitez surtout pas. Vous n'hésitez surtout pas à rentrer en contact avec son papa. Alors, j'avais le numéro de téléphone. Mais en tout cas, l'annonce, sachez-le, elle circule sur la page bleue. Et puis, j'essaierai de vous communiquer le numéro du papa de Léonie, hein, de Mercutio, qui a 5 ans, qui pèse environ 30 kilos. Il y a une belle récompense à l'appui. Peut-être que je vais partir aussi en escapade tout à l'heure pour aller récupérer le numéro de téléphone de ce pitbull labrador, chien rouge de taille moyenne, hein, qui est de couleur sable avec du blanc sur la poitrail, qui a disparu du côté de Pointe-Bout, parce que j'ai imprimé les pages mais il me manque le numéro de téléphone, ce qui me fait rebondir aussi à la Spank à Coutiou.
0: Oh, ah oui, j'allais annoncer.
1: Vas-y, comme ça moi je vais chercher le numéro du papa de Mercutio, puisque depuis 2 semaines il le recherche, comme ça, et je te laisse faire l'annonce. De toute façon, c'est juste clac, un aller-retour.
0: Pas de souci. Alors, nous allons du côté de la Spank à Coutiou, donc de la commune de Dembéa, il y a un vide-dressing à l'atelier Logisor Du côté de Auteuil, c'est ce samedi de 8h à 14h. Il y a également le marché de Saint-Philippe du côté de Chor. Saint-Philippe à Chor, c'est ce samedi également. Et la brocante, Na vient de vous le dire, la brocante solidaire de la Spank, qui aura lieu ce dimanche de 7h à 11h au refuge à Dimbéa. Une opération qui permet de soutenir les chiens, les chats en pension. Vous y trouverez à petit prix décorations, jouets, livres, vêtements, chaussures, linge de maison, vaisselles et plantes.

des expos également à partir du samedi 5 septembre, assemblage et broderie visible à la galerie In Situ de Nouméa. Le sculpteur Fred Buitonov a invité Pierrette Barthélémy qui fait de la peinture brodée et Marc Fauconpré qui fait de la broderie numérique. Eh bien, nous vous invitons à aller voir cette exposition qui s'intitule Assemblage et broderie. Et donc, on vous rappelle, ça se situe à la galerie In Situ de Nouméa et c'est jusqu'au samedi 5 septembre. La case Kanaké du centre Tibaou abrite jusqu'au dimanche 30 août les gardiennes Notre futur est ancestral, une installation de l'artiste plasticienne Lulia. Expo photo également, ce qui nourrit l'homme qui s'installe au Médipôle de Dembéa jusqu'au lundi 14 septembre. Les images qui viennent de la médiathèque du centre Tibaou, il y a aussi dans le grand hall APA Calupsis d'Aline Maury jusqu'au lundi 28 septembre. Également l'expo cases et plantes de Gatop de passage à la médiathèque du côté de Comac.

0: Iraga à 19h et Remember qui sera du côté de Nouméa ce soir. Juste à côté du tennis de Lanzbata. Donc je ne citerai pas le nom de l'endroit. Mais vous avez compris, il y a une grande girafe qui est juste devant. Voilà, c'est notre ami Guéraguin qui sera là-bas en prestation ce soir. Nina, une petite pause musicale, est-ce que ça te dit ?
1: Tout à fait. Il est où ? Le temps court.
0: Le temps court.
1: Ok.
0: On n'a pas arrêté là depuis tout à l'heure. Eh bien, moi, je te propose d'écouter. C'est une grande dame que j'admire énormément. Donc, je te propose juste d'écouter.
1: Allez, on y va.

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1: Alors là, c'est pas au chat hein, que je vais donner ma langue, mais au chien, puisque j'ai retrouvé le numéro de téléphone de Mercutio, de son papa ou de sa maman. C'est le 84 06 17 94 06 17 ou 94 07 29. C'est pour eh bien cet animal à quatre pattes qui a disparu depuis le 5 août du côté de Pointe-Bout. Mercutio, âgé de 5 ans, 30 kilos. On vous a donné sa description tout à l'heure. Je suis sûre qu'il est parti en balade.
2: Oui.
1: Hein, ils aiment bien.
2: Ils aiment bien partir en balade. Puis s'il a trouvé conquête par-ci, par-là aussi. Hein.
1: Ouais, mais quand on a attaché, tu sais, nous, on a une petite demoiselle. Elle appartient à la race des. Pas des chiens, mais des chats. Voilà, c'est une femelle. Et comme on est en appartement, elle essaie de trouver toutes les issues. Donc, je me suis surprise, moi, à voir que ma demoiselle sautait du balcon pour atterrir. Et elle surveille les fenêtres ouvertes pour partir en escapade parce qu'ils se donnent rendez-vous le soir. Mais c'est vrai que quand on est attaché à nos compagnons à quatre pattes, quand ils partent comme ça, donc je vous rappelle le numéro de téléphone. 94 06 17 94 07 29. Donc cette grande dame qui chante derrière ma voix, franchement, je connais pas, mais c'est sympa.
2: Odetta.
1: Ah, je connais pas. Odetta. Je n'ai pas l'honneur.
2: Elle est, ça date des années 70. Mm-hmm. Donc voilà, Odetta.
1: Ok. Chanteuse de jazz.
2: Et nous avons quelqu'un en ligne.
1: Oui, nous avons, on la connaît, elle intervient régulièrement auprès de nous. C'est Nila, coucou, comment ça va Nila?
3: Bonjour l'équipe.
2: Allô, t'es ma Oli.
3: Je vais bien, merci.
1: Voilà. Alors, je t'ai entendu le bonjour de la collègue de l'autre côté. Refais le nom, allez.
2: Malo, t'es ma Oli.
1: Comment est-ce que ça va en ce vendredi?
3: Comme un vendredi,
1: ça veut voilà, tout dire.
3: Mais avec la voix des chiens.
1: Ça tombe bien. On est en train de partager des petites infos concernant nos amis à quatre pattes. Alors, Nina, on t'appelle parce que vous allez tenir votre premier vide-grenier dans quelques semaines. C'est ça?
3: Oui, exactement, semaines.
1: Voilà, on est impatiente, la date c'est quand, c'est quoi, c'est comment, c'est qui?
3: Alors, le premier vide-grenier marché solidaire sera le 6 septembre.
1: D'accord.
3: Dimanche.
1: On rappelle Nila que tu es la présidente de l'association Solidarité Cases Utiles de Tindu, hein, c'est ça? Hein,
3: de Caméré.
1: Caméré, oula, oups. Caméré, voilà.
3: De c'est Caméré. Pas grave, ça fait partie de Ducos.
1: Ok. Alors, le 6 septembre, comment ça se prépare?
3: Écoutez, on est une équipe qui est bien soudée. On s'organise bien. Il y a une partie qui s'occupe de la musique, de l'animation, par exemple. Il y a une équipe qui va s'occuper de la restauration. Une équipe qui sera là pour la sécurité. Donc, on se concerte, on prépare bien notre journée.
1: Alors, petit à petit, l'oiseau fait son nid entre les actions de solidarité, le bout de terre qu'on vous a donné avec un conteneur qui était déjà dessus pour ouvrir votre local, les personnes qui sont venues apporter de l'huile de coude pour venir débrousser un peu, passer un petit coup de peinture, toujours les actions solidaires alimentaires et tout. Et là, c'est le premier vide-grenier. Géographiquement, où exactement vous êtes situé?
3: Alors, nous sommes situés pour notre QG déjà de l'association. Nous nous trouvons au 34 rue Raphaël Pigeon.
1: Ok.
3: Et juste en face de nous, nous avons la place Caméré 2000 où sera organisé le vide-grenier.
1: D'accord. Le 6 septembre, il va commencer à partir de quelle heure jusqu'à quelle heure?
3: Ça sera à partir de 7h30 hein, l'ouverture au public, mais sinon, les exposants peuvent venir à partir de 5h30, 6h.
1: Une capacité de combien de stands et quels produits on va retrouver sur ce premier vide-grenier de l'association Solidarité Cases Utiles de Caméré?
3: Alors, on a pensé élargir un peu l'espace. C'est-à-dire que l'espace où normalement il y a le parking, on va l'occuper pour mettre des stands par là. Donc, ça agrandit un peu la capacité d'accueil pour les exposants, ce qui nous revient à peu près à une capacité d'accueil d'une quarantaine de stands.
1: C'est pas mal pour une première fois.
3: Oh, oui. Oh, oui. C'est juste l'espace qui est... qui est petit, mais on a aussi un autre espace que on voudrait exploiter devant le collège de Caméré, mm-hmm. mais ça sera peut-être à partir de l'année prochaine si on voit que il y a du monde qui est intéressé. Et mais pour l'instant, on va rester sur dans le quartier de Caméré de Caméré.
1: Est-ce qu'il y a un coût pour tenir un stand et un numéro de téléphone où on peut te contacter, Nila, pour réserver l'endroit?
3: Oui. Alors, nous sommes joignables au 80 89 28.
1: OK.
3: Ou encore sur notre messagerie des réseaux, là, Messenger. Je rappelle que notre page s'intitule Association Solidarité Cases Utiles, mmh. pour les réseaux. Vous pouvez nous joindre là-dessus aussi. Et aussi,
1: Le coût. Est-ce qu'il y a un petit coût pour
3: un stand? Pour un stand qui a une banque de la brocante, c'est à 500 francs.
1: Okay.
3: Et pour de la restauration, ça sera à 1000 francs.
1: Ça va.
2: C'est raisonnable.
3: Oh oui, c'est des prix solidaires.
2: Ah voilà, c'est des prix solidaires et puis c'est franchement c'est raisonnable.
3: Oui.
1: Bah, de toute façon, on a encore quelques jours devant nous avant le lancement de ce vide-grenier. On te rappellera sûrement pour nous dire comment est-ce que vous en êtes en organisation, quels sont les produits qu'on va trouver sur place et toutes les petites infos. Nila, merci beaucoup. Kenji, peut-être t'as une petite question, un petit truc
2: Moi, j'ai juste une question à poser à Nila. Juste lui demander, est-ce qu'on aura l'occasion de manger du faikai?
1: C'est quoi le faikai?
3: Ah oui, c'est tout à fait possible. On aura des exposants qui m'ont déjà réservé un stand spécialement pour vendre des produits de UVA.
2: Oh là là là.
1: Ouais, ben là, il faut nous expliquer le faikai. C'est quoi le faikai?
3: C'est quoi? Le faikai, c'est du poé faka UVA.
1: Ok.
2: C'est un dessert.
3: Le poé, c'est thaïsien et nous, c'est faikai.
1: Ah, ok.
2: C'est un dessert, mais c'est excellent.
3: Voilà, c'est le dessert de UBA.
1: Ouais. Je crois qu'on va arrêter d'appeler les gens qui font à manger à l'approche de 10. Parce qu'après, on a faim. En tout cas, merci d'avoir répondu par la positive. On arrive pratiquement à la fin de l'émission. La boîte à partage, Nila, on te rappelle. Comme ça, tu nous diras comment ça se passe.
3: Nous vous invitons aussi, par la même occasion, pour tous les mercredis. Les mercredis matins où nous organisons notre petit café partage, mmh. et toujours dans notre QG au 34 rue Raphaël Pigeot. Et tout le monde est bienvenu, que vous soyez du COS ou de passage, venez faire un petit tour chez nous, partager un petit café, un petit sourire avec l'équipe.
1: Une petite histoire. On en parle.
3: Une petite histoire.
1: Voilà, bah il n'y a pas de souci, Nila, présidente de l'association Solidarité Cases Utiles de Caméré. On te fait moua, moua, des bisous. À bientôt.
2: Ouma à tout.
3: Merci beaucoup. Nono Fola.
2: Yo, Aloula.
3: Yo.
1: Aloula. C'est beau.
2: Aloula, voilà. Au revoir.
1: Au revoir, c'est beau. Alors,
2: eh ben, dis donc, il est déjà 10 heures,
1: ça glisse, vite fait. La fête à souhaiter, Christophe, Ambéline, fête à souhaiter, Christophe, Ambéline, Noémie, Sidonie, des bisous aussi.

0: bon week-end.
1: Bon week-end.
0: Parce que moi, j'ai une bientôt fini, t'as l'heure.
1: Il y a moyen que moi, il y a bientôt fini tout à l'heure. Non. Allez, merci à vous toutes et à vous tous.
0: Yes.
1: Olé.
0: Eh bien, c'est à nous. Nous, on décroche et puis on laisse la place à l'ami Jeannie pour votre émission Freedom. Merci à vous toutes et à vous tous. Quant à nous, on se retrouve lundi. Moi, en tout cas, pour l'ouverture d'antenne à 5h45. Et je vous souhaite un excellent week-end. Bon vendredi. Prenez soin de vous. 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

Il est donc 10h14, vous êtes bien sur les ondes de Djido Radio, c'était il y a quelques instants la boîte à partage avec Nina et Kenji. Avec Sylvain et Alex, c'était de 8h à 9h dans l'émission Dédi Live. Vous les retrouverez lundi à partir de 8h. Vous retrouvez Kenji lundi à partir de 5h45 et Nina, vous la retrouverez juste après dans le Radio Service et le Canal Info. Quant à nous, nous sommes ensemble jusqu'à 11h pour ce qui concerne les SMS, les messages que vous avez à faire passer. N'hésitez pas, des cartes Liberté sont à gagner au 30e SMS. 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Ouais. Kanaki, bonjour. En espérant que vous allez bien là où vous êtes, à la maison, dans le champ, au nez légumes, au boulot, au volant de votre camion ou votre voiture, en prison, dans un hôpital, dans la rue, en tribu, au village, au quartier, en ville, en dehors du territoire, bonjour. Aujourd'hui, nous avons une pensée pour les Christophe, les Gracia et les Sidonie. Belle fête à vous en ce jour. Pensez également à tous les natifs du 21 août. Bel anniversaire aujourd'hui. Et oui, on est vendredi. C'est donc votre émission Freedom à tout SMS au 30 02.

espérons que vous avez passé une très belle matinée jusqu'à aujourd'hui, jusqu'à maintenant. À l'écoute de Jido Radio, merci pour la fidélité de votre écoute.

Des SMS du 30-02. Bonsoir, un message d'hier soir. Bonsoir, bonne soirée à Louise du côté de Wonvé et le gang de Riwinx qui bosse sur le plafond. Bisous de Bois Panou, Nye Chao.

parti pour les messages d'aujourd'hui. Un bonjour Jido, bonne journée à toute la Kanaki et bon week-end. Ah oui, oui, oui, c'est le week-end. Il y en a qui sont jaillis par là. Un bonjour Jido, c'est juste pour dire à mon papounet qu'on pourra pas venir demain, Waka encore. Gros bisous, on t'aime fort, on a perdu le num à la route, à Comanere. Et bonne journée le pays, yes, très belle journée à toi qui es au nord, au sud, à l'est, à l'ouest, perdu dans la chaîne là-bas, au bord de mer, très belle journée à toi.

0: le titre du morceau, hein, bonjour, bonjour, Dido. Le titre du morceau de Idal qui est passé ce matin, c'est
1: 747,
0: le visionnaire de Thiedanit.

Ah bonjour la RDK, bonjour la Kanaki, un petit coucou à tous les frères postés à la cuisine pour les mariages. Courage à les papes au feu, à Takeji, ouah, à Takeji Yai, courage à la famille Agosana en deuil et une pensée pour tous nos martyrs, nos malades dans les hôpitaux. Soyez bénis et attention sur les routes. Ça, c'est de la part de Caporal Kadhafi avec un sang qui a été demandé, nègre marrant, fier de l'être.

à ceux et celles qui viennent de se brancher, de se connecter sur les ondes de Djido Radio. C'est donc votre émission Freedom à tout SMS au 3002. Fier d'être Nègre Marron de Jackie et Benji. Belle écoute.

Et voilà qu'il est 10h27 sur les ondes de Djido Radio. C'était donc le titre « Fier d'être Negmaran » de Jackie et Benji. Nous voilà du côté du 3002 avec vos SMS et vos messages, vos titres musicaux. Bon courage à ceux qui sont dans les travaux coutumiers, dans les mariages, les familles endeuillées, courage. Très bon week-end à ceux qui sont déjà en week-end. Et c'est les derniers jours pour les vacanciers, alors profitez bien.

les travailleurs, profitez bien, c'est le dernier jour. Courage, faut pas tirer. Que la joie vous accompagne jusqu'à ces dernières heures. Et bien le bonjour à toute la Kanaky, un bon courage à tous ceux qui travaillent dur et la bonne vibration à tous nos frères rebelles, à la presqu'île, Yopoyo, moyen mettre un petit burning spear, one people,

N'hésitez pas, le standard est ouvert tout le temps. C'est jusqu'à 11h la lecture de vos SMS et vos messages. Et là, on va partir avec Burning Spear, le titre One People.

0478 02. Et n'hésitez pas avec vos SMS et vos messages, titres musicaux. Nous sommes ensemble jusqu'à 11h. Après, vous retrouverez le radio service, le canal info, avec la lecture de vos avis de décès ainsi que vos communiqués divers à partir de 11h05 avec notre amie Nina. Les titres du journal à 11h30, le journal de midi.

Et voilà qu'il est 10h44 minutes sur les ondes de Djido Radio, du côté du 3002. Yopoyo, bonne journée à toute la jeunesse de Kanaki. Moyen voir le titre du son avant Burning. Le son, c'était Waps Remix Compa Yotito Mi Pacifique. Waps Remix Compa Yotito Mi Pacifique.

Un bonjour Dido et une bonne journée, une très belle journée à toutes. Là où vous êtes, au boulot, à la maison, dans les champs, dans le nez légumes, à la cuisine. Très belle journée.

0: Pase.
1: On est là, on est posté, 10h45 sur les ondes de Djido Radio.

n'hésitez pas à envoyer vos SMS.

penser à ceux et celles qui ont pris l'avion. Direction de la métropole pour les études. Courage, courage.

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Pour l'instant, nous sommes au 30-02.

avec un titre de MC Janik, le titre Rêve, un rêve. Un bonjour Dido, une bonne journée, très belle journée à toutes et à tous.

C'était donc le titre Un rêve de MC Djanik. Il est 10h54 sur les ondes de Djido Radio. C'était votre émission Freedom à tout SMS 30 02 en partenariat avec l'OPTNC.

Vous souhaitons de passer une très belle journée, une très belle après-midi. À l'écoute de Dido Radio. Juste après le radioservice avec la lecture de vos avis de décès ainsi que vos communiqués divers. À 11h30, les titres du journal de midi. Vous serez avec Nina.

ce qui concerne les SMS au 3002, retrouvez demain Hélène à partir de 10h. Le standard est ouvert, alors n'hésitez pas à envoyer vos SMS et vos messages, vos titres que vous voulez écouter sur les ondes du Canal K.

Bon appétit si vous vous apprêtez de passer à table. Courage à ceux qui sont derrière les fourneaux, au feu de bois, à la cuisine, ceux qui sont dans les travaux coutumiers. Courage à tous ceux qui sont dans les services, tous les services. Bon après-midi à toutes et à tous. Que la paix soit avec vous.

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